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3: Le dossier du jour, il est très très simple. Vous avez un métier que quand vous l'expliquez, les gens disent... comprends pas.
4: Ah, c'est marrant.
3: On voit pas bien ce que c'est. Bah, venez-nous.
4: Le... Ah oui.
3: Mais vrai, venez nous l'expliquer d'ailleurs. On va faire ça nous aussi. Ah ouais. Vas-y, prenons Adeline. Ça va ma petite Adeline ?
5: Salut Coé, salut l'équipe. Ouais, ça va.
3: Bonjour nickel. Adeline. Adeline, qu'est-ce que tu fais comme métier ?
5: Alors moi, je suis instructrice en transport exceptionnel.
3: Ah ouais.
6: Bah si.
3: Ah si, c'est bien ça.
6: T'apprends à conduire les convois exceptionnels ?
5: Pas du tout.
6: Tu vois.
3: T'as bien fait d'ouvrir ta grande gueule. C'est quoi alors? Moi je t'ai pas coupé, c'est lui qui t'a coupé. Alors?
5: En fait, les transporteurs qui font des convois m'envoient leur trajet et moi je vérifie avec tous les gestionnaires des voiries,
3: si
5: conseils
3: passe.
5: Départementaux, voilà exactement les ouvrages, les largeurs, les longueurs, etc. Voilà.
3: Ça,
5: on vérifie
3: vu.
5: Tout ça et après on fait des arrêtés de circulation.
3: J'ai vu que le plus compliqué c'est quand vous y avez les trucs d'éoliennes et les ailes d'avion, là, toutes
5: c'est
3: les pièces
5: ça.
3: D'avion.
5: Ah ouais. C'est des grandes longueurs, c'est un enfer.
6: Ah mais il faut que je t'appelle pour ma chérie.
5: 300 tonnes aussi, enfin il y a de tout. Hein.
3: Attends, bouge pas, Vito, pourquoi faut que tu l'appelles pour ta chérie?
6: Il allait faire une blague misogyne.
3: Allez. C'était quoi?
6: Non, mais... Ben non, mais vérifie d'avoir eu, si ça passe, fermer les routes.
3: Quand t'allais au volant?
6: Mais c'est totalement déplacé. Elle conduit très bien.
4: Alors pourquoi tu dis ça?
6: On va l'appeler.
3: T'imagines? Ouais, ma chérie, elle prend la route. Eh bien, je vais voir si ça passe. Je vais voir si on peut ouvrir les routes. On va bloquer les péages, on va bloquer les ronds-points.
4: Dis donc, ma chérie, j'ai été en voiture, il n'y a personne dans la route.
3: Moi, j'ai fait un truc une fois qui était un vrai kiff. J'allais en Belgique et je devais aller à un endroit mixé. Écoute-moi bien, Adeline, j'étais escorté par les motards. Qui m'attendaient à la frontière. Et ils m'ont dit, vous nous suivez. Donc là, tu roules à une vitesse. Mais t'as le droit.
4: Mais genre combien? Vas-y, t'as le droit de dire.
3: J'étais largement au-dessus. Genre, tu t'en fous, tu regardes
4: voilà,
3: pas.
4: Okay, ah oui, tu t'en fous.
3: Et en fait, les gars, ils te doublent.
4: Ouais.
3: Et ils vont au rond-point d'après. Ils bloquent le rond-point. Et toi, tu prends le rond-point. Oh, alors ça, je peux te dire qu'après, quand ils sont plus là, faut que tu t'en souviennes.
6: Tu veux pas me les gérer pour cet été, pour les vacances?
3: Mais tu veux
6: descendre dans le sud?
3: Mais là, tu passes, tu regardes les gens, tu fais. T'as un sentiment, mon ami. C'est fabuleux. Là, ça, c'est des petits.
7: On avait des bureaux il y a quelques années à côté sur les Champs-Élysées et il y avait un tunnel sur les Champs-Élysées à Paris qui est très mal indiqué. Et on avait nos bureaux juste au-dessus du tunnel. Et des fois, mais c'était pratiquement, 3-4 fois par semaine, t'entendais.
3: Les camions
7: qui passaient pas.
3: Ils pensaient qu'ils passaient, mais ils passaient pas.
7: Et qui ressortaient en décapotable de l'autre côté.
3: Tu vois, l'effet ouvre-boîte. Et ben en fait, ils étaient ouverts comme une boîte de sardines.
7: Et ça pétait 2 à 3 fois par semaine.
3: Et ils ont décidé de fermer cette route. Je te fais un gros bisou, Adeline. Bisous, ma belle.
5: Bisous, bonne journée.
3: Belle journée. Salut. Que fait Maë comme métier? Salut, Maë.
8: Bonjour.
3: C'est une fille?
8: Non, j'ai pas une petite fille quand même.
3: Non, mais Maë, c'est un prénom féminin, c'est ce que je veux dire.
8: Oui.
3: Ah
8: oui,
3: d'accord,
8: oui.
3: Je savais pas. Maë, attention, quel est ton métier?
7: Il faut qu'on devine, d'abord.
8: Je fais de la couture industrielle et de la soudure haute fréquence.
3: C'est bien ça, de la soudure haute fréquence.
7: Qu'est-ce que ça peut être d'après vous?
3: Soudure haute fréquence. Elle peut relier des plaques de métal, mais avec un truc qui n'est pas de la soudure classique.
7: C'est un truc au plasma ou...
3: C'est-à-dire que c'est pas le truc avec le masque, ça doit être un truc...
9: Avec des vibrations, avec des...
3: C'est quoi alors?
8: Non, c'est pas... Alors, en gros, c'est des l'électricité qui va souder des barres en métal qui va faire fondre du tissu de la bâche.
7: Et c'est quoi entre la bâche et le métal, c'est quoi l'intérêt?
8: Parce que le métal va être chauffé et du coup la bâche va fondre.
6: Oui, mais tu en fais quoi?
3: Ah non, rien, c'est sa passion. Dès qu'elle voit une vache, il y a un bout de métal. Ah, c'est tout. Ça sert à rien, mais elle le fait. Elle aime bien.
7: C'est quoi le but?
8: Non. Par exemple, les citernes de pompiers, vous voyez ce qu'il y a souvent sur les bords de route?
3: Ouais.
8: Et ben, ça, c'est fait en soudure.
7: D'accord. Et la bâche, elle est où là-dedans, dans les trucs de pompiers?
4: Bah, elle est foutue.
8: C'est la citerne, elle est en bâche.
3: Tu vois, ma petite Maë, plus tu nous expliques, moins on comprend.
6: On est perdu, là.
3: Mais vraiment, tu verrais nos yeux, je te jure. J'ai l'impression d'être un... Maë Wagenham au salon de la tech, là.
8: Oh là là, non.
3: Ah si, je suis...
4: T'en redis le nom de ton métier exactement, s'il te plaît.
8: Couturier industriel et soudeur haute fréquence.
4: De votre réponse.
3: Ne bouge pas, pendant que Corentin est en train de vérifier, ne bouge pas Maë, nous allons faire Sébastien. Sébastien, quel est ton métier Sébastien?
2: Moi je suis dessinateur projeteur en conception mécanique et mécatronique.
3: Ça c'est bien ça. T'as une chérie?
9: Oh là là.
2: Ouais ouais.
3: Ah parce que sinon on t'aurait présenté Maë, parce qu'avec vos deux métiers, vous avez... C'est quoi ton métier toi alors?
2: Alors moi je dessine et conçois des projets de machines-outils, d'implantation d'usines, d'implantation de cartes électroniques.
6: Ah oui.
3: Et ça s'appelle comment tout ça?
2: Dessinateur projeteur. En conception mécanique et mécatronique.
7: Mais ta carte de visite, c'est un bottin en fait.
4: Le CV, il est en format paysage.
3: C'est incroyable.
6: Alors ça, pour le coup, je crois, parce que j'ai un pote qui faisait ça. En gros, tu veux fabriquer un iPad. Eh bien, il faut une usine pour fabriquer cet iPad.
7: Oui, c'est ça.
6: Et donc, du coup, lui, il dessine les machines pour fabriquer l'iPad, pour poser l'écran.
3: Mais pourquoi y a pas ton métier, c'est moi qui dessine les machines?
4: Ouais, c'est moi qui fais.
2: Bah, c'est ça.
3: Voilà. Ah, bah ouais, je mettrai des mots plus simples.
2: Je dessine des machines. Et là, je dessine des machines pour une sucrerie. Voilà. Je dois connaître Coco.
3: Bah évidemment, bien sûr, évidemment, la fabrication du sucre. Mes parents étaient dans le sucre, évidemment.
7: Donc tu fabriques une machine qui broie les betteraves et qui transforme ça en sucre. C'est ça?
3: C'est un peu plus compliqué.
2: Mais je fais partie du procédé, oui, justement.
3: C'est plus compliqué
2: qui
3: que ça.
2: Des machines.
3: Ça broie.
2: Imagine des machines.
3: Ça broie, ça presse, ça extrait le sucre. Ensuite, ça va faire de la pulpe sèche d'un côté, de l'autre, ça va chauffer très fort, et puis ça va refroidir, ça va te faire du sucre. Non, c'est plus compliqué que ça.
7: Il paraît que ça pue les usines de sucre.
3: Non, ça sent très bon, j'adore
2: ça.
3: Ah bon?
2: Ça pue.
3: Non, ça sent très bon. Bisous Seb, je t'embrasse, ça sent très bon.
7: Oui, parce que je vends une maison juste à côté d'une usine.
3: Nous revenons.
7: Donc ça sent très bon.
3: Nous revenons avec Maë. Maë, on a regardé sur internet.
4: Oui,
3: Maë.
4: Regardez, je pense que vous allez comprendre. La soudure haute fréquence est une technique d'assemblage de matériaux thermoplastiques sans recours à la couture ou aux adhésifs. Elle repose sur l'émission d'un champ électromagnétique à haute fréquence qui excite les molécules des matériaux et les fait chauffer de l'intérieur.
9: C'est beaucoup plus clair, effectivement.
3: Bisous Maë, hein, c'est super. Maë, tu sais quoi,
4: j'ai rien compris.
3: Tu veux pas venir mercredi, on fait un petit dîner.
9: Oh non.
3: Salut Maë, je t'embrasse fort. Bisous.
2: Au revoir.
3: Bisous, t'as droit.
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1: Une Française remporte 43 000 euros après avoir été élue pire photographe du monde. Elle s'appelle Blanche Mortemart, 28 ans. Désignée pire photographe du monde pendant un concours international organisé par Icelandair, je ne connais pas. Elle a remporté 43 000 euros et un séjour en Islande pour immortaliser les paysages. L'opération lancée au printemps dernier visait à dénicher le photographe le moins doué de la planète pour l'envoyer en Islande pour un séjour de 10 jours, tout frais payé.
2: Ah, bien quand même.
1: On pas le délire. L'objectif, prouver que même le pire photographe est incapable de rendre les paysages islandais moches.
3: Ah, pas mal.
2: Si c'est flou,
1: c'est
2: on
1: pas mal.
2: Pas
1: Cyril Hanouna voulait en parler.
4: Bonjour,
1: bon Cyril,
4: chéri,
1: ça va les vacances, c'est bien.
4: Bah, écoute, éclate mon chéri. Encore une semaine.
3: Bah, les vacances,
4: c'est vacances.
3: Il est pas en vacances, il travaille.
2: Bah, il est sur la Côte d'Azur la semaine prochaine.
4: Si vous voulez venir, les chéris.
1: Merci.
2: Bah, on aimerait bien, mais bon, déjà le couloir.
4: C'est vrai, si vous êtes en Thanas.
1: C'est-à-dire que pour être
2: le
1: très transparent,
2: couloir,
1: Cyril.
4: J'ai pris trop d'oseille ici.
1: Toi, tu peux. Ouais, alors, déjà, je crois que. Cyril,
4: voilà.
1: Je vais t'en parler, je crois que t'as vidé les caisses.
4: Okay.
1: Ensuite, toi, tu peux faire une émission de chez toi.
2: Ouais.
1: Nous, on a demandé en faire une de la terrasse qui est à 20 mètres.
4: Ah ouais.
1: On nous a dit qu'il n'y avait pas les moyens.
4: Ah, c'est terrible.
1: De faire. Donc.
3: Il faut acheter une rallonge, quoi.
4: Ah, c'est con, les chéris.
3: Est-ce qu'on peut. T'as pas une rallonge ?
4: Je dois avoir ça, je vais demander à Raymond, il doit avoir ça dans le camion. Les chéris, vous avez vu cette info de ouf, hein, la photographe la plus nulle du monde est française. Michel Marie, mon chéri, mon Michel, vous avez enquêté sur les photos de cette Française.
5: Absolument, Cyril. Alors, j'ai analysé les clichés et je confirme, c'est nul.
4: Allez, d'accord.
5: Première photo, elle prend Brad Pitt. Bon, bah, normalement, photographier Brad Pitt, c'est compliqué parce qu'il suffit des pieds sur le bouton et la photo est presque réussie.
4: Ouais.
5: Bon, là, en fait, c'était pas Brad Pitt, c'était Cadmerade.
4: Ah oui, en effet, c'est un petit problème de vision. La dame. D'autres photos, mon Michel.
5: Oui, Paris, la ville lumière, Tour Eiffel, les quais de Seine, les monuments, et pourtant sur son cliché, on a surtout une poubelle, un pigeon et un panneau marqué travaux. Même le pigeon a demandé à être flouté tellement la photo est moche, et c'est terrible.
4: C'est complètement dingue, hein, d'être aussi nul.
5: Alors Cyril, ça ne s'arrête pas là. Troisième photo, alors elle a fait un shooting de testicrousti. Là, il n'y a rien de foufou, juste du poulet avec du riz, une sauce dessus, on dirait Thibaut Inchep qui a déboulé. Ça, c'est le problème de la protéine. Je pense que ça ressemble à ça.
4: Les gens qui prennent
5: de la protéine, ils font fondre les jacobins.
4: On n'est pas là pour analyser les selles des pousseurs de fonte. Elle a gagné 43 000 euros. Elle va faire quoi avec cet argent?
5: Alors, Cyril, le pire, elle prie pour que Gilbert Montagnier ne participe pas au concours l'année prochaine, car Gilbert, avec un Kodak, pourrait faire mieux qu'elle. Et avec les 43 000, elle compte s'injecter la maladie de Parkinson pour faire des photos encore plus floues et garder son titre de photographe, là, plus nul, voilà.
4: Allez, complètement.
3: C'est pas bête.
5: Voilà, Cyril, je lance, c'est pas plus.
4: Merci, mon Michel, merci tout de suite. C'est le classement des photos préférées des Français. Et le premier, c'est un selfie de Goldman qui mange un couscous. C'est complètement.
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1: Un auditeur, visiblement, a besoin d'aide. De quelle région est-il ?
2: Bah, d'Alsace.
1: D'accord. Qu'est-ce qu'il veut qu'on...
2: Alors, il veut qu'on l'aide à vendre des plats alsaciens, typiques d'Alsace.
3: Non, mais avec Pierre...
2: Il a apporté les assiettes et tout.
4: Facile.
1: Avec Pierre, j'ai entendu. Bonjour à tous.
2: Bonjour.
1: Eh bien, bonjour, bonjour Marise.
5: Bonjour Pierre.
1: Bonjour, chers téléacheteurs, téléacheteurs et chers téléacheteurs. Bonjour Marise.
5: Et bonjour Pierre.
1: Waouh. Eh bien, bienvenue dans ce nouveau téléachat, Marise.
5: Oui, Pierre.
1: Télé-shopping spécial éditeur de Coé sur Europe 2 qui demande toutes les merdes qu'ils ont dans le placard. Bonjour, Marise.
5: Hey, bonjour, Pierre.
1: Marise, quel nom nous vendre ce matin, Marise ?
5: Eh bien, tenez, Pierre. Bon, attention, c'est chaud, car c'est un plat de spätzle.
2: Oui.
5: De Stoffler.
1: Écoutez.
2: La marque Stoffler. Vous voyez
1: quelque chose d'intéressant, Marise. Je sens que vous avez du mal à le prononcer. C'est assez étonnant, Marise. Vous pourriez faire un effort. Vous êtes à la radio, Marise.
2: Des spätzle.
1: Bonjour, Marise.
5: Des spätzle de Stoffler.
1: Écoutez, Marise, quand on ne sait pas faire de radio, on ne s'aventure pas, Marise. Je veux dire, ça sent l'Alsace, ça sent l'accent presque allemand, mais c'est appétissant, Marise. Ah, Marise, c'est complètement con d'envoyer ça d'Alsace parce qu'on est obligé de les réchauffer pour mettre des billes. Chers auditeurs et chères auditrices, Marise vient de le dire avec beaucoup de difficulté. Il s'agit d'une magnifique assiette.
2: Oula.
1: Remplie de spätzle. Une assiette, Marise. Bonjour, Marise.
5: Bonjour.
1: Remplie de spätzle et de schtoufou.
2: Ah, on était presque.
1: Le quand ça pète sur le chou-fleur. Le j'ai ken la maman stifleur. Là.
5: Non.
1: Les spätzle et stifleur. Alors, c'est pas vrai, Marise.
5: Des spätzle de schtoufleur.
1: Les Marise, ils ont qu'à manger des coquillettes comme tout le monde. Qu'est-ce qui nous emmerde, Marise? Je veux dire, ils nous font suer, Marise.
5: Bon, eh bien, Pierre, faisons l'autre assiette.
1: Écoutez, Marise.
5: Voilà, voici une choucroute faite maison par une auditrice et qui nous vient d'Ilkirch-Grafenstaden.
1: Eh bien, chère Marise, choucroute, Marise, on aime ça, Marise. Qu'est-ce qu'on aime bien, ça, Marise.
5: Oui, alors, Pierre, oui.
1: Bonjour, Marise.
5: Bonjour, Pierre.
1: Ça pue, mais c'est bon, autant à l'entrée qu'à la sortie. Eh bien, je vous dis, Marise,
5: ouais.
1: Je parle pas du nec, je parle bien sûr de cette magnifique plat.
5: Voilà, quel est ce plat, Pierre ?
1: Quelle belle choucroute qui vient de
2: Il est en train de veiller. On capte plus.
1: Il crie de ta peine. Il crie, c'est Monsieur Patène. Il crie de la quiche de Tati Fatafou. Là. Il tire sur sa quiche dans sa gueule. La crafou tatatada, ma mère. La griffe russe dans le nom de Dieu. Je n'y arriverai jamais, Marise.
5: Kirsch Grafenstaden, Pierre. Je vous ai dit 10 fois. Hein.
1: Ah, écoutez, ils ont qu'à habiter Colmar. C'est plus sympa.
5: Vous avez raison.
1: Merci, Marise. Ça m'a saoulé.
5: On s'en va.
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2: On a donc décidé de repasser des micro-trottoirs de gens dans la rue qui ne sont pas forcément très très doués en histoire, vous vous en doutez bien. Attention, question.
3: Qui était Charles de Gaulle?
4: Oh, un aviateur.
5: C'est pas un aéroport, ça?
6: Ah, je sais plus c'est quoi. J'ai plus le mot.
7: Oh là, je sais plus c'est quoi.
2: C'est-à-dire que comme forcément, il a un aéroport, donc ça doit être un aviateur. Roland Garros, bon, ça doit être un tennisman.
8: Bah oui, c'est ça.
2: Tu vois, si forcément ils prennent des gens dont c'est pas le métier, ils nous embrouillent. On continue avec une autre question. Écoutez, concernant le 14 juillet, on fait quoi le 14 juillet?
9: On fait quoi le 14 juillet? Qu'est-ce qu'on fait le 14 juillet?
10: La fête nationale des feux d'artifice.
9: Ok, mais pourquoi on fait les feux d'artifice?
10: Je crois pour rendre hommage à quelqu'un, je crois, non?
11: Non, fin de la deuxième... Non, pas du tout,
12: non. Non.
11: C'est...
10: Je crois que c'est pour rendre hommage à quelqu'un ou je sais plus.
12: Oui, du coup, c'est la fête de la France, mais
11: c'est vrai.
12: Tu sais pas?
10: Non.
2: Alors, c'est la fête nationale des feux d'artifice.
8: Oui.
2: Bon, allez, on va faire simple. Question facile. Qui était président... Attends, qui était président avant Macron?
8: François Hollande.
2: Tu es d'accord?
8: Ouais, ah, oui.
9: Qui était le président avant Macron?
10: Zemmour.
2: Allez, on baisse le niveau.
8: Ah bon?
2: On baisse le niveau. Quel est l'hymne national français? Là,
10: Marseillaise.
9: Est-ce que tu peux me dire l'hymne national de la France?
8: Oh non, là. C'est ça, je connais le.
9: Fredonne.
8: Gloire de mon père au nom de la liberté.
9: Au nom de national.
8: La marchons ensemble, marchons tous ensemble.
9: Et le nom du truc.
8: C'est Napoléon. Oh,
9: Napoléon, l'hymne.
8: Oui, c'est Napoléon, l'hymne. Okay.
13: Bon. Charlemagne.
2: Marchons tous ensemble, Napoléon, Charlemagne. Main dans la main.
14: Oh.
2: Allez, Charles de Gaulle, Napoléon, Charlemagne, on se met. Attention, je vais déclencher la sirène.
15: Oh, alerte au gogol. Alerte au gogol, les enfants.
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2: Championne de l'actu, nous avons embrassé Amanda Pierce. D'abord une Américaine, elle vit à Naples. Elle a tenté de rapporter une bouteille de Cabernet Sauvignon chez son caviste parce qu'elle dit que le produit était manifestement défectueux.
3: Ah,
2: pourquoi
3: ça arrive.
2: Parce que Madame Pierce a insisté sur le fait que l'étiquette de la bouteille promettait des notes de détente et de bonheur. Mmh. Elle a soutenu n'avoir ressenti que de la détente, mais pas de bonheur.
4: Ah,
2: et donc, elle a dit, c'est une situation gênante de publicité mensongère. J'aimerais donc avoir le remboursement. Il a dû faire appel à la police pour la sortir, lui expliquant qu'il n'était pas responsable et que si elle n'avait pas eu de bonheur, il n'y pouvait absolument rien. C'est comme si Pietre, vous voyez, se pointait chez un concessionnaire Peugeot avec sa vieille 307 et demandait en échange une 3008 électrique. Tu vois, toute neuve.
3: Me donne pas de mauvais. Ah, mais c'est génial ça.
2: C'est couillu, c'est improbable. Tu peux demander. Tu peux dire, écoutez, je n'ai plus de note de bonheur.
5: Je comprends pas.
2: Voilà, deuxième champion. Jessie, vous connaissez Jessie?
5: Non, pas une
2: femme, c'est un perroquet londonien. Il est resté perché sur un toit 3 jours de suite. Alors, le principe était simple. Les propriétaires avaient dit au pompier, dites-lui je t'aime pour le mettre en confiance. Sauf que l'animal a passé 3 jours à les insulter à base de va te faire foutre. Il a insulté. Ils ont essayé de lui dire je t'aime en turc, en grec et tout. Il les a insultés pendant 3 jours. Et puis finalement, Jessie s'est envolé de toit en toit et rentré dans sa cage tout seul.
3: Ah, il est rentré tout seul.
2: Tout seul.
3: D'accord.
2: Voilà.
6: Bon,
2: attends,
6: c'est pompier, j'aime pas.
2: Ça, j'aime pas. Machin. Et enfin, la championne du jour, écoutez bien, c'est une future maman australienne. Et on embrasse d'ailleurs les futures mamans là, qui sont enceintes.
5: Oh, ah, bah avec la chaleur.
2: Avec
5: là,
2: la chaleur.
5: Cool.
2: Entre les jambes qui gonflent. Un peu d'hémorroïdes. Excusez-moi, hein, c'est le problème de 90% des femmes enceintes.
3: C'est glamour, ça.
2: Ben, c'est vrai. C'est surtout vrai. T'as des problèmes de pression sanguine, de jambes, de machin.
5: Pour dormir,
2: t'as chaud. T'as chaud, tu rajoutes 40 degrés la nuit qui ne redescend pas. Là, les mamans, les futures mamans, elles vivent un cauchemar. Ouais. Hein.
7: Pour peu qu'elles soient couvreurs, en plus.
2: Ah, ouais. Pour le peu qu'à 7h, elles se retrouvent sur les toits en train de faire des tuiles, ou boulanger l'après-midi, ça fait beaucoup. Non, mais donc, j'ai une pensée pour vous et pour cette dame. Elle est fan d'équitation. Elle a demandé à son médecin, écoutez bien, de mélanger le sperme de son mari avec celui de son cheval de course en vue d'une insémination artificielle. Pourquoi? Parce que comme ça, elle aurait un enfant qui pourrait courir comme un cheval.
3: Ah.
2: Alors, l'histoire a laissé à l'hôpital les gens choqués, qui se sont remis en question sur la limite de la science et de l'ambition parentale. Évidemment, il y a eu des débats intenses, mais tout le monde lui a dit que c'était non et surtout que c'était pas possible.
3: Ben oui, évidemment, oui.
2: Voilà. Bon.
3: Il y avait de l'idée.
2: Il y avait de l'idée. Oui, puis au moins, le gamin, s'il n'a pas son bac, il aura son quintet plus.
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1: Une info exceptionnelle, le biopic de Johnny, c'est une info. Jean-Baptiste Guégan, sosie vocale du stade.
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1: Une info exceptionnelle, le biopic de Johnny, c'est une info. Jean-Baptiste Guégan, sosie vocale du centre, participe au biopic. Alors vous le verrez pas, mais vous l'entendrez, ouais. Puisque les séances d'enregistrement.

0: allez, mon JB. Oh, maître Denis, bien avant l'endive.
1: Ta gueule. C'est l'envie, pas l'endive. Ouais, ben, mon JB, t'es pas en train de chanter au rayon légumes du Super U de Pounevel en Rivin, là.
2: Mais je sais,
1: tu te reprends.
2: Ouais.
1: Ok.
2: D'accord.
1: Allez, go, ça règle.
2: Ok, c'est
1: et
2: parti.
1: Tu me changes les paroles.
2: Oui, c'était prévu. Allez, d'accord. Allez, on y va. Je vais te la faire correctement.
0: Allez. Oh, maître Denis, bien avant l'enduit.
1: T'as fini, de faire des placements de produits là.
2: Mais
1: qu'est-ce qu'on en a à foutre de ton enduit de pointé de Loc Maria Kerr?
2: Je trouve que c'est cul.
1: Ouais, bah là tu me casses les culs. Donc c'est bon, on passe à la prochaine. Pour me saouler longtemps.
2: Doucement quand même.
3: Alors la prochaine est étendue. La prochaine est étendue. C'était l'enregistrement de Gabriel. Tout le monde la connaît. Oui.
1: Ok mon JB, donc la prochaine c'est Gabriel. Bon celle-là ça devrait aller, je compte sur toi.
2: D'accord.
1: On essaye de la faire en one shot. Allez mon JB, en avant Guégan.
2: C'est Jean-Baptiste Guégan, c'est pour ça. Allez c'est parti, je vais y réussir celle-là.
0: Oui j'ai buté, ma mémé pour hériter.
1: Mais t'es pas bien là. Ta gueule. On fait le biopic à Johnny, c'est pas le biopic à ton tonton.
2: Tu
1: chantes les vraies paroles.
2: Oui.
1: Non mais sans déconner le mec quoi, il s'est cru où. Allez on y retourne.
2: C'est dans le studio.
1: Ça fout.
2: Je me fais chier aussi. Allez c'est la bonne.
3: Allez.
0: Je vais vous avouer, ma femme je l'ai trompée.
1: Eh hey, mais t'es complètement con mon JB hein.
2: Quoi?
1: Ben non mais faut arrêter les conneries mais sans déconner.
2: Ben non mais c'était Sylvie, c'était la voisine de Loïc au camping.
1: J'en ai rien à foutre ta gueule. Tu commences à me faire chier là.
2: Mais c'était
1: on va faire la dernière parce que je vais commencer à te défoncer.
2: Mais c'était à 5 portrieux.
1: Mais j'en ai rien à foutre.
3: Alors la dernière, on hésite à la diffuser parce qu'il était tendu. Vous l'aurez remarqué, l'ingénieur du son était tendu, il faisait chaud, il n'y avait pas de clim. Allez, on vous met l'enregistrement de Omari pour le biopic de Johnny.
1: Ouais, allez, mon JB, là, un peu de sérieux, parce que je commence à avoir un bol. Tu te sors les WAD et let's go, parce que là, c'est pas que je t'aime pas, mais je suis à deux doigts de te marbrer.
2: D'accord.
1: Donc c'est parti, Sarek, go.
2: Mais moi aussi, je peux te marbrer, connard. C'est beau, la guitare, là.
1: Ouais, ta gueule,
2: merci. C'est beau, bravo, bravo, mec.
1: Ouais, mais on s'en fout, chante.
2: Comment? Non, parce que
1: Bah, c'était là.
2: Pardon, mais j'étais en train de
1: préparer. Mais j'en ai rien à foutre.
2: Voilà.
1: C'est chiant quoi, putain. La Corée, tu l'as fraché ta mère, donc on y retourne,
2: plus,
1: ok
2: plus,
1: allez,
2: d'accord. Je t'entends par contre, donc.
1: Alcool.
2: Ouais, je t'entends toujours. Allez, c'est parti.
1: Allez, c'est là.
0: Oh, ma milf, si tu savais.
1: Mais qu'est-ce que. Top, là, qu'est-ce que je t'ai dit? Ta gueule.
2: Mais quoi?
1: Mais t'ai dit quoi? Eh toi t'es pas la fraise de Plougastel la plus fraîche de la barquette on y retourne une dernière et je te préviens tu te foires, je t'en mets deux dans le pif et tu vas faire le tour de la Bretagne sans t'arrêter à Carré-Plouguer. Ça va être les vieilles charrues dans ton slibard quand ça me gonfle. Ça règle.
2: D'accord, c'est parti. Mais en fait j'ai plus envie ça.
1: je vais te pleurer. Toi, je vais te défoncer toi. Je vais appeler Johnny Cadillac.
2: T'es en train de te battre avec la vitre.
3: C'était un document exceptionnel, un document qui fait froid dans le dos. Pas super bien passé.
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3: Usine de chips de McFly et Carlito, les deux youtubeurs, si vous ne le saviez pas, ont donc lancé une marque de chips qui a brûlé. Alors, on s'est posé des questions sur les variétés de chips. Je vous donne des goûts. Vous allez me dire s'ils existent ou pas. Okay. Stouff, on commence par toi. Allez. Les chips Cheese Nan, ça existe
4: oui,
3: ou pas?
4: Oui, ça existe. Mmh. Je les ai vus.
5: Oui, ah, ça doit être bon, ça.
3: Les chips saveur pastis, Pietre.
5: Ouais. Oui. Ah, oui, j'ai goûté. Ouais, oui. T'as l'impression de manger du Ricard, quoi.
3: Ils existent. Les chips peau de lait.
6: Non.
4: Hein?
3: La peau du lait, pas le pot de lait.
6: Non,
3: hein.
6: non,
3: ça existe. Non, ça n'existe pas. La chips croûte de parmesan.
7: Ah bah ça, la cantine, il serait capable de le faire ici. Non, non, ça n'existe pas.
3: Non, mais ça n'existe pas. Effectivement, chips citron de menton, Stouff.
4: Oui, ça existe.
3: Oui, ouais. Chips miel moutarde.
4: Oui, c'est les meilleurs,
3: oui. Chips beurre salé.
5: Oui,
3: bien sûr que ça existe. Chips chocolat épicé bacon.
6: Non.
3: Eh bah si, il existe celui-là. Chips huître.
5: Bah non. Non,
3: si, il existe. Chips reste du fond du tupperware, il existe
4: ou
3: pas?
4: Non,
3: celui-là non. Chips bulot Nutella, Stouff.
4: Non,
3: il existe pas. Chips wasabi.
4: Oui.
3: Oui, ça existe. Pietre, chips melon glacé.
6: Melon glacé? C'est quoi le nom?
3: Si, ça existe. Melon glacé, chips cornichon, Pietre. Corentin.
6: Combien? Chips cornichon?
3: Ouais. Stouff, elle dit oui.
4: Oui, elles existent, je les ai vues passer.
7: Ouais, il connaît tout.
5: T'as l'impression que Stouff, ouais.
6: Les glaces et les chips.
3: Mais c'est au vinaigre, en fait.
4: Bah, je n'ai jamais goûté, mais j'aimerais goûter, mais je pense que ça doit être vinaigre.
6: Bah non, le cornichon, ça doit.
7: Il y a un goût de cornichon.
4: Je sais pas, un goût de concombre, quoi, c'est ça?
3: Ouais, ouais. Bah non, c'est cornichon, pas pareil.
6: Ouais, mais un concombre, si. Un concombre et un cornichon, c'est la même chose.
3: Ah bon? Chips, parpaing, huile de vidange, 5W40, Pietre.
5: Ah, non, mais oui, j'en mets dans ma 307.
3: Oui, mais non, effectivement, ça n'existe pas.
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2: Bonjour à mon petit Arnaud, comment ça va ?
3: Salut, ça va ? Je suis content de vous avoir.
2: Bah nous aussi Arnaud. Alors Arnaud, moi Arnaud, il faut que tu m'expliques ton boulot. Moi j'ai marqué couleur d'affiche, mais c'est quoi exactement ?
3: C'est pas exactement ça, c'est plutôt pose d'adhésifs, on pose des affiches aussi, mais on colle pas les affiches, les grandes affiches que vous voyez avec les grands balais. Là.
2: Donc c'est quoi alors, adhésif, c'est quoi, sur les vitrines ?
3: Adhésif sur les vitrines et un peu sur le mur des dépressifs, c'est ce que Dieu
4: voulait. Ah, tu fais du marquage publicitaire.
5: Ah, c'est toi ?
3: Voilà, c'est ça.
2: Dis-moi que c'est pas toi qui a fait le mur des dépressifs.
3: Non. Mais vous arrivez à le décoller, hein. Prenez un coin et vous arrachez tout.
2: Non, alors tu veux que t'explique un truc ? Alors écoute-moi bien, on va se parler entre professionnels là. Oui. Bonjour Michel, conseiller Casto. Non, je t'explique, on a voulu le faire et on nous a dit attention, ça a été visiblement très mal posé et si on tire, on risque d'arracher le placo avec.
6: Ouais. Mais comment ça, c'est possible ?
2: T'as pas le placo, mais t'as compris.
4: L'enduit.
2: Voilà, et donc
3: sauf qu'après, il faut faire tout le mur.
2: Donc, on va être obligé de le faire, mais on y pense. Hein. De toute façon, moi, quand j'ai une idée, je ne l'ai pas ailleurs. Ouais. Donc, on va essayer de tout décoller. Et là, on est en train de voir pour les nouvelles machines, tu sais que tu dois connaître, les nouvelles machines qui te refont l'intégralité des murs.
4: Les imprimantes murales.
2: Voilà. Donc on a parce que moi je ne peux pas refaire une deuxième année.
4: Avec les dépressifs.
2: C'est pas possible. Tu peux pas être accueilli. C'est comme si ta femme t'accueillait avec un balai tous les jours. C'est pas possible.
6: Il
2: y a un jour tu rentres plus. Bon alors attention. Question spéciale affiche. On a tout mélangé. Hein,
4: ouais,
2: parce que Pietre il savait pas ce qu'était exactement ton métier.
4: On m'a dit colonne affiche.
2: Qu'est-ce qu'une colonne Maurice ? C'est une radio de la colonne vertébrale à Maurice ? C'est une colonne de paquet de Philippe Maurice ? Attention, ça tue. Ou c'est un élément de mobilier urbain publicitaire.
3: C'est le troisième.
2: Bravo, mon ami. Qu'est-ce qu'un 4x3 ? C'est un club libertin du côté de Toulouse. C'est une par 12.
4: Ah oui,
2: 4x3, 12. Donc c'est une par 12. C'est un panneau publicitaire de 4 mètres sur 3.
3: Ouais, ça peut être les 3, mais c'est la dernière.
2: Ouais, et enfin, pour terminer, le marouflage. Qu'est-ce que le marouflage ? Une colle à base de flageolet.
4: Ouais.
2: Ah oui. C'est quand t'en as marre de ouf de ton métier.
4: Ouais.
2: J'en ai marre ouf. C'est fixer une surface légère sur un support plus solide et rigide à l'aide d'une colle forte.
3: C'est celle-ci.
2: Mon ami Arnaud, profites-en pour faire un bisou. T'es sur Europe 2, embrasse qui tu veux, vas-y, je t'écoute.
3: Ben merci, vous, surtout vous, mes collègues qui m'écoutent et vous qui déchirez tout. Moi, j'ai quitté Difool pour vous écouter depuis que vous êtes arrivé sur Europe 2 et j'écoute Europe 2 toute la journée.
2: Oh bah merci.
3: Vous déchirez tout.
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1: On apprend qu'il y a un sondage sur les Français, le barbecue qui est sorti. 37% des Français disent avoir déjà critiqué la cuisson de la viande d'un autre au barbecue alors qu'ils ne savent pas eux-mêmes faire cuire le steak.
2: Un coco.
3: Voilà, c'est toi ça.
2: C'est toi.
4: Mais même au restaurant.
1: Mais moi j'aime pas quand c'est... Quoi ?
4: Mais même au restaurant, des fois tu... Enfin, toi ou même d'autres personnes
2: critiquent. Non, tu peux lui dire toi.
5: Oui, il a raison ça.
4: La dernière fois, toi tu l'as fait, ouais.
1: Bah, enfin, c'était pas assez cuit.
4: Ouais, bah voilà.
2: Ah, t'aimes pas quand c'est bleu ?
1: Ah non.
2: Ah, oh, j'adore.
5: Non, ce qui est chiant, c'est quand tu lui jettes la viande à la tronche.
3: Non, non, non. Non, puis c'est le pire, c'est qu'il demande bleu, il dit, mais c'est pas assez cuit, là.
1: Non, non. C'est cuit. La viande, si tu ouvres et que le truc, il saigne dans ton assiette, non, non, non, c'est pas possible. Non, moi, faut que ce soit un peu.
3: Non, mais du coup, cette année, c'est là, ce week-end, c'est toi le test, là, du coup.
1: Ouais, c'est moi
3: mais
1: qui.
3: Mais tu vas jusqu'au bout.
1: C'est-à-dire ?
3: S'il y a un pote qui vient te proposer un coup de main, tu lui dis pas. Non, non, tu
1: gères. Voilà. 28% des Français avouent déjà avoir mangé un morceau de viande trop cuit en disant « Moi j'aime bien quand c'est comme ça ».
5: Oui, si. Ouais.
2: C'est pour être poli.
1: C'est pour être sympa. Ouais. Ils ne sont que 18% à déclarer avoir déjà surveillé un barbecue comme si c'était une mission de sécurité nationale en refusant de laisser quelqu'un d'autre prendre les pinces.
2: Ça, c'est souvent.
3: Ouais. Ouais, c'est moi c'est tous piètre. Les week-ends.
1: Il y a des gens, le barbecue, tu sens qu'il y a une zone de sécurité qui s'installe.
3: Ouais, et tu t'approches pas.
1: Ne t'amuse pas à déplacer une parce qu'ils ont mis des zones de chaleur.
3: Bah oui.
1: Attention, la chipo ne se brûle pas de la même façon que les cuisses de poulet.
3: Et il y a une époque, les gens, ça se fait plus du tout maintenant. Et moi, je me souviens, mes parents et tout, les mecs, les tontons, ils jetaient les mégots de clope dans le barbecue.
1: Oui. Sans problème.
3: C'est vrai. C'est à la viande, non. Les merguez qui cuisent, les mecs, ils jetaient les mégots de clope.
1: Il n'y avait aucun souci. Tu sentais que papy, il te mettait ça là-dedans.
4: Il vidait le lave-glace et tout. Voilà.
1: 12% des Français reconnaissent avoir déjà allumé avec un barbecue avec une technique de grand-père improvisée type carton, journal, soufflage intensif.
3: Moi, j'ai déjà des techniques de ouf.
1: Toi, t'as le tuyau ?
3: Non, j'ai le sopalin imbibé d'huile de friture. Ah oui. Ça, c'est génial. Et sinon, encore mieux, maintenant, tu gardes les bouchons de champagne, les bouchons de Liège. Tu les imbibes d'alcool à brûler dans un bocal, tu mets ça dedans.
1: Oh, avec
3: une demi-flamme. Et non, ça te fait une mèche qui dure super longtemps, c'est génial.
1: 62% des sondés avouent avoir mangé très tard. Toujours. Pardon. 62% des sondés avouent toujours manger très tard un barbecue.
4: Ah bah oui.
3: Ouais.
2: Bah après l'apéro, ça prend le temps.
3: Mais non, le temps que la braise se fasse et tout, tu manges plus tard le barbecue.
1: Et enfin, un Touquetois sur la totalité des habitants du Touquet va régaler, va galérer, à cuire sa côte de bœuf ce week-end.
3: qui ne sera pas bonne à l'arrivée, voilà. Je vous le signe. Hein.
4: Ce
2: mais
4: sera
2: si,
4: de la faute de
2: ah non, mais ça, moi j'y crois.
3: Sur Betclic, la côte, elle est pourrie. Hein.
1: Sur moi.
4: Tu te souviens, comment tu vas la faire du coup, si tu te souviens bien, comment faire ?
1: Ah bah du gros sel.
2: Déjà, ouais.
1: D'huile
3: non,
1: en chip-sheet.
3: Non, l'huile d'abord.
1: L'huile d'abord, un peu de gros sel, un peu de bachin, déjà, un peu d'herbe de Provence.
4: Tu la masses
1: Barbecue très chaud. Des deux côtés pour que la croûte.
3: Combien de temps chaque côté
1: entre un quart d'heure et une heure.
2: Non, mais non.
1: Et ensuite, je coupe tout.
4: Ouais.
1: Et clac, je remets dessus. Parce que moi, je voulais la mettre dans un papier d'alu parce qu'il y avait des tutos avec du papier d'alu. Il m'a dit jamais le papier d'alu.
3: Ah non, jamais sur le truc.
5: Mais entre temps, il y a un de tes potes qui va arriver et qui va dire ah, bah je sais le faire si tu veux. Ouais, bah vas-y.
1: Allez.
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1: 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Tove Lo et Stromae, des fleurs. Toujours des fleurs.

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1: Bonjour à mon petit Arnaud, comment ça va ?
2: Salut, ça va ? Je suis content de vous avoir.
1: Bah nous aussi Arnaud. Alors Arnaud, moi Arnaud, il faut que tu m'expliques ton boulot. Moi j'ai marqué couleur d'affiche, mais c'est quoi exactement ?
2: C'est pas exactement ça, c'est plutôt pose d'adhésif. On pose des affiches aussi, mais on colle pas les affiches, les grandes affiches que vous voyez avec les grands balais. Là.
1: Donc c'est quoi alors ? Adhésif, c'est quoi ? Sur les vitrines ?
2: Adhésif sur les vitrines et un peu sur le mur des dépressifs, c'est ce que Dieu
3: voulait. Ah, c'est du, tu fais du marquage publicitaire.
4: Ah, c'est toi ?
2: Voilà, c'est ça. C'est,
1: dis-moi que c'est. Et tout. Dis-moi que c'est pas toi qui a fait le mur des dépressifs.
2: Non. Mais vous arrivez à le décoller, hein. Prenez un coin et vous arrachez tout.
1: Non, alors, tu veux que je t'explique un truc ? Alors, écoute-moi bien, on va se parler entre professionnels, là. Oui. Bonjour, Michel, conseiller Casto. Non, je t'explique, on a voulu le faire et on nous a dit, attention, ça a été visiblement très mal posé. Et si on tire, on risque d'arracher le placo avec.
5: Ouais. Mais comment, ça, c'est, pas, comment c'est possible ?
1: Pas le placo, mais t'as compris. Voilà. Et donc,
2: après, il faut faire tout le mur.
1: Donc, on va être obligé de le faire, mais on y pense. Hein. De toute façon, moi, quand j'ai une idée, je l'ai pas ailleurs. Ouais. Donc, on va essayer de tout décoller. Et là, on est en train de voir pour les nouvelles machines. Tu sais que tu dois connaître les nouvelles machines qui te refont l'intégralité des murs.
3: Les imprimantes murales.
1: Voilà. Donc on a parce que moi je ne peux pas refaire une deuxième année. C'est pas possible. Tu peux pas. Non mais c'est pas être accueilli. C'est comme si ta femme t'accueillait avec un balai tous les jours. C'est pas possible.
5: Non, c'est déjà le cas, non ?
1: Et un jour tu rentres plus. Bon alors attention. Question spéciale affiche. On a tout mélangé.
3: Ouais, hein,
1: parce que Pietre il savait pas ce qu'était exactement ton métier.
3: On m'a dit colonne d'affiche.
1: Qu'est-ce qu'une colonne Maurice ? C'est une radio de la colonne vertébrale à Maurice ? C'est une colonne de paquet de Philippe Maurice ? Attention, ça tue. Ou c'est un élément de mobilier urbain publicitaire.
2: C'est le troisième.
1: Bravo, mon ami. Qu'est-ce qu'un 4x3 ? C'est un club libertin du côté de Toulouse. C'est une par 12.
3: Oui,
1: c'est 4x3, 12. Donc c'est une par 12. C'est un panneau publicitaire de 4 mètres sur 3.
2: Ça peut être les 3, mais c'est la dernière.
1: Ouais, et enfin, pour terminer, le marouflage. Qu'est-ce que le marouflage ? Une colle à base de flageolet. Ah oui. C'est quand t'en as marre de ouf de ton métier. Moi j'en ai marre ouf. C'est fixer une surface légère sur un support plus solide et rigide à l'aide d'une colle forte.
2: C'est celle-ci.
1: Mon ami Arnaud, profites-en pour faire un bisou. T'es sur Europe 2, embrasse qui tu veux, vas-y je t'écoute.
2: Ben merci, vous, surtout vous, mes collègues qui m'écoutent et vous qui déchirez tout. Moi j'ai quitté Difool pour vous écouter depuis que vous êtes arrivé sur Europe 2 et j'écoute Europe 2 toute la journée.
1: Oh bah merci.
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1: Cuisine de chips de McFly et Carlito, les deux youtubeurs, si vous ne le saviez pas, ont donc lancé une marque de chips qui a brûlé. Alors, on s'est posé des questions sur les variétés de chips. Je vous donne des goûts. Vous allez me dire s'ils existent ou pas. Okay. Stouff, on commence par toi. Les chips cheese nan, ça existe
2: oui,
1: ou pas?
2: Oui, ça existe. Je les ai vus.
1: Oui,
3: ça doit être bon, ça.
1: Les chips saveur pastis, Pietre.
4: Ouais. Oui,
2: j'ai goûté.
4: T'as l'impression de manger du Ricard, quoi.
1: Ils existent. Les chips peau de lait.
3: Non.
2: Hein?
1: La peau du lait, pas le pot de lait.
3: Non,
1: hein.
3: non, ça existe.
1: Non, ça existe pas. La chips croûte de parmesan.
5: Ah bah ça, la cantine, il serait capable de le faire ici. Non, ça n'existe pas.
1: Non, mais ça n'existe pas. Effectivement, chips citron de menton, Stouff.
2: Oui, ça existe.
1: Oui, chips miel moutarde.
2: Oui, c'est les meilleurs,
1: oui. Chips beurre salé.
4: Oui,
1: bien sûr que ça existe. Chips chocolat épicé bacon.
3: Non.
1: Eh bah si, il existe celui-là. Chips huître.
4: Bah non.
1: Si, il existe. Chips reste du fond du tupperware, il existe pas.
2: Non.
1: Non, celui-là non. Chips bulot Nutella, Stouff.
2: Non,
1: il existe pas. Chips wasabi.
2: Oui.
1: Oui, ça existe. Pietre, chips melon glacé.
3: Melon glacé, c'est quoi le nom?
1: Si, ça existe. Ah. Melon glacé, chips cornichon, Pietre. Corentin.
3: Combien? Chips cornichon.
1: Ouais. Stouff, elle dit oui.
2: Oui, je les ai vus passer.
5: Ouais, il connaît tout en fait.
4: T'as l'impression que Stouff, ouais.
3: Les glaces et les chips.
1: Mais c'est au vinaigre en fait.
2: Bah, je les ai jamais goûté, mais j'aimerais goûter, mais je pense que ça doit être vinaigre.
3: Bah non, le cornichon, ça doit.
5: Il y a un goût de cornichon.
2: Je sais pas, un goût de concombre quoi, c'est ça?
1: Ouais, ouais. Ah non, c'est cornichon, pas pareil.
3: Ouais, mais un concombre aussi. Un concombre et un cornichon, c'est la même chose.
1: Oui. Ah bon? Chips, parpin, huile de vidange, 5W40, Pietre.
3: Non, mais oui, j'en mets dans ma 307.
1: Oui, mais non, effectivement, ça n'existe pas.
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2: Championne de l'actu, nous avons embrassé Amanda Pierce. D'abord, une Américaine, elle vit à Naples. Elle a tenté de rapporter une bouteille de Cabernet Sauvignon chez son caviste parce qu'elle dit que le produit était manifestement défectueux.
3: Ah,
2: pourquoi?
3: Ça arrive.
2: Parce que Madame Pierce a insisté sur le fait que l'étiquette de la bouteille promettait des notes de détente et de bonheur. Mmh. Elle a soutenu n'avoir ressenti que de la détente, mais pas de bonheur.
4: Ah,
2: et donc, elle a dit, c'est une situation gênante de publicité mensongère. J'aimerais donc avoir le remboursement. Il a dû faire appel à la police pour la sortir, lui expliquant qu'il n'était pas responsable et que si elle n'avait pas eu de bonheur, il n'y pouvait absolument rien. C'est comme si Piette, vous voyez, se pointait chez un concessionnaire Peugeot avec sa vieille 307 et demander en échange une 3008 électrique. Tu vois, toute neuve.
3: Me donne pas de mauvais. Ah, mais c'est génial ça.
2: C'est couillu, c'est improbable. Tu peux demander. Tu peux dire, écoutez, je n'ai plus de note de bonheur.
5: Je comprends pas.
2: Voilà, deuxième champion. Jessie, vous connaissez Jessie?
5: Non.
2: Pas une femme, c'est un perroquet londonien. Il est resté perché sur un toit 3 jours de suite. Alors, le principe était simple. Les propriétaires avaient dit aux pompiers, dites-lui je t'aime pour le mettre en confiance. Sauf que l'animal a passé 3 jours à les insulter à base de va te faire foutre. Il a insulté. Ils ont essayé de lui dire je t'aime en turc, en grec et tout. Il les a insultés pendant 3 jours. Et puis finalement, Jesse s'est envolé de toit en toit et rentré dans sa cage tout seul.
3: Ah, il est rentré tout seul.
5: C'est
2: tout seul.
3: D'accord.
2: Voilà,
6: bon, c'est un pompier, j'aime pas.
2: Ça, j'aime pas. Machin. Et enfin, la championne du jour, écoutez bien. C'est une future maman australienne. Et on embrasse d'ailleurs les futures mamans là, qui sont enceintes.
5: Ah bah avec la chaleur,
2: avec
5: là,
2: la chaleur
5: cool.
2: Là, entre les jambes qui gonflent. Un peu d'hémorroïdes. Excusez-moi, hein, c'est le problème de 90% des femmes enceintes.
3: C'est glamour, ça.
2: Ben, c'est vrai. C'est surtout vrai. T'as des problèmes de pression sanguine, de jambes, de machin.
5: Pour dormir,
2: t'as chaud, tu rajoutes 40 degrés la nuit qui redescend pas. Là, les mamans, les futures mamans, elles vivent un cauchemar. Ouais. Hein.
7: Pour peu qu'elles soient couvreurs, en plus.
2: Pour le peu qu'à 7h, elles se retrouvent sur les toits en train de faire des tuiles, ou boulanger l'après-midi, ça fait beaucoup. Non, mais j'ai une pensée pour vous et pour cette dame. Elle est fan d'équitation. Elle a demandé à son médecin, écoutez bien, de mélanger le sperme de son mari avec celui de son cheval de course en vue d'une insémination artificielle. Pourquoi? Parce que comme ça, elle aurait un enfant qui pourrait courir comme un cheval.
3: Ah.
2: Alors, l'histoire a laissé à l'hôpital les gens choqués, qui se sont remis en question sur la limite de la science et de l'ambition parentale. Évidemment, il y a eu des débats intenses, mais tout le monde lui a dit que c'était non et surtout que c'était pas possible.
3: Bah oui, évidemment, oui.
2: Voilà. Bon.
3: Il y avait de l'idée.
2: Il y avait de l'idée. Oui, puis au moins, le gamin, s'il a pas son bac, il aura son quinté plus.
5: C'est vrai.
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2: On a donc décidé de repasser des micro-trottoirs de gens dans la rue qui ne sont pas forcément très très doués en histoire, vous vous en doutez bien. Attention, question.
3: Qui était Charles de Gaulle?
4: Oh, un aviateur.
5: C'est pas un aéroport, ça?
6: Ah, je sais plus c'est quoi. J'ai plus le mot.
7: Oh là là, je sais plus c'est quoi.
2: Ah oui, c'est-à-dire que comme forcément, il a un aéroport, donc ça doit être un aviateur.
6: Bah, oui.
2: Roland Garros, bon, ça doit être un tennisman.
6: Bah oui, c'est ça.
2: Tu vois, si forcément ils prennent des gens dont c'est pas le métier, ils nous embrouillent. On continue avec une autre question. Écoutez, concernant le 14 juillet, on fait quoi le 14 juillet?
8: On fait quoi le 14 juillet? Qu'est-ce qu'on fait le 14 juillet?
9: La fête nationale des feux d'artifice.
8: Ok, mais pourquoi on fait les feux d'artifice?
9: Je crois pour rendre hommage à quelqu'un, je crois, non?
10: Non, fin de la deuxième... Non, pas du tout.
11: Non.
10: C'est...
9: Je crois que c'est pour rendre hommage à quelqu'un ou je sais plus.
11: Oui, du coup, c'est la fête de la France, mais c'est vrai. Tu sais pas?
9: Non.
2: Alors, c'est la fête nationale des feux d'artifice. Bon, allez, on va faire simple. Question facile. Qui était président... Qui était président avant Macron?
12: François Hollande.
2: Tu es d'accord?
12: Ouais, ah, oui.
8: Qui était le président avant Macron?
9: Zemmour.
2: Allez, on va essayer quoi? On baisse le niveau. On baisse le niveau. Quel est l'hymne national français? Là,
13: Marseillaise.
8: Est-ce que tu peux me dire l'hymne national de la France?
14: Oh non, là. C'est ça, je connais le.
8: Fredonne.
14: Gloire de mon père au nom de la liberté.
8: Au nom national.
14: Marchons ensemble, marchons tous ensemble.
8: Mais le nom du truc.
14: C'est Napoléon. Voilà.
8: Napoléon, l'hymne.
14: Lui, c'est Napoléon, l'hymne. Okay.
2: Bon. Charlemagne. Marchons tous ensemble, Napoléon, Charlemagne. Main dans la main.
15: Oh,
2: allez, Charles de Gaulle, Napoléon, Charlemagne, on se met. Attention, je vais déclencher la sirène.
16: Oh, alerte au Gogol.
14: Bah, oui.
16: Alerte au Gogol, les enfants.
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3: Brisonni sur Sister, est-ce que les gens de la villa des animateurs, tous ceux qui vivent dans la même villa, ce qu'ils l'ont vu, on a qui ?
4: Pour commencer, on a Chantal Latsou qui est là. Bonjour Chantal.
5: Non, ça va, ça va, coincé ?
4: Oui.
5: Ça va, les enfants ?
6: Oui.
5: Venez, ça va super. Je suis en train de m'épiler.
6: Ah bon ?
5: Alors, enlève la toche. Ouais, même si je m'épile, sinon on me confond avec le Yeti dans Mask Singer quand j'arrive.
4: Ah oui, on n'a pas besoin de savoir ça, Chantal. On parle là du film Brise de Nice. Vous connaissez ?
5: Je connais, c'est le film dans lequel il y a un jardinier.
4: Quel jardinier ?
6: Du jardin, du con.
5: Ça pue, mais non, je vous rappelle que je fais des grands stars.
4: Ouais, ben je vois ça. Bon, du coup, vous aimez bien le film ?
5: Ah oui, d'ailleurs, c'est quoi ? On me dit souvent, surtout que madame, si me dit Chantal, dans Mask Singer, t'es comme le H dans Hawaï, disant rien.
4: Ah, et vous réagissez comment à ça ?
5: Ben, je dis, Kev, c'est marrant, comme ta tête ne va pas du tout avec ton corps. Ah, comme je l'ai mouché le merdeux.
4: Eh ben, merci beaucoup, Chantal, à bientôt. Et ça faisait longtemps, Bouba, bonjour.
7: Salut, Bouba.
8: Ça va ou quoi, Coré ? Ça va, les morins ?
7: Ouais.
8: Brise de Nice, c'est pour les beaufs. Ah, je t'ai chassé. Ouais, tu nous as bien chassé les Yoko avec ta musique de merde. Tu ferais mieux d'aller casser la carrière de Maëva Genam, frérot, moi, je te le dis.
5: Mais sur ma vie.
8: Ah, bah, la vla.
5: Vie, toi, Bouba, je vais te monter en l'air. Comme dirait Brice de Nice, t'es comme le X d'Ajaccio, je sais plus quoi, qu'est-ce qu'il dit, ou le C de CD de surf, que tu sais rien.
8: Allez, toi, t'es comme le logo de Quick, t'as un gros cul, mais ce qui est
5: je vous préviens, je vais le casser sur ma vie, ma main va partir du nord-ouest, genre Strasbourg. Ouais, elle va arriver au sud-est, je sais de CD de surf, que tu sais rien.
8: Allez, toi, t'es comme le logo de Quick, t'as un gros cul, mais ce qui est
5: Je vous préviens, je vais le casser sur ma vie, ma main va partir du nord-ouest, genre Strasbourg. Ouais, elle va arriver au sud-est, genre Lille, et bam, elle va tomber. Je te casse.

0: Tu parles de Brise de Nice.
1: C'est ça. Oui.
0: Le film qui fait rire tout le monde alors qu'il n'est pas drôle du tout.
2: Bah, c'est drôle. Quoi.
0: Tu veux rire? Viens voir mon spectacle, mon costaud, avec le sketch d'Ariel Boulin-Pratt. Des chiffres et des lettres.
2: Ah, oui,
0: qui donne trois consonnes à Laurent Romeshko en faisant l'amour. M, S, T, tu vois, incroyable. Les vieux adorent.
1: Jean-Marie, on peut pas là. À cette heure-là, une blague sympa, courte, familiale.
0: Oui, courte, familiale. Est-ce que tu sais comment on fait pour congeler une morue?
1: Alors non, on le met dans le congélateur.
0: Tu tires la couette vers toi.
2: Non, Jean-Marie, non.
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2: Le dossier du jour, il est très très simple. Vous avez un métier que quand vous l'expliquez, les gens disent... comprends pas.
3: Ah, c'est marrant.
2: On voit pas bien ce que c'est. Bah, venez-nous.
3: Ah oui.
2: Mais ouais, venez nous l'expliquer d'ailleurs. On va faire ça nous aussi. Vas-y, prenons Adeline. Ça va ma petite Adeline?
4: Salut Coé, salut l'équipe. Ouais, ça va.
2: Bonjour Adeline. Adeline, qu'est-ce que tu fais comme métier?
4: Alors moi, je suis instructrice en transport exceptionnel.
2: Si, c'est bien ça.
5: T'apprends à conduire les convois exceptionnels?
4: Pas du tout.
2: Tu vois? T'as bien fait d'ouvrir ta grande gueule. C'est quoi alors? Moi je t'ai pas coupé, c'est lui qui t'a coupé. Alors?
4: En fait, les transporteurs qui font des convois m'envoient leur trajet et moi je vérifie avec tous les gestionnaires des voiries,
2: si
4: conseils
2: passe.
4: Départementaux, voilà, exactement les ouvrages, les largeurs, les longueurs, etc. Voilà.
2: Ça,
4: on vérifie tout ça et après on fait des arrêtés de circulation.
2: J'ai vu que le plus compliqué c'est quand vous y avez les trucs d'éoliennes et les ailes d'avion, là, toutes
4: c'est
2: les pièces
4: ça.
2: D'avion.
4: Ah ouais, c'est des grandes longueurs, c'est un enfer.
5: Ah mais il faut que je t'appelle pour ma chérie.
4: Des trucs de 300 tonnes aussi, enfin il y a de tout. Hein.
2: Attends, bouge pas, Vito, pourquoi faut que tu l'appelles pour ta chérie?
5: Il allait faire une blague misogyne.
2: Allez. C'était quoi?
5: Non, mais... Ben non, mais vérifier d'avoir eu, si ça passe, fermer les routes.
2: Quand t'allais au volant?
5: C'est
2: totalement déplacé.
5: Elle conduit très bien. Elle conduit très bien.
6: Alors pourquoi tu dis ça?
5: On va l'appeler.
2: T'imagines? Ouais, ma chérie, elle prend la route. Eh bien, je vais voir si ça passe. Je vais voir si on peut ouvrir les routes. On va bloquer les péages, on va bloquer les ronds-points.
6: Non, ma chérie, j'ai été en voiture. Il y a personne dans la route.
2: Moi, j'ai fait un truc une fois qui était un vrai kiff. J'allais en Belgique et je devais aller à un endroit mixé. Écoute-moi bien, Adeline, j'étais escorté par les motards. Qui m'attendaient à la frontière. Et ils m'ont dit, vous nous suivez. Donc là, tu roules à une vitesse. Mais t'as le droit.
6: Mais genre combien? Vas-y, t'as le droit de dire.
2: J'étais largement au-dessus. Genre, tu t'en fous, tu regardes
6: voilà,
2: pas.
6: Okay, bah oui, tu t'en fous.
2: Et en fait, les gars, ils te doublent.
6: Ouais.
2: Et ils vont au rond-point d'après. Ils bloquent le rond-point. Et toi, tu prends le rond-point. Alors ça, je peux te dire qu'après, quand ils sont plus là, faut que tu t'en souviennes.
5: Tu veux pas me les gérer pour cet été, pour les vacances?
2: Mais tu veux
5: descendre dans le sud?
2: Mais là, tu passes, tu regardes les gens, tu fais. T'as un sentiment, mon ami. C'est fabuleux. Là, ça, c'est des petits.
5: On avait des bureaux il y a quelques années à côté sur les Champs-Élysées et il y avait un tunnel qui sur les Champs-Élysées à Paris qui est très mal indiqué et on avait nos bureaux juste au-dessus du tunnel. Et des fois, mais c'était pratiquement 3-4 fois par semaine, t'entendais.
2: Les camions
5: qui passaient pas.
2: Ils pensaient qu'ils passaient, mais ils passaient pas.
5: Et qui ressortaient en décapotable de l'autre côté.
2: Tu vois, l'effet ouvre-boîte. Et ben en fait, ils étaient ouverts comme une boîte de sardines.
5: Et ça pétait 2 à 3 fois par semaine.
2: Et ils ont décidé de fermer cette route. Je te fais un gros bisou, Adeline. Bisous, ma belle.
4: Bisous, bonne journée.
2: Belle journée. Salut. Que fait Maë comme métier? Salut, Maë.
7: Bonjour.
2: C'est une fille?
7: Non, j'ai pas une petite fille quand même.
2: Non, mais Maë, c'est un prénom féminin, c'est ce que je veux dire.
7: Oui.
2: Ah
7: oui,
2: d'accord,
7: oui.
2: Je savais pas. Maë, attention, quel est ton métier?
5: Il faut qu'on devine, d'abord.
7: Je fais de la couture industrielle et de la soudure haute fréquence.
2: C'est bien ça, de la soudure haute fréquence.
5: Qu'est-ce que ça peut être d'après vous?
2: Soudure haute fréquence. Elle peut relier des plaques de métal, mais avec un truc qui n'est pas de la soudure classique.
5: C'est un truc au plasma ou...
2: C'est-à-dire que c'est pas le truc avec le masque, ça doit être un truc...
8: Avec des vibrations, avec des...
2: C'est quoi alors?
7: Non, c'est pas... Alors, en gros, c'est des l'électricité qui va souder des barres en métal qui va faire fondre du tissu de la bâche.
5: Et c'est quoi entre la bâche et le métal, c'est quoi l'intérêt?
7: Parce que le métal va être chauffé et du coup la bâche va fondre.
5: Oui, mais tu en fais quoi?
2: Ah non, rien, c'est sa passion. Dès qu'elle voit une vache, il y a un bout de métal. Ah, c'est tout. Ça sert à rien, mais elle le fait. Elle aime bien.
5: C'est quoi le but?
7: Non. Par exemple, les citernes de pompiers, vous voyez ce qu'il y a souvent sur les bords de route?
2: Ouais.
7: Et ben, ça, c'est fait en soudure.
5: D'accord. Et la bâche, elle est où là-dedans, dans les trucs de pompiers?
6: Bah, elle est foutue.
7: C'est la citerne, elle est en bâche.
2: Tu vois, ma petite Maë, plus tu nous expliques, moins on comprend.
5: On est perdu, là.
2: Mais vraiment, tu verrais nos yeux, je te jure. J'ai l'impression d'être un... Maë Wagenham au salon de la tech, là.
6: T'en redis le nom de ton métier, exactement, s'il te plaît.
7: Couturier industriel et soudeur haute fréquence.
2: Ne bouge pas, pendant que Corentin est en train de vérifier, ne bouge pas Maë, nous allons faire Sébastien. Sébastien, quel est ton métier, Sébastien?
3: Ah, moi, je suis dessinateur projeteur en conception mécanique et mécatronique.
2: Ah, ça, c'est bien, ça. T'as une chérie?
8: Oh là là.
3: Ouais, ouais.
2: Ah, parce que sinon, on t'aurait présenté Maë, parce qu'avec vos deux métiers, vous avez... C'est quoi ton métier, toi, alors?
3: Alors, moi, je dessine et conçois des projets de machines-outils, d'implantation d'usines, d'implantation de cartes électroniques.
9: Ah, oui.
2: Et ça s'appelle comment, tout ça?
3: Dessinateur-projeteur, en conception mécanique et mécatronique.
5: Mais ta carte de visite, c'est un bottin, en fait.
6: Le CV, il est en format paysage.
2: C'est incroyable.
9: Alors,
2: ça,
9: pour le coup, je crois, parce que j'ai un pote qui faisait ça. En gros, tu veux fabriquer un iPad. Eh bien, il faut une usine pour fabriquer cet iPad.
5: C'est ça.
9: Et donc, du coup, lui, il dessine les machines pour fabriquer l'iPad, pour poser l'écran.
2: Mais pourquoi pas ton métier, c'est moi qui dessine les machines?
6: Ouais, c'est moi qui fais.
3: Bah, c'est ça.
2: Voilà. Ah, bah ouais, je mettrai des mots plus simples.
3: Je dessine des machines, et là je dessine des machines pour une sucrerie. Voilà. Je dois connaître, Coco.
2: Bah évidemment, bien sûr, évidemment, la fabrication du sucre. Mes parents étaient dans le sucre, évidemment.
5: Donc tu fabriques une machine qui broie les betteraves et qui transforme ça en sucre. C'est ça.
2: C'est un peu plus compliqué.
3: Je dis, mais je fais partie du procédé, oui, justement.
2: C'est compliqué
3: qui
2: que ça.
3: Des machines.
2: Ça broie.
3: Imagine des machines.
2: Ça broie, ça presse, ça extrait le sucre. Ensuite, ça va faire de la pulpe sèche d'un côté, de l'autre, ça va chauffer très fort, et puis ça va refroidir, ça va te faire du sucre. Non, c'est plus compliqué que ça.
5: Ah, vrai, il paraît que ça pue, les usines de sucre.
2: Non, ça sent très bon, j'adore
3: ah
2: ça.
3: Bon si, ça pue.
2: Non,
3: ah.
2: Ça sent très bon. Bisous, Seb, je t'embrasse, ça sent très bon.
5: Oui, parce que je vends une maison juste à côté d'une usine.
2: Nous revenons.
5: Donc ça sent très bon.
2: Nous revenons avec Maë. Maë, on a regardé sur Internet.
6: Oui,
2: Maë.
6: Regardez, je pense que vous allez comprendre. La soudure haute fréquence est une technique d'assemblage de matériaux thermoplastiques sans recours à la couture ou aux adhésifs. Elle repose sur l'émission d'un champ électromagnétique à haute fréquence qui excite les molécules des matériaux et les fait chauffer de l'intérieur.
2: Ah.
8: C'est beaucoup plus clair, effectivement.
2: Eh ouais, ouais, ouais. Bisous, Maë, hein, c'est super. Hein. Mais c'est quoi,
6: j'ai rien compris.
2: Tu veux pas venir mercredi, on fait un petit dîner.
8: Oh non.
2: Salut, Maë, je t'embrasse fort. Bisous, bisous.
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0: Bonjour, c'est lundi. Ah, eu chaud, hein. Vous avez eu chaud, bah dites-vous qu'aujourd'hui, chaud va être mieux. Eh, hey, on viendrait presque à avoir envie de mettre un petit pull. Non, salut, c'est Europe 2. Merci d'être là. 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
2: Bonjour à tous, il a fait jusqu'à 42,2 degrés hier à Pissos dans les Landes, un record pour un mois de juin. La température va encore monter d'un cran, la barre des 40 degrés sera encore largement franchie ce lundi dans plein de villes. 41 degrés attendus à Rennes, Alençon, Vichy, Lyon, Castres, 42 à Niort et peut-être même encore plus à Bordeaux, 39 à 40 degrés à Paris. En tout, 49 départements sont désormais en vigilance orange rouge, canicule de la Côte d'Or à la Pointe Bretonne et jusqu'au sud-ouest. Un seul quelques départements autour de la Méditerranée reste épargné. Il fera 32 à Nice et Marseille, 33 à Perpignan et Ajaccio. Et le mercure ne va pas baisser avant jeudi. Résultat, 845 écoles et collèges resteront fermés ce lundi en raison de cet épisode de canicule exceptionnel. Les cours vont être aménagés dans 1800 autres établissements où les élèves seront libérés en milieu de journée. Et les oraux du bac prévus cet après-midi sont décalés de quelques jours dans plusieurs académies. Sur les rails, des dizaines de trains intercités seront encore supprimés dans les prochains jours. Des suppressions également ce lundi en Île-de-France, sur plusieurs lignes de Transilien et RER. La SNCF recommande même aux personnes vulnérables d'éviter de prendre le train en cette période. Hier après-midi, la dilatation d'un rail a provoqué de grosses perturbations dans l'ouest de la France au départ et à l'arrivée de Paris-Montparnasse. Une vague de chaleur qui serait à l'origine de la mort de 3 personnes âgées hier en Gironde. Une femme et 2 hommes de 80 à 95 ans décédés dans leur domicile respectif, a annoncé la préfète du département. Le gouvernement doit faire un point sur la situation ce lundi lors d'une nouvelle réunion interministérielle. Le gouvernement qui va également se voir remettre aujourd'hui le rapport d'inspection dans l'affaire Liana, près de 3 semaines après la découverte du corps de la jeune fille. Un rapport pour faire la lumière sur les dysfonctionnements de la justice. Côté football, après leur victoire 3-1 mardi contre le Sénégal, les Bleus vont affronter ce soir l'Irak pour leur deuxième match de la Coupe du Monde, mais il faudra veiller tard puisque le premier coup de sifflet sera donné à 23h à Philadelphie, où le temps pourrait d'ailleurs être tourné à l'orage. Cette nuit, l'Égypte a battu la Nouvelle-Zélande 3-1. Match nul pour la Belgique qui n'a pas trouvé de solution face à l'Iran, 0-0.
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2: Et cette semaine, direction le festival Solidays qui débute vendredi à l'hippodrome de Paris-Longchamp avec parmi les têtes d'affiche Zara Larsson, Elena, Gims ou encore Major Lazer. Un événement pas comme les autres, organisé par Solidarité Sida qui mélange musique et engagement avec des combats qui ne se limitent pas à la lutte contre le VIH. Luc Barouet, son fondateur, au micro de Marine Pinault.
4: Solidays, tous les ans, permet de recruter des jeunes bénévoles pour accompagner des personnes âgées isolées à domicile, pour faire des permanences dans des abris solidaires pour sans-abri, à recruter des jeunes pour animer des centres de vacances pour personnes frappées de handicap. Et donc, Solidaires sert à beaucoup, beaucoup, beaucoup de choses qu'on communique peu, parce que sinon, ça commence à devenir un peu foutraque. Hein, si on dit lutte contre le sida, être sexualité responsable, plus tout le reste, on est un peu perdu.
2: Ouais, plein de belles causes donc défendues pendant le festival hein, toute l'année. Donc, Solidaires, c'est à partir de vendredi à Paris-Longchamp avec Europe 2. Sachez qu'il reste encore des billets. Rendez-vous sur solidaires.org. Bon réveil avec Europe 2.
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5: Une Française remporte 43 000 euros après avoir été élue pire photographe du monde. Elle s'appelle Blanche Mortemar. 28 ans. Désignée pire photographe du monde pendant un concours international organisé par Icelandair, je ne connais pas. Elle a remporté 43 000 euros et un séjour en Islande pour immortaliser les paysages. L'opération lancée au printemps dernier visait à dénicher le photographe le moins doué de la planète. Pour l'envoyer en Islande pour un séjour de 10 jours, tout frais payé.
6: Ah bien quand même.
5: On pas le délire. L'objectif, prouver que même le pire photographe est incapable de rendre les paysages islandais moches.
7: Ah, pas mal.
6: Si c'est flou,
5: c'est pas mal. Cyril Hanouna voulait en parler. Bonjour, c'est bon Cyril, chéri, ça va les vacances, c'est bien.
8: Mais écoute, éclate mon chéri. Et encore une semaine.
9: Bah, les vacances. Il est pas en vacances, il travaille.
6: Il est sur la station la semaine prochaine.
8: Si vous voulez venir, les chéris,
6: merci. Bah, on aimerait bien, mais bon, déjà le couloir, c'est
8: vrai, si vous êtes en tanasse.
5: C'est-à-dire que, pour être
6: le
5: très transparent, couloir, Cyril.
8: J'ai pris trop d'oseille ici.
5: Toi, tu peux. Ouais, alors, déjà, je crois que. Cyril, voilà. Je vais t'en parler, je crois que t'as vidé les caisses. Okay. Mais bien. Ensuite, toi, tu peux faire une émission de chez toi. Nous, on a demandé à en faire une de la terrasse qui est à 20 mètres. On nous a dit qu'il n'y avait pas les moyens.
8: Ah, c'est terrible.
5: De faire. Donc,
9: il faut acheter une rallonge,
8: quoi. Ah, c'est con, les chéris.
9: Est-ce qu'on peut une rallonge?
8: Je dois avoir ça, je vais demander à Raymond, il doit avoir ça dans le camion. Les chéris, vous avez vu cette info? info de ouf, hein, la photographe la plus nulle du monde est française. Michel Marie, mon chéri, mon Michel. Vous avez enquêté hein, sur les photos de cette Française.
10: Absolument, Cyril. Alors, j'ai analysé les clichés et je confirme, c'est nul.
8: Allez, d'accord.
10: Première photo, elle prend Brad Pitt. Bon, bah normalement, photographier Brad Pitt, c'est compliqué parce qu'il suffit des pieds sur le bouton et la photo est presque réussie. Ouais. Bon, là, en fait, c'était pas Brad Pitt, c'était Cadmerade.
8: Ah oui, en effet, c'est un petit problème de vision, la dame. D'autres photos, mon Michel.
10: Oui, Paris, la ville lumière, Tour Eiffel, les quais de Seine, les monuments. Et pourtant, sur son cliché, on a surtout une poubelle, un pigeon et un panneau marqué travaux. Même le pigeon a demandé à être flouté tellement la photo est moche. Et c'est terrible.
8: C'est complètement dingue, hein, d'être aussi nul en photo.
10: Allez, alors Cyril, ça ne s'arrête pas là. Troisième photo. Alors, elle a fait un shooting de testi crousti. Là, il n'y a rien de foufou. Hein, juste du poulet avec du riz, une sauce dessus. On dirait Thibaut Inchep qui a déboulé. Ça, c'est le problème de la protéine. Hein. Je pense que ça ressemble à ça.
8: Les gens qui prennent
10: de la protéine, ils font fondre les Jacobins.
8: C'est les gens
10: qui
8: connu. On n'est pas là pour analyser les selles des pousseurs de fonte. Elle a gagné 43 000 euros. Elle va faire quoi avec cet argent?
10: Alors, Cyril, le pire, elle prie pour que Gilbert Montagnier ne participe pas au concours l'année prochaine, car Gilbert, avec un Kodak, pourrait faire mieux qu'elle.
8: Je confirme.
10: Et avec les 43 000, elle compte s'injecter la maladie de Parkinson pour faire des photos encore plus floues et garder son titre de photographe la plus nulle. Voilà,
8: Complètement.
10: Voilà. C'est pas bête. Voilà, Cyril, je lance, c'est pas plus.
8: Merci, mon Michel, merci tout de suite. C'est le classement des photos préférées des Français. Et le premier, c'est un selfie de Goldman qui mange un couscous. C'est complètement fou, Michel.
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1: Voici une info.
2: Voici Patchat Woman.
1: Elle s'appelle Jasmine Rittner. Jasmine Rittner, aujourd'hui, nous l'avons mis dans la catégorie Patchat Woman. Pourquoi ? Elle est allemande. Elle habite la Bavière, Jasmine. Mm-hmm. Elle a accouché de jumeaux. Mm-hmm. Bon, vous allez me dire.
3: Ouais, logique. Hein.
1: 3 fois de suite en 6 ans.
4: Oh. Aïe.
1: Oula. De nouveau enceinte, son gynécologue lui confirme qu'elle n'attend pas de jumeaux. Seul embryon était visible sur la première échographie.
3: Ça va.
1: Seulement à la deuxième, il n'y en avait pas un, pas deux, mais 3 embryons. La famille de 11 personnes vit actuellement dans un appartement de 2 pièces et cherche quelque chose de plus grand. Hey, excusez-moi.
4: 2 pièces.
1: Excusez-moi. Pour quand t'as 11 enfants dans 2 pièces, tu peux pas fermer l'usine à un moment donné. Tu peux pas t'arrêter là. Non mais t'es obligé d'en faire. Parce qu'à un moment donné, c'est maladif l'histoire. Oui, tu peux pas t'arrêter là.
3: Ah, c'est con de faire dormir le dernier dans le bac à l'école.
1: Non mais t'as de la place, t'as les moyens, t'as, je dis pas.
5: Mais je crois qu'il y a des maladies de ça, hein. Il y a des femmes qui veulent tout le temps être enceintes.
1: Mais c'est dingue, c'est-à-dire qu'à un moment faut dire stop, t'as déjà 3 fois 2, 6, t'as 6.
3: Non mais non seulement pour elle, mais c'est aussi pour les gamins. Enfin,
4: oui, pour leur bien-être.
3: Leur bien-être et tout, je pense qu'elle peut pas suivre 11 gamins toute seule.
1: Oh le bordel. Bon, l'avantage à 11, tu montes une équipe de foot. Hein.
4: C'est vrai.
1: Ouais. Encore un effort. Allez madame, si tu nous écoutes, encore un effort. Dans 9 mois, tu fais les remplaçants. Allez.
2: Oh, elle a pas de peau.
1: Ah non, là.
2: Pas la peau. Oh, elle a pas de peau. Pas la peau.
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1: Ma petite souffle, le top du jour, on y va.
2: Oui, je vais parler des choses qu'on veut pas voir cet été. On va commencer par les... arrête. Pardon.
3: Oui,
2: on va commencer par les Insta remplis de couchers de soleil des autres et les stories de pieds face à la mer. Là.
1: Ah bon, on a voir.
2: Mais on veut pas arrêter ça.
3: Avec la musique soleil bleu.
1: Oh, laissez-moi vivre comme je veux.
2: Un peu d'originalité, vous faites tous la même chose.
4: Ils sont moches, vos pieds.
1: Allez, t'as raison.
2: Ensuite, on a le collègue qui écrit urgent dans un email alors qu'on est en congé. On veut pas voir un email arriver avec urgent en gros, warning partout, non, et laissez-nous tranquille.
1: Ah ouais. Ça dis pas ça à moi, je t'envoie pas de mail.
2: Je sais, mais ça...
1: Oui, parce que tu lis pas tes mails.
2: On veut pas voir non plus les coups de soleil sur les gens qui sont rouges et crevisses. Ça existe, les protections solaires, indice 50, pensez-y cet été.
4: Ouais, mais à la limite, quand tu sais qu'ils souffrent un petit peu, c'est rigolo.
2: Ouais, maintenant, t'es prévenu quand même. Tout le monde est prévenu, il faut un petit peu arrêter.
5: Je l'ai vu une fois devant moi, quand vous avez pris un coup de soleil, que ça vous gratte et que vous êtes rouge, allez arrêter de faire chier les urgences avec dans les hôpitaux.
2: Les nanas qui te mettent de l'huile là, pour bronzer, alors que non,
5: vous
2: faut
5: brûlé,
2: pas
5: vous
2: arrêter.
5: Avez brûlé, vous allez souffrir de nuit, puis c'est tout, hein, que je te dise.
2: Cet été, on veut pas voir non plus les gens trop bien gaulés qui font leur sport sur la plage. Ça énerve.
5: Ils énervent aussi, eux.
2: Ils sont bien gaulés, ils sont là en train de faire du sport.
1: T'as remarqué, ils sont trop bien gaulés. Ils ont pas faim comme toi au petit-déj. C'est-à-dire que toi, t'es en train de défoncer un pain au chocolat.
4: T'es en train de faire la queue à la boulangerie. Les mecs, t'es en train de courir.
1: Mec, tu les vois avec
3: un jus de lait d'amande. Un jus détox.
1: Toi, t'as la tête comme ça. T'as eu du mal à te lever à 9h. Lui, il est levé depuis 6h. Il court. Mais qui c'est cette personne? Quel est cet être humain?
3: Et au bord de la piscine, il mange des fruits.
2: On est en vacances, quoi. Et là, je vais terminer par quelque chose.
1: Oui, il a raison. Les mecs, ils mangent des fruits. Toi, t'es avec ton panini qui coule.
2: Toi, t'es.
3: Ou ta glace magnum, là, je vois. Et l'autre, il mange ses fruits.
4: Elle va partir.
1: Toi, tu croques dans ton panini, t'as du Nutella plein de shorts, et le mec, il est avec ses petits grains de banane.
3: C'est les vacances, profite.
2: Est-ce qu'on veut pas voir cet été? Je vais terminer par quelque chose de très sérieux, c'est les abandons des animaux. La SPA sensibilise déjà en fait sur les abandons parce qu'il y a déjà des comment ça s'appelle,
1: des
2: sociétés, oui, des connards si tu veux, non, mais qui commencent déjà à faire des demandes d'abandon pour leurs animaux. Faut savoir qu'en 2025, sur l'été entre juin et août, il y a eu 63 500 abandons.
1: Wow. Énorme.
2: Ça fait toutes les deux minutes un chat qui a abandonné, quoi.
5: C'est vrai qu'il y a un autre problème parce qu'on parle souvent des départs en vacances. On parle souvent des gens qui disent ah ouais mais ils ont abandonné le chien parce qu'ils pouvaient pas l'emmener en vacances. Ce qui pour moi est une fausse excuse parce que on a toujours un oncle, une tante, un copain qui peut te garder ton chien à la campagne. En ville, c'est peut-être plus compliqué. Mais c'est pas, il y a un autre problème. C'est qu'il y a des tas de gens qui prennent un chien et qui n'ont pas les moyens de l'élever. C'est-à-dire qu'ils n'ont pas les moyens du véto, ils n'ont pas les moyens des croquettes. Le nombre de gens qui veulent des staffs, des staffies et des labradors qui bouffent je ne sais pas combien de croquettes et de viande, c'est un achat. Pensez-y avant. Ça coûte cher un chien. Ça coûte cher. Voilà, c'est tout.
4: Donc je
5: vous le dis, vaut mieux des fois ne pas en prendre du tout, prenez pas. Plutôt que de ne pas être sûr, c'est des vies, c'est des animaux. Et résultat, regardez les pauvres là, on embrasse aussi les SPA et les ligues pour les animaux. La chaleur qu'il va faire là, les animaux, là, vous imaginez un peu le délire.
4: À marcher sur le bitume brûlant.
2: Sortez pas vos chiens ou mettez-leur des petites pantoufles, ça existe aussi. Hein. Non mais c'est vrai. Si j'en ai vu là.
1: Enfin moi, mettre des pantoufles à un Rottweiler, il me dit non, je veux pas.
2: Va marcher pieds nus sur le bitume, toi. Non, les chiens, c'est pareil.
1: Viens d'acheter des chaussures, c'est pour les mettre.
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2: On apprend qu'il y a un sondage sur les Français, le barbecue qui est sorti. 37% des Français disent avoir déjà critiqué la cuisson de la viande d'un autre au barbecue alors qu'ils ne savent pas eux-mêmes faire cuire le steak.
3: Un coco.
4: Oui, bah voilà, c'est toi ça.
3: C'est toi.
5: Mais même au restaurant.
2: Mais moi j'aime pas quand c'est.
4: Quoi ?
5: Mais même au restaurant, des fois tu. Enfin, toi ou même d'autres personnes
3: qui. Non, tu peux lui dire toi.
6: Oui, il a raison, ça.
5: La dernière fois, toi, tu l'as fait, ouais.
2: Bah, enfin, c'était pas assez cuit.
5: Ouais, bah voilà.
3: Ah, t'aimes pas quand c'est bleu ?
2: Ah non.
3: Ah, oh, j'adore.
6: Non, ce qui est chiant, c'est quand tu lui jettes la viande à la tronche.
4: Non, non, puis c'est le pire, c'est qu'il demande bleu, il dit, mais c'est pas assez cuit, là.
2: Non, non. La viande, si tu ouvres et que le truc, il saigne dans ton assiette, non, c'est pas possible. Non, bon, faut que ce soit un peu.
4: Non, mais du coup, cette année, c'est là, ce week-end, c'est toi le test, là, du coup.
2: Ouais, c'est moi
4: qui. Mais tu vas jusqu'au bout.
2: C'est-à-dire ?
4: S'il y a un pote qui vient te proposer un coup de main, tu lui dis pas. Non, tu
2: gères. Voilà. 28% des Français avouent déjà avoir mangé un morceau de viande trop cuit en disant « Moi, j'aime bien quand c'est comme ça. »
6: Oui, si. Ouais.
3: C'est pour être poli.
2: C'est pour être sympa. Ouais. Ils ne sont que 18% à déclarer avoir déjà surveillé un barbecue comme si c'était une mission de sécurité nationale en refusant de laisser quelqu'un d'autre prendre les pinces.
3: Ça, c'est souvent.
4: Ouais, c'est moi tous les week-ends.
2: Il y a des gens, le barbecue, tu sens qu'il y a une zone de sécurité qui s'installe.
4: Tu t'approches pas.
2: Ne t'amuses pas à déplacer parce qu'ils ont mis des zones de chaleur.
4: Bah oui.
2: Attention, la chipo ne se brûle pas de la même façon que les cuisses de poulet.
4: Et il y a une époque, les gens, ça se fait plus du tout maintenant. Et moi je me souviens, mes parents et tout, les mecs, les tontons, ils jetaient les mégots de clope dans le barbecue. Oui.
2: Oh. Sans problème.
4: C'est t'as la viande, les merguez qui cuisent, les mecs, ils jetaient les mégots de clope.
2: Il n'y avait aucun souci, tu sentais que papy, il te mettait ça là-dedans.
5: Il vidait le lave-glace et tout. Voilà.
2: 12% des Français reconnaissent avoir déjà allumé avec un barbecue avec une technique de grand-père improvisée type carton, journal, soufflage intensif.
4: Moi j'ai déjà des techniques de ouf.
2: Toi, t'as le tuyau ?
4: Non, j'ai le sopalin imbibé d'huile de friture. Ah oui. Ça, c'est génial. Et sinon, encore mieux, maintenant, tu gardes les bouchons de champagne, les bouchons de Liège. Tu les imbibes d'alcool à brûler dans un bocal, tu mets ça dedans.
2: Oh, avec
4: une demi-flamme. Non, ça te fait une mèche qui dure super longtemps, c'est génial.
2: 62% des sondés avouent avoir mangé très tard. Toujours. Pardon. 62% des sondés avouent toujours manger très tard un barbecue.
5: Ah bah oui.
4: Ouais.
3: Bah après l'apéro, ça prend le temps.
4: Mais non, mais le temps que la braise se fasse et tout, tu manges plus tard le barbecue.
2: Et enfin, un Touquetois sur la totalité des habitants du Touquet va galérer à cuire sa côte de bœuf ce week-end.
4: qui ne sera pas bonne à l'arrivée, voilà. Je vous le signe. Hein.
3: Sur
4: Betclic, la côte, elle est pourrie. Hein.
2: Sur moi.
5: Tu te souviens, comment tu vas la faire du coup, si tu te souviens bien, comment faire ?
2: Ah bah alors, du gros sel.
3: Déjà, ouais.
2: Un peu d'huile en chip-chip.
4: Non, l'huile d'abord,
2: un peu de gros sel, un peu de bachin, un peu d'herbe de Provence.
5: Tu la masses ?
2: Barbecue très chaud. Deux côtés pour que la croûte.
4: Combien de temps ? Chaque côté.
2: Entre un quart d'heure et une heure.
3: Non, mais non !
2: Et ensuite, je coupe tout.
5: Ouais.
2: Et clac, je remets dessus. Parce que moi, je voulais la mettre dans un papier d'alu parce qu'il y avait des tutos avec du papier d'alu. Il m'a dit jamais le papier d'alu.
4: Ah non, jamais sur le truc.
6: Mais entre temps, il y a un de tes potes qui va arriver et qui va dire ah, bah, je sais le faire si tu veux.
4: Ouais, bah, vas-y.
2: Allez.
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0: Vous écoutez Europe 2, il est presque 6h30. Avant de savoir ce qui vous attend aujourd'hui, lundi, notamment, je sais, beaucoup de gens commencent à se dire, bon, ok, d'accord, c'est cool, il a fait beau, on a fait 12 barbecues, on a mangé 24 saucisses, je commence à faire chier, il fait trop chaud. Voilà, il n'y a plus de temps, il y a deux semaines, on avait froid, maintenant on a chaud. Ma petite soufette, est-ce qu'on va réécouter après les infos de 6h30?
1: On va réécouter les chanteurs de la fête de la musique.
0: Ah,
1: c'était
0: fabuleux.
1: Ce dimanche, et peut-être vous avez croisé ce genre de chanteurs.
0: C'était fabuleux, c'était bien avant 7h.
1: Et avant 7h, on aura Anne Hidalgo qui était venue nous voir parce que le canal Saint-Martin a réouvert pour la baignade.
0: Les gamins peuvent se baigner à Paris, voilà. On vous explique pourquoi. Et surtout, Anne Hidalgo nous dira pourquoi tout de suite, même si elle est pubère, elle nous expliquera pourquoi tout de suite, 6h30. Les news avec Cédric Lecor et surtout un point météo. Salut Cédric.
2: Salut Coé, bonjour à tous. L'épisode de canicule n'en finit plus. Après une fête de la musique historiquement chaude, le thermomètre va encore s'envoler ce lundi, surtout dans la moitié ouest où on attend jusqu'à 43 degrés en Gironde, 42 dans les Pays de la Loire. 49 départements sont désormais en vigilance rouge. Cela concerne 35 millions de Français du jamais vu. Météo plus complète à la fin de ce flash. Résultat, les salles de classe vont encore se transformer en fournaises. Du coup, les autorités ont décidé de fermer 845 écoles et collège ce lundi. Les élèves de plus de 1800 autres établissements seront eux libérés à la mi-journée avec des cours aménagés. Les candidats au bac vont eux aussi souffrir de la chaleur. Début ce matin du grand oral pour quelques 530 000 élèves de terminale. Les sessions prévues l'après-midi ont été repoussées de quelques jours dans 5 académies. La région Île-de-France vient par exemple aussi de débloquer 1 million d'euros pour l'achat de brumisateurs et de ventilateurs pour équiper les lycées qui accueillent justement les épreuves du bac. Une vague de chaleur qui donne évidemment envie de faire trempette, comme à Paris où des milliers de personnes se sont rafraîchies tout le week-end donc dans le canal Saint-Martin. Des médianes parfois aussi dans des lieux dangereux entraînant plusieurs noyades pendant le week-end. Hier, un adolescent de 16 ans est mort alors qu'il se baignait dans la rivière du Clain à Poitiers. Samedi, deux jeunes de 11 et 13 ans ont perdu la vie dans le Doubs, à Besançon. La canicule qui entraîne aussi des perturbations à la SNCF. Hier après-midi, de nombreux TGV ont accusé jusqu'à 2 heures de retard dans l'ouest de la France après une panne d'aiguillage provoquée par la dilatation d'un rail, évidemment sous l'effet de la chaleur. Des trains intercités seront encore supprimés ce lundi, mais aussi des RER et des Transiliens en région parisienne. Autant de sujets qui seront au cœur d'une nouvelle réunion interministérielle de crise aujourd'hui. Les autorités craignent aussi la multiplication des départs de feux. Pas moins de 17 départements sont en vigilance orange pour les feux de forêt. Parmi les autres sujets qui seront commentés, très commentés ce lundi, le rapport d'inspection dans l'affaire Liana qui doit être remis au Premier ministre. Un rapport censé faire la lumière sur les dysfonctionnements qui ont permis au meurtrier présumé de la jeune fille d'échapper à la justice. En Suisse, le début des négociations entre les États-Unis et l'Iran pour mettre fin à la guerre au Moyen-Orient. Les deux pays se sont accordés sur une feuille de route de 60 jours pour trouver un accord définitif. Au Mondial de football, la Belgique a dû se contenter d'un score vierge 0-0 hier soir face à l'Iran. Malgré ses nombreuses occasions, cette nuit, l'Égypte a battu la Nouvelle-Zélande 3-1. Et ce soir, c'est au tour des Bleus de jouer leur deuxième match de la Coupe du Monde après son succès 3-1 contre le Sénégal. La semaine dernière, l'équipe de France sera opposée à l'Irak, mais ce sera plutôt tard à partir de 23h.
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2: Pas de répit sur le front de la canicule. Des records de température seront encore battus ce lundi sous un soleil de plomb. 43 degrés attendus cet après-midi en Gironde, 42 à Niort, à Rennes, à Brive-la-Gaillarde, jusqu'à 41 en Normandie, 40 à Paris et Montélimar, 39 à Auxerre. Seuls quelques départements autour de la Méditerranée restent épargnés. Il fera 32 à Nice, 33 à Perpignan et le mercure ne va pas baisser avant jeudi. Bonne matinée ici avec Coé sur Europe 2.
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0: Une info exceptionnelle. Le biopic de Johnny, c'est une info. Jean-Baptiste Guigan, sosie vocal du chanteur, participe au biopic. Alors vous le verrez pas, mais vous l'entendrez. Ouais. Puisque les séances d'enregistrement studio, c'est lui qui
5: a la voix la plus proche.
0: Ouais,
5: c'est ça.
0: Nous nous sommes procuré le making of des enregistrements. C'est un document exclusif Europe 2. On va commencer avec le premier titre à l'enregistrement, c'était l'envie.
6: Allez, c'est parti, première séance mangibouille. Ouais. On va commencer avec l'envie. C'est parti,
7: d'accord. Oh,
6: ça règle. Okay.
7: Allez, mangibouille. On m'a trop donné, bien avant l'endive.
6: Ta gueule. C'est l'envie, pas l'endive. Mon JB, t'es pas en train de chanter au rayon légumes du Super U de Pounével en Rivin, là.
7: Mais je sais,
6: te reprends. Ouais. Ok.
7: D'accord.
6: Allez, go, ça règle.
7: Ok.
6: Et tu me changes les paroles.
7: Oui, c'était prévu. Allez, d'accord. Allez, on y va. Je vais te la faire correctement. Allez.
8: Au maître donné, bien avant l'enduit.
7: Hey. Oh, oh, hey.
6: t'as fini de faire des placements de produits là.
7: Mais non,
6: mais qu'est-ce qu'on en a à foutre de ton envie de pomper de l'Ocmaria Care.
7: Je trouve que c'est cul.
6: Ouais, voilà. Bah là, tu me casses les culs. Donc c'est bon, on passe à la prochaine. Pour tous les longtemps.
7: Et oh, doucement quand même.
0: Alors, la prochaine est étendue. La prochaine est étendue, c'était l'enregistrement de Gabriel. Tout le monde la connaît. Oui.
6: Ok mon JB, donc la prochaine c'est Gabriel. Bon celle-là ça devrait aller, je compte sur toi.
7: D'accord.
6: On essaye de la faire en one shot. Allez mon JB, en avant Guégan.
7: C'est Jean-Baptiste Guégan, c'est pour ça. Allez c'est parti, je vais réussir celle-là. Oui j'ai buté, ma mémé pour hériter.
6: Ouais, mais t'es pas bien là. Ta gueule.
7: Hey,
6: on fait le biopic à Johnny, c'est pas le biopic à ton tonton. Hein.
7: Tu
6: chantes les vraies paroles.
7: Oui.
6: Non mais sans déconner le mec quoi, il s'est cru où. Allez, on y retourne.
7: C'est dans le studio. Ça Allez, c'est la bonne.
0: Allez.
7: Je vais vous avouer, ma femme, je l'ai trompé.
6: Eh, mais t'es complètement con, mon JB!
7: Quoi?
6: Ben non, mais faut arrêter les conneries, sans déconner!
7: Ben non, mais c'était Sylvie, c'était la voisine de Loïc au camping.
6: J'en ai rien à foutre, ta gueule! Ben, tu commences à me faire chier, là!
7: Mais c'était à 5K.
6: On va faire la dernière parce que je vais commencer à te défoncer. Là.
7: Mais c'était à 5K pour Trieux.
6: Mais j'en ai rien à foutre, ta gueule.
0: Alors, la dernière, on hésite à la diffuser parce qu'il était tendu. Vous l'aurez remarqué, l'ingénieur du son était tendu, il faisait chaud, il n'y avait pas de clim. Allez, on vous met l'enregistrement de Omari pour le biopic de Johnny.
6: Ouais, allez, mon JB, là, un peu de sérieux, parce que je commence à avoir un bol. Tu te sors les wads et let's go, parce que là, c'est pas que je t'aime pas, mais je suis à deux doigts de te marbrer.
7: D'accord.
6: Donc c'est parti, Sarek, go.
7: Mais moi aussi, je peux te marbrer, connard. C'est beau, la guitare. Là.
6: Ouais, ta gueule.
7: Merci. C'est beau, bravo. Bravo, mec.
6: Ouais, mais on s'en fout, chante.
7: Comment? Non, parce que je te...
6: Bah, c'était là.
7: Pardon, mais j'étais en train de préparer...
6: Mais j'en ai rien à foutre.
7: Voilà.
6: Bah ouais, mais... C'est chiant quoi, putain. La Corée, tu l'as frappé chez ta mère, donc on y retourne,
7: plus,
6: ok
7: plus, ouais.
6: Allez,
7: d'accord. Je t'entends par contre, donc.
6: Alcool.
7: Oui, je t'entends toujours. Allez, c'est parti.
6: Allez, c'est là.
7: Oh, ma milf, si tu savais.
6: Mais qu'est-ce que. Eh oh, top, là, qu'est-ce que je t'ai dit. Ta gueule.
7: Mais quoi.
6: Mais t'ai dit quoi. Eh toi t'es pas la fraise de Plougastel la plus fraîche de la barquette
7: Ouais,
6: mais on y retourne une dernière.
7: Ouais.
6: Et je te préviens, tu te foires, je t'en mets deux dans le pif. Et tu vas faire le tour de la Bretagne sans t'arrêter à Carré-Plouguer. Ça va être les villes charrues dans ton slibar. Quand ça me gonfle,
7: je
6: ça règle.
7: D'accord, c'est parti. Mais en fait j'ai plus envie, ça m'a fait.
6: Eh bah putain, je vais te pleurer. Putain toi, alors je vais te défoncer toi. Je vais appeler Johnny Cadillac.
7: Content en train de te battre avec la vitre.
0: C'était un document exceptionnel, un document qui fait froid dans le dos.
2: Pas super bien passé.
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2: Un auditeur visiblement a besoin d'aide. De quelle région est-il?
3: Bah d'Alsace.
2: D'accord. Qu'est-ce qu'il veut qu'on...
3: Alors il veut qu'on l'aide à vendre des plats alsaciens, typiques d'Alsace.
4: Non mais avec Pierre.
3: Il a apporté les assiettes et tout.
5: Facile.
6: Avec Pierre, j'ai entendu. Bonjour à tous.
3: Bonjour.
6: Eh bien, bonjour Europe 2, bonjour Maryse.
7: Bonjour Pierre.
6: Bonjour chers auditeurs, téléacheteurs et chers téléacheteurs de nouvelles vidéos. Bonjour Marc.
7: Et bonjour Pierre.
6: Waouh. Eh bien, bienvenue dans ce nouveau téléachat, Maryse.
7: Oui, Pierre.
6: Télé-shopping spécial auditeur de Coé sur Europe 2 qui nous vend toutes les merdes qu'ils ont dans le placard. Bonjour Maryse.
7: Hey, bonjour Pierre.
6: Maryse, qu'allons nous vendre ce matin, Maryse?
7: Eh bien, tenez, Pierre. Bon, attention, voilà. C'est chaud, car c'est un plat de spätzle.
3: Oui.
7: De Stoffler.
6: Et écoutez,
3: la marque Stoffler.
6: Vous voyez quelque chose d'intéressant, Maryse. Je sens que vous avez eu du mal à le prononcer. C'est assez étonnant, Maryse. Vous pourriez faire un effort. Vous êtes à la radio, Maryse.
4: Des spätzle.
6: Bonjour, Maryse.
7: Des spätzle de Stoffler.
6: Écoutez, Maryse, quand on ne sait pas faire de radio, on ne s'aventure pas, Maryse. Ouais. Je veux dire, ça sent l'Alsace, ça sent l'accent presque allemand. Mais c'est appétissant, Maryse. Ah, Maryse, c'est complètement con d'envoyer ça d'Alsace parce qu'on est obligé de les réchauffer au moment des débiles. Chers auditeurs et chères auditrices, Maryse vient de le dire avec beaucoup de difficulté. Il s'agit d'une magnifique assiette remplie de spätzle. Une assiette, Maryse. Bonjour, Maryse.
7: Bonjour.
6: Remplie de spätzle de choufou.
4: Ah, on était presque.
6: Quand ça pète sur le choufleur. Le j'ai ken la maman stifleur. Les spätzle de stifleur. C'est pas vrai, Maryse.
7: Des spätzle de
6: Stoffler. Les Maryse, ils ont quand même mangé des coquillettes comme tout le monde. Qu'est-ce qui nous emmerde, Maryse? Je veux dire, ils nous font suer, Maryse.
7: Bon, eh bien, Pierre, faisons l'autre assiette.
6: Écoutez, Maryse.
7: Voilà, voici une choucroute faite maison par une auditrice et qui nous vient d'Ilkirch Grafenstaden.
6: Eh bien,

0: chère Maryse. Les choucroutes, Maryse, on aime ça, Maryse. Qu'est-ce qu'on aime
1: oui,
0: bien, ça,
1: oui,
0: Maryse.
1: Oui, alors, Maryse. Pierre, oui.
0: Bonjour, Maryse.
1: Bonjour, Pierre.
0: Ça pue, mais c'est bon, autant à l'entrée qu'à la sortie. Eh bien, je vous dis, Maryse.
1: Oui.
0: Je parle pas du nec, je parle bien sûr de cette magnifique.
1: Ah, voilà, quel est ce plat, Pierre?
0: Quelle belle choucroute qui vient de Ilk.
2: Il est en train de bugger.
3: On capte plus.
0: Et le cri de ta peine. Et le cri, c'est Monsieur Patène. Et le cri de la quiche de Tati Foutafou. Là. Il tire sur sa quiche dans sa gueule. La crafe foutatatata, ma mère. La griffe russe dans le nom de Dieu. Je n'y arrive jamais, Marie.
1: Pierre Schraffenstaden, Pierre. Et nous en 10 fois. Hein.
0: Ah, écoutez, ils ont qu'à habiter Colmar. C'est plus sympa.
1: Vous avez raison.
0: Merci, Marie. Oh. Ça m'a saoulé.
1: On va mal. On s'en va.
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5: Il est presque 7h tous les matins, nous arrivons aux alentours de 6h58. C'est cadeau, c'est comme ça, c'est 2 minutes de gratter, mais ça nous fait plaisir. On ne pouvait pas attendre, à chaque fois on ne peut pas attendre. On est là avant. Je vous fais des bisous, je vous souhaite une bonne journée. Dans un instant, Annie Dingo, l'ancienne maire de Paris, est venue expliquer pourquoi et comment il est possible de se baigner, non pas dans la Seine, mais dans le canal Saint-Martin. Vous ne bougez pas.
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3: Notre président Jacques Chirac, hein, qui nous a quittés il y a quelques années, c'était au tour de Madame Chirac de l'avoir fait il y a quelques jours. Alors on l'a dit, il y a plein d'images qui ont circulé, assez drôle d'ailleurs, hein, où on le voyait avec des bouteilles de champagne au paradis, en disant putain la maman. Alors elle a rejoint il y a quelques jours, on avait pris de ses nouvelles. Bon, visiblement la dernière fois c'était la fin de la fête. On peut se reconnecter ou pas?
4: On va essayer de l'avoir. Monsieur Chirac, vous êtes là? Allô?
3: Oui, c'est bon. Comment ça va en bas?
4: Ben ça va, et vous?
3: Ah
4: ben,
3: pas trop chaud.
4: Si, ça commence à, il commence à faire chaud.
3: Désolé, mais c'est on fait un barbecue là-haut.
4: Ah, c'est pour
3: avec
4: ça?
3: Bernard Loiseau.
5: Ah oui.
3: Bon, ce régal
5: est
3: bon,
5: mon
3: Bernard.
5: C'est pour ça qu'il fait chaud.
4: Oui, ben, je pense que c'est
3: avec
4: ça.
3: C'est Jeanne d'Arc qui gère le feu.
5: Ah oui.
3: T'en veux dire que c'est un peu trop cuit.
4: Donc c'est de votre faute la canicule, d'accord. Ouais. Okay. Bon, sinon, comment ça se passe avec Bernadette depuis son arrivée? La dernière fois, c'était à la fin de la mamboche. Là, c'est comment?
5: Oula.
3: Tout va bien.
5: Non, ouais. Ça sent le malaise.
4: Oui, non.
3: Attendez.
4: Oui, sortez. Hein,
3: attendez deux secondes.
4: Oui.
3: Je vais dehors, je capte pas trop. Hein.
4: Ouais, t'es à côté.
3: Voilà, c'est bon, vous m'entendez?
4: Oui, on l'entend. Ah,
3: je suis sorti parce qu'elle était à côté.
4: Oui, on s'est douté.
3: Qu'est-ce que c'était votre question déjà?
4: Comment ça se passe avec Bernadette là depuis son arrivée là?
3: C'est la mer. Je vais vous dire, je n'en peux plus.
4: Alors, expliquez.
3: Elle est gentille, maman.
4: Oui.
3: Ah, déjà, j'ai peu de place dans le dressing. Elle m'a mis tous les 5 à 20 à l'intérieur.
5: Ah oui.
3: Je n'ai plus le droit d'aller me faire un petit pilon avec Bob Marley et Amy Winehouse.
4: Ah oui.
3: J'ai plus le droit d'aller faire de l'hélico avec Balavoine.
4: Oui.
3: J'ai plus le droit d'aller visiter le tunnel de l'Écordie.
4: Oui,
3: merde. Le paradis, c'est bien, mais alors, solo, qu'est-ce que c'est mieux?
4: On veut bien croire.
5: On s'en doutait un peu,
4: Qu'est-ce que vous allez faire, du coup, là?
3: Je vais divorcer.
5: Mais non!
3: Je vais partir, je veux ma liberté. Et puis, j'ai déjà ma maison, 51 rue de l'Étoile du Berger.
4: Ah, vous avez construit?
3: Non, je récupère la maison de Renault, qui est prête depuis 5 ans.
6: Non.
3: Mais bon, vous savez ce que c'est? Si c'est pas habité, c'est squatté.
4: Alors, vu
3: que l'habitant n'est pas pressé de revenir, je vais en profiter.
4: Ouais.
3: Il y avait celle de Schumacher aussi, mais le vendeur parle allemand, j'ai rien compris.
4: D'accord, bon bah tant mieux, vous avez trouvé, c'est le principal.
3: Évidemment que j'ai trouvé. Oh putain, la maman. Alors je vous laisse.
4: Oui, à bientôt,
3: monsieur. Bisous, bisous.
4: Bisous à Bernadette. Hein.
3: Embrassez tout le monde.
4: Oui, pas de soucis.
3: Voilà, maintenant.
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0: Salut tout le monde, c'est Europe 2. J'espère que vous passez un bon moment ce matin et j'espère que vous n'aurez pas trop chaud. Parce que je vais vous dire, aujourd'hui, vous n'entendez que ça. Bon, alors moi je vois que ça.
1: Mais c'est pas aujourd'hui le pire.
0: Il n'y a pas une chaîne de télé où tu vois pas une carte rouge, une carte orange.
1: C'est violet maintenant.
0: On va bientôt passer au pourpre.
1: Ouais.
0: Bientôt elle va clignoter ta carte météo, tu sais. Ta télé va imploser tellement il fera chaud. Non mais voilà, faites attention à vous, soyez prudents, buvez. Et de l'eau. Je m'adresse aux amis fêtards et alcooliques qui nous écoutent. La bière ne compte pas, le pastis ne compte pas, je sais, ça peut sembler...
1: Dans les années 70, ils disaient qu'il fallait boire un litre et demi de bière par jour.
0: Oui, mais enfin, le problème, c'est que ceux qui ont dit ça, ils sont morts quelques temps après. Donc, non, depuis, on s'est rendu compte que l'alcool n'était pas très très bon.
1: Non.
0: Quand il fait très très chaud, salut et bisous à tous ceux qui travaillent ce matin sur les chantiers déjà, tous ceux qui sont dans la voiture, qui ont démarré leur journée très très tôt, parce qu'il va y avoir du travail à l'extérieur, on pense à vous très fort, on est avec vous toute la journée. Soyez là, parce qu'aujourd'hui, je sens que ça peut tomber. Aujourd'hui, les 1 an de loyer, de toute façon, vont tomber cette semaine.
1: Ah,
0: cette semaine.
1: C'est sûr, hein.
0: Je vous le dis, ça tombe, ça peut tomber là. Et de toute façon, tous les SMS qui sont envoyés sont gardés pour le tirage au sort pour gagner les 1 an de loyer. Et avec les 1 an de loyer, vous faites ce que vous voulez. Vous pouvez, c'est 12 mois de votre loyer ou de remboursement de crédit, vous pouvez prendre, si vous voulez, des climatiseurs.
1: Vous pouvez
0: climatiser le salon, faites ce que vous voulez de l'argent.
1: Genre, il y en a encore dans les magasins, ça
2: Oh, pas sûr.
0: Là, à mon avis, là, il reste ceux qui font,
1: beaucoup de bruit. Ce soir, après l'émission, je tente de trouver un parasol.
2: Hein ?
1: Je vous dirai demain si j'en ai trouvé un.
0: Pourquoi ?
1: Parce que ça va être là, ils sont dévalisés les magasins.
0: T'en as parasol ?
1: Ah ouais.
0: Très bien. Restez avec nous dans un instant, les champions du monde de l'actu. Vous verrez que le citron ne sert pas à tout et n'importe quoi. Je vous parlerai de la mort la plus stupide du monde et la plus violente pour un monsieur. La compile de la fête des pères, puisque c'était hier. Vous y avez pensé. Très bien. Nous aurons la France qui bosse et qui se lève tôt avec un pisciniste. Il doit cartonner. 7h du mat, bonjour. Merci d'être très nombreux à nous écouter tous les matins avec l'appli Europe 2, nous regarder sur les réseaux sociaux aussi. Salut tout le monde, merci d'être avec nous ce matin. C'est lundi aujourd'hui, nous écoutons en podcast aussi pour tous ceux qui nous écoutent et toutes celles en podcast. Salut.
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0: Mais d'abord, avant de commencer la rigolada, le point sur l'actu, c'est Cédric Lecor.
4: Bonjour Chloé, bonjour à tous. Il a fait jusqu'à 42,2 degrés hier à Château-Meillan dans le Cher. Des records de température également la nuit dernière. Il faisait déjà 27 degrés à 5h du matin à Bordeaux et Cholet, 25 à Paris. Et c'est loin d'être fini, la température va encore monter d'un cran. La barre des 40 degrés sera encore largement franchie ce lundi dans plein de villes. En tout, 49 départements sont désormais en vigilance rouge. Canicule de la Côte d'Or à la Pointe Bretonne jusqu'au sud-ouest. Je reviens sur la météo à la fin de ce flash. Et résultat, 845 écoles et collèges resteront fermés ce lundi en raison de cet épisode de canicule exceptionnel. Les cours vont être aménagés dans 1800 autres établissements où les élèves seront libérés en milieu de journée et les oraux du bac prévus cet après-midi sont décalés de quelques jours dans plusieurs académies. Sur les rails, des dizaines de trains intercités seront encore supprimés dans les prochains jours. Des suppressions également ce lundi en Île-de-France sur plusieurs lignes de Transilien et RER. La SNCF recommande même aux personnes vulnérables d'éviter de prendre le train en cette période. Hier après-midi, la dilatation d'un rail a provoqué de très grosses perturbations dans l'ouest de la France au départ et à l'arrivée de Paris-Montparnasse. Une vague de chaleur qui serait à l'origine de la mort de 3 personnes âgées hier en Gironde. Une femme et 2 hommes de 80 à 95 ans décédés dans leur domicile respectif, annoncé la préfète du département. Le week-end a également été marqué par plusieurs noyades, notamment à Dunkerque, à Poitiers, à Besançon. Les appels aux services d'urgence ont bondi de 60%, rien qu'à Paris. Le gouvernement doit faire un point sur la situation ce lundi lors d'une nouvelle réunion interministérielle. Le gouvernement qui va également se voir remettre aujourd'hui le rapport d'inspection dans l'affaire Liana, près de 3 semaines après la découverte du corps de la jeune fille. Un rapport pour faire la lumière sur les dysfonctionnements de la justice et les possibles erreurs individuelles. Une première étape dans le processus pour trouver un accord de paix au Moyen-Orient. Les États-Unis et l'Iran ont débuté hier en Suisse des pourparlers qui ont débouché sur une feuille de route. Les deux pays se sont donné 60 jours pour trouver un accord définitif. Côté football, après leur victoire 3-1 mardi contre le Sénégal, les Bleus vont affronter ce soir l'Irak pour leur 2e match de la Coupe du Monde. Mais il faudra veiller tard puisque le premier coup de sifflet sera donné à 23h à Philadelphie, où le temps pourrait d'ailleurs tourner à l'orage. Cette nuit, l'Égypte a battu la Nouvelle-Zélande 3-1, 2 partout pour l'Uruguay et le Cap-Vert, match nul aussi hier soir pour la Belgique, qui malgré ses nombreuses occasions n'a pas trouvé de solution face aux Iraniens. Score final 0-0. Et puis après une entrée en lice ratée la semaine dernière, l'Espagne a battu hier soir l'Arabie Saoudite 4-0.
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4: Pas de répit sur le front de la canicule. Des records de température seront encore battus ce lundi sous un soleil de plomb. 43 degrés attendus cet après-midi en Gironde, 42 à Niort, au Mans, à Brive-la-Gaillarde, 41 à Moulins, à Poitiers, à Alençon, 40 à Paris, 39 à Chambéry. Seuls quelques départements autour de la Méditerranée restent épargnés par cette canicule. Il fera 32 à Cannes, à 33 à Ajaccio et le mercure ne va pas baisser. Avant jeudi, bonne matinée avec Coé sur Europe 2.

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1: Bonjour, bienvenue dans l'émission qui vous rafraîchit par les oreilles. J'espère que vous êtes heureux aujourd'hui. J'espère que vous allez passer un bon lundi. Alors cette semaine, voilà, on va pas vous saouler avec ça. Pas besoin en plus de défoncer les portes ouvertes. Il suffit de passer deux minutes dehors pour se rendre compte que, voilà, il va faire très chaud. Maintenant, entre très chaud et très très chaud, bon... Avec quand même, voilà, alors on va atteindre des records, mais c'est encore 4 jours.
2: Ouais, mais c'est impressionnant cette nuit-là. Je me suis levé à 4h du matin, il faisait 25-26 degrés à Paris, et c'est dingue.
3: Et c'est pas le pire, le pire est à venir. Ouais, ouais. Donc, si ça change quand même pas, ça va changer la vie des Français cette semaine quand même.
1: Non, mais jeudi, ça s'arrête, ça redescend jeudi.
2: Ça devrait baisser jeudi ou vendredi.
4: Enfin, baisser. Oui. Au lieu de 40, il fera 35,
2: ouais,
4: quoi.
2: C'est un peu ça.
4: Oui, bon, c'est le prix de l'essence, quoi.
1: Écoutez, on s'est assez plaint cet hiver, là, quand on avait froid à plein d'endroits de France. Voilà, bon, il fait trop chaud d'un coup. Bon, bah, on dirait ma mère quand elle réglait mal le thermostat, c'est tout. Toi, trop chaud, trop froid.
4: Mais toi, t'as mis une petite laine, non, au tout cas ce week-end?
1: Alors, j'ai fait des vidéos.
3: Ouais, j'ai vu.
1: Vendredi, il faisait 18. C'est à 18 degrés, je te cache pas que quand t'entendais dire. Même nous, le matin, on était en train de dire attention, buvez de l'eau. Crois-moi que je suis arrivé là-bas. Le vendredi midi, j'y suis
4: pas. Mais je suis pas soif.
1: J'avais des gens autour de moi, ils étaient comme ça en train de grelotter.
5: Oui, on parle de week-end, là, je suis déçu.
1: Pourquoi?
5: Il est où le tuto de la Côte de Beuve?
3: Alors, il est prêt, je l'ai vu moi déjà.
5: Tu l'as vu?
3: En exclusivité,
5: je l'ai montré. Tu l'as vu, moi j'attendais que ça.
1: Je l'ai montré, mais j'attends, je fais travailler l'IA parce que je vais réincruster Sandrine Rousseau à côté de moi. Donc.
5: Bon, voilà. Suspense.
1: Non, mais c'est pas mal. Non, je vais pas faire un tuto complet, mais je me suis assez bien débrouillé. Enfin, en tout cas, personne n'a été malade. Est-ce que mon équipe est en forme? Ma petite Souffle est heureuse?
5: Oui, très bien.
1: Pietro va bien?
2: Ouais, j'ai pas beaucoup dormi.
1: C'est super.
2: Dur. J'avais pas la clim. Hein.
1: Ah, ouais.
2: Ouais, mais si, c'est ça, je disais. Ah, toi, oui. Tu t'en fous, t'as la clim chez toi. Mais pour les gens qui ont pas la clim,
1: mais
2: c'est même pas la journée le pire. Le pire, c'est la nuit, en fait. Parce que du coup, tu dors super mal.
1: Je suis d'accord. Et le ventilo, ça rend malade.
2: Alors j'ai appris qu'en fait le ventilo, faut pas te le mettre face à toi, faut le mettre vers l'extérieur.
1: Si tu le mets face à toi, ça te rend malade en fait.
2: Ouais.
1: Parce que ça t'envoie du vent tout le temps et c'est comme ça que tu chopes une cochonnerie. Mon petit Corentin va bien?
6: Très bien, moi j'ai bien dormi, je dors tout seul moi. C'est moins chaud moi.
1: J'ai envoyé des petites souris
2: dans mon grand lit.
6: Ah ouais, putain, t'es un malade toi. Mais sans déconner. J'ai même pas regardé la fin des vidéos, hein, je te le dis.
1: Parce que j'ai vous connaissez Grisouille, mon chat. J'ai un chat qui se découvre tardivement à 14 ans une vocation de chasseur. Elle a dû dire tiens, c'est rigolo les souris, et elle me ramène genre 4 souris par jour.
2: Mais non.
1: Alors, il y a les souris que j'arrive à sauver. Dans le dernier moment, j'ouvre le bec du chat et je chope la souris et je la mets dehors et elle trace en se disant merci.
6: Comment tu fais?
1: Coup de bol. Et,
2: à demain.
1: Et des fois, et je ne vous cache pas que des fois, j'arrive trop tard et donc j'ai envoyé une petite vidéo.
4: T'es sûr qu'elle ne paye pas un autre chat pour ramasser les souris?
1: Vous savez ce que je pense? Je pense que parce que je la vois chasser, elle est posée. Affalé sur le flanc.
2: C'est pas une position de chasse.
1: Moi, je pense qu'il doit y avoir, à côté de chez moi, une association de souris dépressives.
2: Ouais.
1: Et qui doivent arriver devant elle en disant j'en peux plus. Et même Grisou, elle a fait oh.
2: Oh non, encore une.
1: Allez, d'accord. Ouais, mais vraiment, parce que. Non, mais vraiment, je passe mon temps à lui dire arrête maintenant et je la remets dehors.
2: Ouais.
1: T'as peur de ça, toi, vraiment?
6: Ah, mais non, mais moi, c'est
2: même
6: ma
2: les
6: phobie,
2: petites
6: moi.
2: Comme ça?
6: Ah, oui. Mais moi, il y a une souris juste chez moi, je déménage, moi.
1: ça arrangerait qu'elle. Alors, bien. Ça va, Vito?
6: Oui, il va m'en mettre, là.
1: Salut à vous tous, salut à nos journalistes de toute la France. Bonjour et merci d'être là. Dans un instant, les champions du monde de l'actu reviendront sur. Vous savez qu'on dit que le citron, ça a des vertus pour beaucoup de choses.
2: Oui.
1: Attention! Pas pour tout. Je vous expliquerai dans un instant pourquoi un idiot du village a cru que ça pouvait servir dans certaines catégories pour la santé, mais pas vraiment. Je vous parlerai de la mort la plus stupide, la plus dramatique et peut-être la plus longue pour un monsieur. Ça s'est passé en couple. Je vous expliquerai comment la dame a mis fin au jour de son mari. La France qui bosse et qui se lève tôt et qui a un boulot de fou, pisciniste. Pisciniste, c'est celui que t'appelles quand ton eau elle s'est troublée, que t'as remis 12 produits, elle a encore plus trouble, t'as remis un autre produit, elle est devenue verte, t'as remis un autre produit, elle est devenue rose.
2: Ça fume, mais elle est toujours pas claire.
1: Et le gars, il arrive, lui, il sait ce qu'il faut mettre dans ta piscine.
4: Et c'est le gars qui voit plein de piscines toute la journée, mais qui n'a pas le droit de se baigner, par contre.
1: C'est ça. Voilà. Puis il a 12 t-shirts, il en peut plus.
4: C'est l'enfer.
1: Nous aurons le son des réseaux, je vous parlerai du jeune le plus raisonnable et raisonné de France. La compile de la fête des pères, c'était hier, j'espère que vous y avez pensé.
2: Oui.
1: Et puis je vous parlerai tout à l'heure, la Villa des animateurs reviendra sur une émission de télé, je crois que ça doit être sur Gulli.
2: Oui.
1: Les parcs d'attractions préférés des Français, il y aura Nicolas Sarkozy, François Hollande et Jean-Marie Bigard qui seront là. Mais aujourd'hui, 845 écoles et collèges seront fermés en France.
2: Oui.
1: Moi, je ne sais pas comment l'Italie fait pour avoir des élèves qui sont à l'école. Je ne sais pas comment
3: l'Espagne
1: à Séville, ouais, où il fait 50 degrés, comment les gamins, ou alors où ils sont beaucoup plus cons que nous. Et pas l'école.
6: Non mais parce que je pense que les salles de classe sont faites pour.
1: Je suis même pas sûr que tout soit climatisé ni en Espagne, ni au Maroc, ni au Portugal. Mais tu te dis, nous.
3: Au moindre truc,
1: le ministère de l'Éducation nationale l'a dit, donc 845 écoles et collèges seront fermés. Je pense qu'on va donc dresser la liste des causes de fermeture d'écoles pour qu'on puisse anticiper pour la rentrée prochaine.
3: C'est les parents, t'imagines.
1: On ferme l'école parce qu'il fait trop chaud. Ferme l'école parce qu'il fait trop froid. On ferme l'école parce que la température est trop modérée, qu'on ne sait pas ce que ça va donner. On ferme l'école parce que la maîtresse est indisposée en ce moment, du coup, problème d'humeur. On ferme l'école.
3: On ferme l'école,
1: on ferme l'école parce qu'il y a une mouche dans les salles de classe, fait du bruit, ça perturbe. On ferme. On ferme l'école parce qu'il y a des brocolis à la cantine, c'est pas bon. On ferme l'école parce que c'est vendredi,
3: pourquoi
1: trois syllabes, vendredi trop long.
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1: Non, mais vous inquiétez pas, on va trouver des raisons. C'est Europe 2, et courage aux parents qui doivent s'arranger et se débrouiller pour tout ça. Merci d'être avec nous, c'est lundi matin.

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1: Salut tout le monde, bonjour à tous les Bibounets de France. Bonjour les filles, bonjour les gars, bonjour tout le monde. Dans un instant, c'est ce que vous allez entendre, ça met de bonne humeur. LMFAO, nous sommes les seules radios à vous diffuser ça tous les matins pour vous réveiller. Il est 7h13, voici les champions du monde de l'actu. Alors qu'aujourd'hui, je vous le dis, le 1 an de loyer vont tomber.
2: Ah
1: mais attendez, de toute façon, je ne suis pas scientifique. Semaine, on est fin juin. Fin juin, c'est les sondages chez nous, se termine vendredi. Je connais ici, les gars, ils font tac, tac, tac, montée en pression, bam, bam, sondage, hop, faut que ce soit gagné cette semaine. Hop. Joie, pleurs, amusement.
3: Jean-Diane qui saute, qui rentre pas.
1: Mais bien sûr, mais c'est ça, mais je connais le truc.
4: Là, elle tombe au sol, c'est un steak.
1: Là, je peux vous dire que les SMS, c'est le moment, 7, 12, 13, en envoyant loyer au début de votre message. Quelle est la seule radio qui vous offre un an de loyer ?
5: Europe 2.
1: Ce sera cadeau. Notre premier champion, c'est un groupe de death metal qui s'appelle Adbreak.
5: Oula.
1: Adbeak, c'est ça ? On prononce comme ça ?
4: Adbeak.
1: Qui vient de changer de chanteur.
2: Ah.
1: Au lieu d'engager un humain, ils ont choisi un perroquet.
5: C'est original.
1: Qui s'appelle Gabon. Alors que le groupe végétait depuis 2002, et ben figurez-vous que depuis qu'ils ont pris le perroquet, ça cartonne.
2: Ouais.
1: Je vous propose d'écouter.
2: Ouais. Ouais. Voilà.
3: Pas content le perroquet.
1: Voilà. Ils doivent être en concert aux autres Bobal, hein, et ils vont bientôt faire une collab avec Pitbull, DJ Snake. Enfin, tous les noms d'animaux vont se réunir. Deuxième champion, je l'adore. Il s'appelle MacArthur Wheeler. Il a braqué deux banques de Pittsburgh sans porter de déguisement, d'après vous. Pourquoi ?
3: Ah, parce qu'il s'en fout, il a décidé de quitter le pays ?
1: Non.
5: Ah, parce qu'ils ont fait une chirurgie esthétique, peut-être ?
1: Ah ouais.
2: Non.
3: Ah, parce qu'il ressemble à quelqu'un d'autre ?
1: Non.
4: Non. Parce qu'il s'est dit qu'en se déguisant, il allait se faire plus voir.
1: Non, ah non après vous, il se déguise pas parce qu'il pense que...
3: Il a une solution miracle.
1: Non.
2: Ah oui ?
3: Il est invisible ?
1: Il est invisible.
5: Mais non.
1: C'est la raison pour laquelle il n'a pas mis le masque. Ah. Avec une méthode révolutionnaire que je vais vous donner ce matin.
2: Ah, peut-être.
1: Oui, les enfants. Et les adultes, vous pouvez devenir invisible en se frottant au jus de citron sur le visage, puisque ça rendrait invisible aux caméras de surveillance.
5: Okay.
1: Encore quelqu'un qui a regardé des tutos sur TikTok. Il était convaincu puisque le jus de citron est utilisé comme encre invisible.
5: Ah oui, c'est vrai.
1: Eh oui, donc le gars s'est dit, si je me mets du jus de citron, je n'apparaîtrai pas aux caméras de surveillance.
2: C'est pas idiot.
1: Voilà, tant qu'il n'est pas exposé à la chaleur, bien sûr.
2: Ah oui, c'est ça.
1: Évidemment. Alors, il a évidemment été reconnu en 3 secondes sur les caméras de surveillance. Et arrêter. Bah non, mais moi je vais vous dire un truc. Mais c'est parce qu'il a mal frotté.
3: Ah bon ?
1: Mais bien sûr. Mais
3: faudrait... Ça marche vraiment ça ?
1: Bien sûr. Moi je vais vous dire, faudrait essayer.
3: Ouais.
1: Moi je le vois. Si vous croisez des bouteilles de Pulco qui se promènent toutes seules dans les magasins, c'est que ça marche. Si, le jus de citron, mais bien sûr. Champion du jour, Wendy Thomas. Oh, cette info, elle est terrible. Une américaine qui a été condamnée à 18 à 36 ans de prison. On ne sait pas encore bien, pour le meurtre de son petit ami. Alors, on est dans le fait divers, mais c'est la façon avec laquelle elle l'a tué qui est pour le moins originale. Wendy pèse 130 kilos, détail qui a son importance. Puisque, après une dispute sur le canapé, à cause du programme télé et du fameux choix Netflix...
2: Ah bah ça, c'est une vraie cause, ça.
1: Cindy s'est levée.
2: Ouais.
1: Cindy a pris de l'élan.
2: Non.
1: Cindy s'est jetée sur son conjoint, qui est mort étouffé sous son corps.
5: C'est horrible.
1: Vous la voyez l'image avec les petites jambes qui bougent en dessous.
5: Arrête.
1: Non mais c'est drôle.
6: Tu m'étouffes, Jafar.
1: Eh bien écoutez, c'est pas drôle, monsieur est mort.
2: Ah merde. Ouais,
1: voilà, donc on me dit que le corps du défunt aurait été faxé à sa famille. Tout va bien.
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1: La France qui bosse et qui se lève tôt. Puis Sinistre, la compile de la fête des pères. C'est Europe 2, salut.
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3: C'est bon, on a compris, monsieur le président.
4: Bah alors ?
5: Pourquoi c'est toujours quand je mange mon petit morceau de pain de 5 cm ? Il faut reprendre.
4: Oui, mais pourquoi tu le manges toujours pendant le début du jingle ?
5: Parce que je dois être débile. Non, mais vraiment, je pense que mon cerveau n'arrive pas à se dire « Sébastien, tu es un professionnel de la radio. »
4: Le jingle pas.
5: Tu entends le jingle, pourquoi tu mords dedans ?
4: Voilà.
5: Ben voilà. Et comme il est sec comme c'est pas permis, ben je mets 8 jours à le mâcher. Bonjour ma petite équipe, bonjour à vous tous. Salut. Merci d'écouter Europe 2. Un an de loyer vont tomber tout à l'heure. Je vous le dis, ça va tomber. Je le sens.
6: Aujourd'hui, oui.
5: Ah, je sens la mallette d'argent. On prend votre loyer, le montant de votre loyer ou le remboursement de crédit, fois 12. On vous fait le chèque et vous faites ce que vous voulez avec. Vous partez en vacances, vous payez les factures. C'est vous qui gérez. La compile de la fête des pères arrivera dans un instant. Mais voici quelqu'un qui, à mon avis, à l'approche de l'été, a un boulot de dingue. On embrasse celui qui bosse tôt et qui se réveille tôt. Antoine le pisciniste, comment il va, Antoine ?
7: Bah, il va super bien, Antoine.
8: Il va super bien, il est allongé sur le bord d'une petite piscine avec un petit café.
6: C'est vrai que c'est super frustrant pour lui en fait. Il doit avoir des super piscines, des trucs, et il peut jamais aller dedans quoi.
5: C'est vrai, Antoine.
6: Il a juste le droit de les balayer.
5: Antoine, est-ce que des fois tu te baignes dedans sans le dire ?
7: Non, je trempe dedans.
5: Tu trempes
7: ou pas ? À la fin de l'été, quand on va les fermer.
5: Voilà, ou quand il les ferme, ou quand il dit non, faut que je vérifie les joints, faut que je vérifie le.
6: Oui, mais sinon, quand les clients ils sont pas là, parce que des fois tu dois entretenir des piscines où les gens ils sont dans les baraques, où les gens et les clients sont pas là.
5: Ah, il y a les caméras.
7: Alors, le problème de la remise en service, c'est que les piscines sont vertes, pleines de feuilles, dégueulasses.
5: Ah oui.
7: Tu repars, elles sont propres. T'as mis plein de produits, tu peux pas te baigner.
6: C'est vrai que tu peux pas te baigner juste après.
5: Ah, ça c'est vrai.
7: Ouais,
5: non, mais t'as raison. Voilà. Alors, attends, parce que moi j'ai eu une fois un problème, j'avais une petite piscine et j'avais un problème de rose. Mon eau était rose. Et il paraît que ce sont les algues roses. C'est vrai ou pas ? Ça existe,
7: alors,
5: ça ?
7: Alors, ça, je sais pas. J'ai eu que du vert pour l'instant et du champignon.
5: Je me demande si quand le pH est pas trop acide. Quand t'as pas trop de pH, t'as des trucs roses comme ça.
6: Rose.
7: En fait, quand t'as trop de pH, les produits n'agissent pas.
5: Voilà, donc tu remets 12 trucs, puis tu vois que ça bouillonne, voilà. Tu sais, comme dans le film Volcano, tu sais que tu dis oh là là,
6: peut-être pas y aller tout de suite.
9: C'est de la lave, le truc.
5: T'es dans quel coin de France, Antoine ?
7: Je suis dans le Lot, le plus beau département français.
5: Bah là, et combien il fait là ce matin ? Combien il fait dans le Lot ?
7: 22 degrés.
6: Non, c'est pas.
5: Ah, mais combien ?
7: 22 degrés et il va faire 40 degrés tout à l'heure.
6: Ah, si.
5: Si, hein.
7: Et au bord des piscines, t'as bien, tu sais, il y a pas d'ombre.
5: Par contre, t'as remis en service tes piscines, mais pas tes cordes vocales ce matin. T'as eu du mal à réveiller la voix.
6: T'as mangé trop de chlore.
7: Alors, ça, c'est ma voix. Alors ça, c'est ma voix. Elle est comme ça.
5: C'est que le chlore, il faut pas le boire. Hein.
6: C'est pas des pastilles, Valda.
9: C'est pas des bichines.
5: Ah, je veux une bonne haleine. Alors, écoutez, je vais me faire une pastille de chlore. Ça va aller bien. Écoute bien, mon ami, voici les questions, Antoine. Qu'est-ce que du gel coat ?
6: Oh,
5: du gel coat.
7: Attends,
5: écoute mes propositions. Du gel qui soulage quand tu t'es cassé une côte.
6: Ouais.
5: C'est de la gélatine de côte d'Armor ou c'est de la résine modifiée appliquée à l'état liquide sur les matériaux composites.
7: Pour moi, ça pourrait pas aller côte.
6: C'est pour réparer les côtes. Fais-toi à l'envers.
9: C'est quand tu tombes.
5: Non, je t'assure que
9: la piscine.
5: Non, c'est de la résine modifiée. Ça vient d'où, ça, Piette, du gel côte ?
6: Oh, j'en sais rien. J'ai regardé ça sur.
5: Oui.
6: C'est un truc pour réparer les liners et compagnie.
5: D'accord. Qu'est-ce qu'un bypass ? Alors ça, en piscine, on sait ce que c'est. Un bypass, c'est un ticket qui te permet de mettre ta serviette sur le transat avant tout le monde. C'est un permis de faire la sieste au bord de la piscine ou c'est un ensemble de connecteurs pour installer un système dérivatif dans une piscine.
7: Alors, j'ai la bonne réponse, mais je dirais la deuxième.
5: Oh, le permis de la sieste, t'en parlais pas. Et enfin, un skimmer. C'est quoi le skimmer ? C'est un mec qui est mort en faisant du ski dans une piscine.
4: Skimmer.
5: C'est un skipper qui est mort dans une piscine. Ah. Ou c'est un point d'entrée pour l'ajout d'un produit de traitement dans ta piscine. Un trou.
7: Moi, c'est un mec qui meurt.
5: Écoutez, Antoine n'a pas du tout envie de parler boulot ce matin.
6: Non,
5: ça,
6: non.
5: Ça peut se comprendre ou pas ? Je te fais un gros bisou, Antoine. Profites-en pour faire un bisou à qui tu veux. Vas-y.
7: Oh, bah, à mes enfants d'abord.
5: Bon, là, j'en
7: parle. Gentiment, m'ont souhaité la fête des pères hier à 20h au lieu de. Voilà.
5: Alors là, je vais te dire un truc. Moi, ma fille, ça a été 17h50. Il y a un moment donné.
6: Moi, j'ai eu du 18h aussi. Moi.
5: J'étais vénère. Moi, j'étais vénère. Ouais, tu l'as bien pris, Antoine, ou pas ?
7: Bah, ouais, surtout, j'aurais laissé un message. Vous savez quelle journée ?
5: Ah, mais moi, j'étais vénère.
7: Voilà.
5: Moi, j'étais vénère. Donc, j'étais vénère.
7: Il avait fait des bonnes fêtes samedi dernier, le 13, pour la Saint-Antoine de Padoue. Et il y a la Saint-Antoine de Marie, le 5 juillet.
5: Ah, bah, t'arrêtes pas, toi.
7: Je
5: t'embrasse fort, gros bisous.
6: Et on prend une petite pastille.
5: Hein. Ouais. Et, on prend un peu de chlore, là. Et arrête de tromper dans les pastilles. Hein.
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5: J'ai envie de prendre une petite pastille de chlore, parce que je sens que...
6: Ça les gars, c'est pire.
5: Ça va ce matin?
9: Ouais, nickel. Hein.
5: C'est qui veut une petite pastille de
9: chlore?
5: Ah, je vais te remonter le pH, moi. C'est Europe 2. Bonjour. Lundi, allez debout.

0: Bienvenue sur Europe 2. Dans un instant, la compile de la fête des pères arrivera. Le son des réseaux vous emmènera sur le garçon le plus raisonné, vraiment. Vous allez voir. C'est un garçon, puisque tout le monde a eu chaud. On va encore avoir plus chaud aujourd'hui. On aura encore plus chaud après-demain. Et même si on s'habille léger, on transpire. Vous entendrez ce garçon qui en parle dans un instant. Et puis, la villa des animateurs avec les parcs d'attractions. On verra sur Nicolas Sarkozy, François Hollande et Bigard. Salut, 7h32. Tiens, justement, météo et actu, c'est lundi. Lundi 22 juin, Cédric Lecor, comment ça va mon petit Cédric?
1: Mais ça va bien, salut Coé, bonjour à tous. L'épisode de canicule en effet n'en finit plus. Après une fête de la musique historiquement chaude, le thermomètre va encore donc s'envoler ce lundi, surtout dans la moitié ouest où on attend jusqu'à 43 degrés en Gironde, 42 dans les Pays de la Loire, 49 départements sont désormais en vigilance rouge canicule, et cela concerne 35 millions de Français du jamais vu. Météo plus complète à la fin de ce flash. Et résultat, les salles de classe vont encore se transformer en fournaise. Du coup, les autorités ont décidé de fermer 845 écoles et collèges. Les élèves de 1800 autres établissements seront, eux, libérés à la mi-journée avec des cours aménagés. Les candidats au bac aussi vont souffrir de la chaleur aujourd'hui. Début ce matin du grand oral pour quelques 530 000 élèves de terminale. Les sessions prévues l'après-midi ont été repoussées de quelques jours dans 5 académies. La région Île-de-France vient par exemple de débloquer 1 million d'euros pour l'achat de brumisateurs et de ventilateurs pour équiper justement les lycées qui accueillent les épreuves du bac. Une vague de chaleur qui donne évidemment envie de faire trempette, comme à Paris où des milliers de personnes se sont rafraîchies ce week-end dans le canal Saint-Martin. Des baignades, parfois aussi dans des lieux dangereux, entraînant plusieurs noyades pendant le week-end. Hier, un adolescent de 16 ans est mort alors qu'il se baignait dans la rivière du Clan à Poitiers. Samedi, deux jeunes de 11 et 13 ans ont perdu la vie dans le Doubs à Besançon. La canicule qui entraîne aussi des perturbations à la SNCF. Hier après-midi, de nombreux TGV ont accusé jusqu'à 2 heures de retard dans l'ouest de la France après une panne d'aiguillage provoquée justement par la dilatation d'un rail. Évidemment, sous l'effet de la chaleur, des trains intercités seront encore supprimés ce lundi, mais aussi des RER et des Transiliens en région parisienne. Autant de sujets qui seront au cœur d'une nouvelle réunion interministérielle de crise aujourd'hui. Les autorités craignent aussi la multiplication des départs de feux. Pas moins de 17 départements sont en vigilance orange pour les feux de forêt. Parmi les autres sujets qui seront commentés ce lundi, le rapport d'inspection dans l'affaire Liana qui doit être remis au Premier ministre. Un rapport censé faire la lumière sur les dysfonctionnements qui ont permis au meurtrier présumé de la jeune fille d'échapper à la justice. En Suisse, le début des négociations entre les États-Unis et l'Iran pour mettre fin à la guerre au Moyen-Orient. Les deux pays se sont accordés sur une feuille de route de 60 jours pour trouver un accord définitif. Au Mondial de football, la Belgique a dû se contenter d'un score vierge, 0-0. Hier soir, face à l'Iran, malgré ses nombreuses occasions, cette nuit, l'Égypte a battu la Nouvelle-Zélande, 3-1. Ce soir, c'est au tour des Bleus de jouer leur deuxième match de la Coupe du Monde après son succès contre le Sénégal. L'équipe de France sera opposée à l'Irak à partir de 23h. Et puis sachez que la troisième saison de House of the Dragon arrive ce matin sur la plateforme HBO Max.
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1: Pas de répit sur le front de la canicule. Des records de température seront encore battus ce lundi sous un soleil de plomb. 43 degrés attendus cet après-midi en Gironde, 42 à Niort, à Rennes, à Brive-la-Gaillarde, jusqu'à 41 en Normandie, 40 à Paris et Montélimar, 39 à Auxerre. Seuls quelques départements autour de la Méditerranée restent épargnés. Il fera 32 à Nice, 33 à Perpignan et le mercure ne va pas baisser avant jeudi. 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
1: Salut tout le monde, il est 7h36, j'espère que vous êtes bien aujourd'hui. Nous sommes le 22 juin, vous écoutez Europe 2 et ça nous fait très plaisir que vous soyez là tous les jours. Peut-être avec l'appli Europe 2 ou avec toutes les applis de streaming pour nous écouter. J'ai vu la semaine dernière les chiffres, merci, hein, c'est l'une des plus belles semaines de l'année.
2: Ah. C'est ah ouais,
1: non, depuis qu'on est arrivé vraiment. Donc merci à vous tous d'être là, nous écouter toute la journée. Pour ceux qui nous écoutent en podcast aussi, il y a toutes les émissions en podcast. Je sais qu'il y en a qui nous écoutent en décalé, la nuit, en train de travailler. Salut à vous tous. Et j'ai vu bosser des agriculteurs dans les champs cette nuit. Donc ça y est, bah oui, je pense qu'il y a déjà.
3: Après, il fait trop chaud. Ouais.
1: Mais non, mais surtout comme tout est avancé, je pense que les moissons vont être avancées, tout va être.
4: Ce week-end, ça a moissonné. Hein. Ouais. En Dordogne, ça a moissonné.
1: Je pense que tout va être beaucoup plus tôt cette année. Donc courage à vous tous qui nous écoutez et surtout ceux qui doivent bosser, les filles et les garçons qui doivent bosser en extérieur aujourd'hui. Tout à l'heure, on va vous faire du bien avec un an de loyer. 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
1: Bim, ça va tomber.
5: Ça
1: va tomber cette semaine, pas toi. Ça va tomber, mais pas là. Ça va l'équipe, vous êtes en forme.
5: Oui.
1: Monsieur Pietro, est-ce que tu as fêté bonne fête des pères à ton papa? Non, mais arrête.
5: Non.
6: Si, Mathieu, mais je l'ai appelé, je l'ai eu samedi en fait.
1: Enfin, on s'en fout, c'est dimanche.
6: Hier, pour le coup, hier, j'ai zappé.
1: Oh là là,
5: voilà, mais dis-lui maintenant, il nous écoute.
1: Mais tu peux pas le faire, on l'embrasse.
6: Pas encore. Il dort encore, il se lève à 9h30
1: d'hier. Ah, mais c'est pas possible.
6: Je lui ai dit samedi.
1: Mais c'est pas le problème, c'est dimanche.
6: Ah oui,
1: Quentin.
5: Moi, je l'ai fait, moi.
1: Ah, il est bien, Quentin.
5: Petit message et je l'ai appelé après.
1: Vito.
4: Oui, pareil, je lui ai fait un petit message parce que j'étais pas dispo, je l'ai appelé plus tard.
1: Moi, j'ai eu un message. Moi, j'ai eu mes beaux enfants le matin avec un petit cadeau. Mon fils vers 11h, 10h-11h.
5: Réveil, quoi.
1: Ma fille, 17h55. Puis en mode SMS.
3: Revenez de la fête de la musique, peut-être.
1: Je sais pas.
4: Quelqu'un lui a dit, je pense. Hein.
1: Je sais pas. Je pense que quelqu'un lui a dit. Ouais, faut vraiment le faire exprès, hein, quand même. Hein. Tu vois passer le truc, fête des pères, c'est écrit partout, tout le monde t'en parle. Il n'y a pas un truc machin. Et 17h50, ouais. Oh, dis donc, tiens,
3: Et comme cadeau, vous avez eu quoi?
1: Ils m'ont ah si et moi on m'a offert mes beaux enfants m'ont offert vous foutre de ma gueule un petit truc d'été là comme ça se fait tu mets la petite chemise avec le petit short qui va avec
3: en mode
1: très léger un petit ensemble
3: c'est bien ça
1: peu bleuté un peu couleur un peu quand il fait très beau et très chaud
3: super
1: ah c'est franchement c'est top
3: Pietro
6: moi j'ai mon fils il m'a ramené une casquette Trump. Donc je ne peux mettre nulle part. Hein,
3: mais pourquoi
5: tu as fait
3: ça?
6: C'est mon fils, quoi.
1: Quentin.
5: Moi j'ai eu un poème par mon fils avec une photo de lui où il s'est écrit Papa, je t'aime.
1: Oh.
5: Et après, il m'a fait un dessin avec un cadre où il était censé me dessiner.
1: C'est moche.
5: Non, c'est très beau parce qu'il m'a fait très maigre. Bon, il sait bien, mon fils. Moi j'ai eu un poème par mon fils avec une photo de lui où il s'est écrit Papa, je t'aime. Avec un cadre où il était censé me dessiner.
1: C'est moche.
5: Non, c'est très beau parce qu'il m'a fait très maigre. Bon. Il sait bien, mon fils.
1: C'est bien, mais maintenant qu'il n'écoute pas.
3: C'est mignon.
1: C'est moche.
5: C'est moche.

0: Aïe.
1: Aïe, si c'est quoi cette merde?
0: C'est où le...
2: La chanson du papa qui n'a pas eu de cadeau en 2025, 2024 et en 2023 non plus.
3: Peut-être l'année prochaine, ça va être bon.
2: La chanson du gamin qui a encore oublié d'offrir un cadeau à son père.
4: Oh la déprime.
2: Et apprendre quoi? Faites des pères! Qu'est-ce qu'il y a à apprendre? Pardon, la chanson du papa, qui a pas eu de cadeau, un peu mon cas, qui est un peu vénère.
5: Tu fais trop pitié, tu me saoules, vas-y, parle à maman. Si t'as pas compris, ça veut dire oublie-moi.
2: La chanson du papa, qui a pas eu de cadeau, mais qui est bien revanchard.

0: Voilà, on est d'accord. La chanson du père qui a trop d'enfants, et ben il doit remercier tout le monde, lui. Hein.
1: Merci.
2: Merci.
3: Ça va être long.

0: contre, ton cadeau, il est pourri. Hein.
1: Et enfin, la chanson du papa, qui est content du cadeau de ses enfants, mais qui en profite pour leur parler de leur mère.
2: Et je suis content, cocu, mais content.
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1: Salut, c'est Taylor Swift. Alors, il a fait chaud partout. Le son des réseaux reviendra là-dessus dans un instant. Justement, vous êtes déjà en train de bosser de l'eau. 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

0: Oh, arrête, je t'embrasse, arrête, ça me souffle trop.
1: Allez, la chorale, vous pouvez sortir.
0: Ce week-end, allez prendre un petit croissant. Ce week-end, tout le monde a eu chaud. Encore aujourd'hui, on va avoir très chaud. Ah ouais. Puis demain, encore un peu plus. Mercredi, le pic. Même si on s'habille léger, faut être honnête, on transpire. Mmh. On prend une douche, on retranspire 5 minutes après. Eh bien, ce jeune homme que vous allez entendre aussi, il est à Lyon. 40 degrés, il faisait ce week-end à Lyon. Il craque, mais écoutez bien, il se raisonne.
2: Je vous mens pas, tout ce qui me retient là, c'est mes parents. Sinon, je suis en train de marcher tout nu là. Allez, couille. Je marche tout nu, chacun il voit ce qu'il veut voir. C'est votre problème. Là, c'est juste mes parents, ils sont encore là. Sinon, tout le monde aurait vu mon zboub et mes fesses aujourd'hui dehors.
0: Ben oui, mais c'est ses parents qui l'empêchent de montrer son zboub. Mais sinon, il serait détendu. Et enfin, un petit message pour les couples qui nous écoutent. Les filles, si votre conjoint se plaint, comme la personne que vous allez entendre, écoutez bien la réponse.
3: C'est chaud là.
4: Bah oui, c'est la canicule. Hein.
3: La canicule, c'est bien féminin ça. Beaucoup de chaleur pour pas grand-chose.
5: Ouais. Et on dit le coup de soleil. On se le tape en 10 minutes, mais on souffre pendant des jours.
0: Voilà. À méditer. Vous avez 2 heures.
1: Bonne ambiance.
0: Bonne canicule à tous. Sur Europe 2. Restez là, la villa des animateurs. On aura Nicolas Sarkozy, donc François Hollande et Bigard.
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3: Salut, vous nous suivez sur YouTube, Twitch, TikTok, Facebook. Merci à vous tous, merci d'être là. Bonjour à vous qui nous écoutez. Bonjour, tu peux même pas dire bisous, je dis bonjour. Bonjour à vous qui nous écoutez de partout en train de travailler dans la voiture. Nous sommes là tous les matins entre 7h et 11h et on remet le couvert l'après-midi entre 15h30 et 18h. Ça, c'est ce que vous allez entendre dans un instant. Gwen Stefani, mais en attendant, ce soir sur Gulli, les parcs d'attractions préférés des Français. J'ai l'impression d'avoir vu ce genre de reportage.
4: Ah bah, je te confirme.
3: 1 million de fois. D'avant, ça a été sur Énergie 12. Ça a peut-être passé par C-Star et C8. Avant, vous avez peut-être été. Ça fait le tour.
5: Je crois que c'est les mêmes reportages qui se refourguent.
3: Oui.
5: Non. Il y remonte.
3: Parce que quand les droits sont terminés, les chaînes peuvent racheter, en fait.
5: Ah
3: c'est
5: ouais.
3: Des droits de. Ça dépend, ça devait être 48 mois. Ou...
4: Et il sera en 2050 sur Novo Disney.
3: Alors, oui. T18. En 2060,
6: ils auront fermé Disney depuis longtemps.
3: Quel est le parc préféré des Français? Alors, on va demander aux gens qui sont dans la villa. On a qui aujourd'hui?
7: On va demander pour commencer. On a Monsieur Sarkozy avec nous. Bonjour.
8: Bonjour. D'abord, Monsieur le Président, ça faut s'en mettre traité, Monsieur le Président.
5: Ouais, fait des efforts, tout frère.
8: Non mais je fais quoi?
7: Monsieur le Président Sarkozy.
8: Quelle ignominie.
7: Je dis Monsieur Sarkozy, j'aime bien.
8: Je veux dire, ça va vous?
7: Oui,
8: ça
7: et vous?
8: Canicule, j'ai dormi dans le congèle. En mode koala, j'étais enroulé, vous voyez, avec mes petites jambes et mes petits bras autour d'un Mr Freeze.
4: Ah bah nickel, j'étais au frais.
7: Pour votre la chance. Sinon là, on parle des parcs d'attractions préférés des Français. Vous en avez un aussi, Monsieur Sarkozy? Monsieur le Président Sarkozy.
4: Ah, exprès.
8: Ça ne veut pas rentrer. Hein. C'est fou. Je vais vous le dire, Madame Fouf.
7: Oh, oui,
8: moi, j'ai toujours voulu faire Space Mountain.
4: Oui.
8: Combien de fois j'ai voulu le faire? C'est impossible. Je sais pas la taille.
7: Oh, c'est
4: mince, oui.
7: C'est dommage, ça. Du coup, vous n'avez jamais pu faire le Grand 8?
8: Jamais. Jamais. Il faudrait... Ou alors, comme le Grand 8, je peux pas le faire, il faudrait inventer un petit 4. Vous voyez, c'est la moitié, la moitié du Grand 8. Oui, il y a le tout petit 2.
4: Ouais.
8: Je veux dire, le seul manège que j'ai fait, c'est le carrousel du jardin d'acclimatation.
7: Ah,
8: je me mettais
7: déjà
8: souvent dans le camion de Sam le pompier. Ou dans l'hélico qui monte, vous savez, à 40
7: cm.
8: Vous savez pourquoi? Je vais vous le dire. Parce que c'est plus facile pour attraper le pompon.
4: Ah bah oui, l'hélico, oui.
8: Comme ça, Carla, elle gueule pas, j'ai un tour gratuit, elle attend comme une teubée me regarder, elle prend des photos pour mettre sur Facebook. Des fois, elle me fait de la peine, Mesquine.
7: Bon, oh, bah, merci, Monsieur le Président Sarkozy, à bientôt.
5: Voilà.
9: Vous ne m'avez pas appelé, mais je me permets d'être là.
4: Le président.
9: Bonjour, j'ai entendu que vous parliez des parcs d'attractions préférés des Français. J'ai entendu que c'était sur Gulli.
7: Oui,
9: figurez-vous que mon parc préféré, moi, c'est le parc Astérix.
7: Bah voilà. Et pourquoi vous le préférez aux autres, ce parc?
9: C'est pas que je le préfère aux autres, je suis obligé de dire ça, je suis embauché pour l'été.
7: Ah
9: je
7: bon
9: fais Obélix.
5: Ah ouais?
9: Oui, dans la parade, la moustache de José Bové, Taran Rousse et Ollier. C'était soit ça, soit je faisais Monsieur Patate au Leclerc de Tulle.
7: Oui, je comprends pourquoi vous préférez ça. Mais sinon, vous n'avez jamais fait de manège au parc Astérix?
9: Si, j'ai voulu essayer le tonnerre de Zeus. Hélas. Voilà.
5: Allez, reste coincé.
9: Ménèche, c'est bloqué. Surcharge pondérale, d'après la technique. J'étais tout à l'arrière, on est parti en roue arrière, c'est mauvais souvenir.
5: Aïe.
9: Du coup, je fais Obélix.
10: Obélix!
9: Oui, j'arrive tout de suite, Astérix. Je vous laisse, c'est l'heure de la parade.
4: Ah, déjà,
7: Alors, Monsieur Hollande, et à bientôt, on va finir avec Jean-Marie Bigard. Bonjour, Jean-Marie.
11: Ça va, mes costauds, tu vois?
7: Ça va, et vous?
11: Qu'est-ce qu'on en a à foutre du parc d'attractions des Français préférés au truc,
4: c'est
11: tu
4: bien.
11: Vois? C'est de la trappe pognon, ça te coûte une couille.
4: Oui,
11: t'achètes un coca, t'as l'impression de t'arracher un poil du derche, tu vois? Tellement les larmes montent au moment de payer, tu vois?
4: Oui.
11: Alors que mon fils, à moi, se lance dans le one man,
5: on
11: tu vois?
5: A vu ça,
11: t'as vu?
5: Ouais.
11: 13 ans, bon costaud, tu vois, c'est moins cher. Bon, c'est moins familial, mais moins cher.
7: Oui, c'est ce qu'on a entendu et vu. C'est moins familial qu'un malaise.
11: Oui, mais tiens, je t'en raconte une, tu vois. Prochaine blague de son spectacle, tu vois.
4: Ah, c'est une blague de votre fils, là.
11: Oui, c'est un gars, tu vois, dans son lit.
4: Ouais.
11: Le bazar dur.
7: Mais il a 13 ans, là.
11: T'as réussi. Tu vois, le phare, tu vois.
5: C'est le fils de Bigard. Hein.
11: Son fils rentre, il dit, papa, ça, c'est quoi? Le père, tu vois, il sait pas quoi dire. Il dit, mon fils, va voir ta mère. Dis-lui que le chapiteau est dressé, la représentation va commencer.
4: Ah.
11: Le gamin, il dit, il va, tu vois, il descend, il remonte. Il dit, maman, elle a dit que la représentation est annulée, le petit clown a le nez qui saigne.
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11: Familial.
4: Ouais, bravo, ah oui, bravo, fiston.
3: C'est Europe 2. Salut Gwen Stéphanie. Bonjour, nous sommes lundi aujourd'hui. Combien on est le
7: 22.
3: Voilà, très bien. 22 juin 2026. Aujourd'hui, il va faire très chaud. Bienvenue dans l'émission qui vous climatise.

0: 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Dans un instant, les conseils canicules. On appellera le président en direct de son bureau, voir ce qu'il compte faire, tiens.
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0: Dans une minute, il sera 8h, l'heure des news et de la météo. Bonjour.
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0: Salut, 8h02, oh là là, Sébastien, mais tu as déjà une heure de retard. Comment c'est possible? C'est lundi aujourd'hui, soyez très prudents si vous êtes sur la route, à l'approche des grandes villes, vous avez la clim, vous avez de la chance. Sinon, courage, aujourd'hui, il va faire chaud, le point météo.
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0: Bon là c'est pour tout le monde, hein. Autant vous dire que la semaine dernière on disait il faisait chaud alors que dans le nord il faisait 18, mais là oui. Vraiment c'est pour tout le monde.
15: Il fait chaud partout, hein. 27 degrés cette nuit à Bordeaux, 31 degrés déjà relevés à La Rochelle à 7h ce matin. Les records de température continuent de tomber et c'est loin d'être fini. Le mercure va encore monter d'un cran ce lundi avec plus de 40 degrés attendus dans plein de villes. En tout, 49 départements sont désormais en vigilance rouge, canicule de la Côte d'Or à la Pointe Bretonne et jusqu'au sud-ouest. Je reviens sur la météo à la fin de ce flash. Et résultat, 845 écoles et collèges resteront fermés aujourd'hui en raison donc de cet épisode de canicule exceptionnel. Les cours vont être aménagés dans 1800 autres établissements où les élèves seront libérés en milieu de journée. Et les oraux du bac prévus cet après-midi sont décalés de quelques jours dans plusieurs académies. Et sur les rails, des dizaines de trains intercités seront encore supprimés dans les prochains jours. Des suppressions également aujourd'hui en Ile-de-France sur plusieurs lignes de Transilien et RER. La SNCF recommande même aux personnes vulnérables d'éviter de prendre le train en cette période. Hier après-midi, la dilatation d'un rail a provoqué de grosses pertes dans l'ouest de la France. Une vague de chaleur qui serait à l'origine de la mort de 3 personnes âgées hier en Gironde, décédées à leur domicile. Plusieurs noyades également à Dunkerque, à Poitiers, à Besançon. Les appels aux services d'urgence ont bondi de 60% rien qu'à Paris. Le gouvernement doit faire un point sur la situation ce lundi lors d'une nouvelle réunion de crise interministérielle. Il devrait faire quelques degrés de moins, on l'espère en tout cas, le week-end prochain pour le coup d'envoi du festival Solidays. Dès vendredi, à l'hippodrome de Paris-Longchamp, avec parmi les têtes d'affiche, Zara Larson, Anderson, Elena, Gims ou encore Major Lazer. Un événement pas comme les autres, organisé par Solidarité Sida, qui mélange musique et engagement, avec des combats qui ne se limitent d'ailleurs pas à la lutte contre le VIH. Luc Barouel, son fondateur, au micro de Marine Pinault.
6: Solides, tous les ans, permet de recruter des jeunes bénévoles pour accompagner des personnes âgées isolées à domicile, pour faire des permanences dans des abris solidaires pour sans-abri, à recruter des jeunes pour animer des centres de vacances pour personnes frappées de handicap. Et donc, Solides sert à beaucoup, beaucoup de choses qu'on communique peu, parce que sinon, ça commence à devenir un peu foutraque. Hein. Si on dit contre le sida, être sexualité responsable, plus tout le reste, on est un peu perdu.
15: Plein de belles causes donc défendues pendant le festival et toute l'année aussi. Le tout en musique. Solidays, c'est donc vendredi, samedi et dimanche à Paris-Longchamp avec Europe 2. Il reste encore des billets. Rendez-vous sur solidays.org. Et puis côté football, après leur victoire 3-1 mardi contre le Sénégal, les Bleus vont affronter ce soir l'Irak pour leur deuxième match de la Coupe du Monde. Mais il faudra veiller tard puisque le premier coup de sifflet sera donné à 23h à Philadelphie. Cette nuit, l'Égypte a battu la Nouvelle-Zélande 3-1. 2 partout pour l'Uruguay et le Cap-Vert. Match nul aussi hier soir pour la Belgique. 0-0 face à l'Iran.
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15: Pas de répit sur le front de la canicule. Des records de température seront encore battus ce lundi sous un soleil de plomb. 43 degrés attendus cet après-midi en Gironde, 42 à Niort, au Mans, à Brive-la-Gaillarde, 41 à Moulins, à Poitiers, à Alençon, 40 à Paris, 39 à Chambéry. Seuls quelques départements autour de la Méditerranée restent épargnés par cette canicule. Il fera 32 à Cannes, à 33 à Ajaccio et le mercure ne va pas baisser. Avant jeudi, bonne matinée avec Cohen sur Europe 2.
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0: Bim, c'est offert. Bonjour ma petite souffle.
2: Bonjour.
0: Pietro, Corentin.
3: Salut.
0: Notre journaliste et tous les journalistes de France à qui on fait un bisou. Bonjour mon petit Cédric,
4: oui.
0: Ça va?
4: Bah oui, très bien.
0: Ah, elle joue quoi en équipe de France ce soir? Salut Vito.
4: Salut.
0: Elle joue quand l'équipe?
4: Contre l'Irak à 23h.
0: 23h. Ouais. Eh bien, est-ce que je ne regarderai pas?
3: Non, mais oui, moi non plus.
0: Franchement, 23h.
4: Ouais, c'est tard.
3: Ouais. Il couche à 18h.
4: Ah oui,
3: 19h, pardon.
0: Vous avez regardé?
3: Moi, oui, j'ai regardé, moi.
0: Le 23h, 1h, ça finit à 1h.
3: J'ai peut-être regardé la première mi-temps. Et après, on va bien
2: voir. Il va s'endormir devant.
0: Ouais. Ah ouais, parce que le 23h, 1h.
3: Non, mais en plus, France-Irak, ça fait pas rêver.
4: Mais c'est ça, l'affiche, elle serait belle, je le ferais aussi. Mais là, France-Irak,
0: ce serait une demi-finale. Allez, un quart de finale, je vous dirais d'accord. France-Irak.
5: Il va peut-être faire tourner l'équipe en plus, là.
3: Ouais. Ah non, parce que si on gagne, on est sûr d'être qualifié. Donc autant se qualifier maintenant et faire tourner le dernier match.
0: Bon, parce qu'on n'est pas encore qualifié.
3: Ah bah non, on a eu qu'un match.
5: On a eu qu'un match. Ouais.
0: Ah ouais.
3: Là, si on gagne, on est sûr d'être qualifié. Et à ce moment-là, au troisième match.
6: Mais même si tu fais rejouer Ribéry, t'es sûr de gagner. Ça, c'est l'Irak.
3: Bah non, regarde les Belges hier contre l'Iran.
0: Ouais. Ah, c'est vrai, Belgique. Ah. Alors, je m'adresse à la Belgique qui m'écoute tous les matins et qui écoute cette émission, qui nous suivent sur l'appli ou sur les réseaux sociaux. Ouais. La Belgique, ce matin, ils doivent se réveiller en disant "Gagne-moi, qu'est-ce que c'est que ces pieds de plomb
6: hein. Mais je crois qu'ils ont joué à 10 contre 11 pendant une grosse partie de.
0: Belgique, Iran.
6: Ah ouais?
0: Ah quand même! Les Diables Rouges, en théorie, ça met du but quand même!
3: Sur le papier, il y a du beau monde, mais.
4: Ouais, l'Iran avait une grosse défense. Hein.
3: Ouais.
5: Mais par contre, le match pourrait être abrégé d'équipe de France parce qu'ils annoncent des orages à Philadelphie. Ouais. Et en fait, il y a un protocole qui dit que s'il y a un coup de tonnerre à moins de 13 km du stade, ils arrêtent le match pendant 30 minutes. Et s'il y a un autre coup de tonnerre dans ces 30 minutes, ils réarrêtent le match pendant 30
0: d'accord.
5: minutes.
0: D'accord.
4: Wow, on l'aura au réveil demain matin. Ouais,
0: moi, je pense que si j'y gère bien, je me réveille à 4h, c'est pas fini. Hein.
3: Ouais, ouais.
0: Franchement, bon, alors Coupe du Monde, donc ce soir, France-Irak, 23h, en direct 2, comme l'a dit Vito, Philadelphie, 23h, c'est trop tard. Moi, je vais vous dire, à cette heure-là, le foot, c'est comme le sexe. Je tiens pas 90 minutes, mais 10 minutes max. Et encore avec une pause fraîcheur au milieu.
3: Il y a une pub ou pas?
0: Personne n'a voulu me sponsoriser. Putain, je vous dis. Qu'est-ce qu'on écoutera Vito dans un instant?
5: On va écouter Bébé Rexha.
0: Il y aura Emmanuel Macron, on l'appellera dans son bureau dans un instant, Pape Radio, pour voir un petit peu ce qu'il compte mettre en place là pour la canicule. C'est quand même important, là, voir s'il va bosser. Et puis 49 départements placés en vigilance rouge ce lundi, on est d'accord le chiffre.
4: 49, oui.
0: Un nouveau record, hein, un lundi comme ça. Il s'agit d'un record historique pour la vigilance canicule, puisque jamais autant de départements n'avaient été concernés. Bah, jamais.
4: Là, ils annoncent qu'elle va être pire que celle de 2003.
0: Hein, ouais, plutôt, surtout.
4: Et ça pourrait se prolonger plus que prévu. Ouais.
0: Ah oui. Alors, faut pas faire n'importe quoi avec la chaleur. Voici les conseils de l'équipe de Coco. Mm-hmm. On ne peut pas faire n'importe quoi. Cas d'école, deux points. Une personne prend un petit coup de chaud.
7: Je ne peux pas supporter le soleil. Hein. Ce que j'aime, c'est le climat un peu humide. Tu vois, la Normandie, l'heure.
0: Voilà. Le mauvais conseil serait...
7: Pas de tremper, t'as besoin d'un coup de fouet, t'es tout cyanosé.
0: Ah, voilà. La conséquence...
7: Hey. Hey, je te paye.
8: Parle par les cheveux.
0: Allez, je veux bien, il n'y en a plus. Et oui, la fameuse hypothermie. Il ne faut pas se jeter
6: dans l'eau. Non, c'est dangereux. C'est,
0: d'ailleurs, il y a eu des morts ce week-end. Oui. Les gamins qui se jettent dans l'eau. Ça aussi, hein, les enfants, arrêtez vos conneries. Hein. Pas parce que d'un seul coup, il fait beau, que le fleuve. C'est pas parce qu'ils ont ouvert un tout petit bras du canal Saint-Martin à Paris. Il faut aller dans des endroits. Sinon, il y a trop de courant, vous ne pouvez pas, pas revenir. Donc, la fameuse hypothermie, c'est dangereux. Attention au choc thermique en cas d'insolation.
7: En tout cas, ça va donner un coup de fouet.
0: Oui. Ouais, écoute, c'est le principal. La canicule, faites attention. Et tout le monde va en parler, la machine à café. Qu'est-ce qu'un forçage radiatif? Oh!
4: Ça, c'est quand tu forces les gens à mettre le radiateur chez eux.
0: Non, l'héritage.
3: Non, chez le coiffeur. Au salon radiatif.
0: Alors, je vais vous dire, j'ai l'explication. Au salon du radiateur. J'ai l'explication, je la comprends pas. C'est la différence entre l'énergie radiative reçue et l'énergie radiative émise par un système climatique. Super. Merci, c'est bien.
4: C'est quoi radiative?
0: Ouais, bon. Si quelqu'un vous dit, ah non, mais ça c'est à cause de l'humidex.
4: Voilà.
0: Qu'est-ce que l'humidex?
5: Ça c'est quand tu veux savoir s'il y a du vent.
0: Ouais.
5: Tu mouilles ton doigt, ton index, et hop,
4: comme ça.
5: Tu fais l'humidex.
3: Ouais. Ou alors t'as pris la température de ton ex, mais c'est...
0: Oh, non. C'est pas si loin que ça. C'est un outil que nous utilisons pour décrire la sensation de chaleur et d'humidité reçue par une personne moyenne.
4: Voilà. Ouais, si, bah ouais.
5: C'est ce que je disais.
4: Ouais, bah c'est ça.
0: Et l'indice pluviométrique, ça va.
4: Ah, ça c'est l'indice des érections des personnes âgées, la pluviométrique.
5: C'est l'indice
6: des érections des personnes âgées.
0: Pourquoi?
6: Plus vieux, mais tric.
3: Patrick, des plus vieux.
6: Ah, wow.
0: Ah ouais.
6: Tu vois,
3: il a découpé le mot en 6.
1: Je dis pas, ah ouais, non, on voit pas.
0: Je vais t'envoyer un mail c'est de convocation pour après l'émission.
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6: C'est pas un indice, ça?
0: Non. Je te jure que non. Salut, c'est Europe 2, voici Bébé Rixa. Vous restez là, on appelle le président après.

0: 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Le top de Stouff à 8h30, ça sera
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0: Il y a des trucs à vous raconter là-dessus. Une femme énervée. Des trucs à vous raconter.
1: Ah, bah tu le diras alors.
0: Qui parlera à beaucoup d'hommes. Qui, on en parlera dans un instant. Le ministère de l'Éducation nationale a annoncé ce matin la fermeture de 845 écoles et collèges en raison de l'épisode caniculaire qui touche la France. Donc principalement située en zone de vigilance rouge, plusieurs établissements vont adapter leurs horaires pour faire face aux fortes chaleurs. Appelez-moi Macron, s'il vous plaît. Qu'on en sache plus, qu'on appelle directement le boss.
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5: Ah. Il y a du soleil et des...

0: Comment ils vont, mes petits chouchous d'Europe 2 Pop Radio.
1: On va bien, on a chaud. On a chaud, mais ça va. Ne nous plaignons pas. Et vous, ça va?
0: Pareil. J'ai chaud, mais surtout, j'ai chaud pour Brigitte. Mamie Gougou. Hier, c'était la fête de la musique à l'Élysée.
1: Oui.
0: Avec Yann Muller. Ils étaient tellement chauds que les oies sauvages se sont transformés en testicosti.
1: Alors, je suis content si ça s'est bien passé, mais sinon, on a vu qu'avec cette canicule, les écoles ferment momentanément. Les parents disent que leurs enfants vont prendre du retard en scolarité. Vous en pensez quoi, vous?
0: Du retard?
1: Ouais.
0: En fin d'année?
1: Ouais.
0: Mais voyons, vous savez autant que moi qu'à partir de mi-juin, les petits ne font plus rien.
1: Ouais, c'est vrai.
0: Ils vont ramener un qui-est, deux Nintendo Switch, des cartes Pokémon.
1: Oui, c'est vrai.
0: Et ils vont jouer entre deux répètes pour la kermesse de fin d'année sur Magic System.
1: Ouais, c'est vrai.
0: Là, c'est de la mauvaise foi.
1: Oui, mais.
0: Ah non, ils prennent leur rien, les gars.
1: Non, mais.
0: Ah, faut se le dire.
1: Non, mais. Monsieur le Président, je comprends, mais quand même, est-ce qu'ils vont pas perdre des connaissances à pas aller à l'école?
0: Si, sûrement. Le petit qui savait compter jusqu'à 100.
1: Ouais.
0: Va peut-être redescendre à 12.
1: Ah bah.
0: Mais il saura calculer combien de temps il lui reste avant de fondre dans la cour de récré.
1: Pas mal,
0: c'est pas mal, ça.
1: Ouais. Plaisanté, mais quand même certains qui parlent d'une génération sacrifiée, les gars.
0: Une génération sacrifiée.
1: Bah oui.
0: Non, mais il faut arrêter de dramatiser. Ils auront juste un parcours un peu différent.
1: Ah bon?
0: Avant, on disait travaille bien à l'école pour réussir.
1: Ouais.
0: Maintenant, ce sera bois de l'eau, reste à l'ombre, et surtout ne touche pas la poignée de la porte, elle est à 70 degrés. Il faudra 5 chipots à la place des doigts.
1: Donc,
0: ou de la maillot, on est trempé dedans.
1: Oui, bien sûr, j'ai compris. Mais vous assumez complètement alors?
0: Évidemment.
1: Ah.
0: On prépare des citoyens modernes, des jeunes capables de survivre dans un monde caniculaire.
1: Ah, c'est bien ça.
0: Ils ne sauront peut-être pas faire une division, mais ils sauront faire une chose essentielle. Trouver une place dans le seul coin d'ombre d'une terrasse à midi. Et boire l'apéro. Pour s'hydrater.
1: Ah oui, d'accord.
0: C'est ça la France d'aujourd'hui.
1: Bon, écoutez.
0: Parce que c'est notre projet.
1: Donc vous en foutez, quoi. En fait.
0: Sincèrement?
1: Ouais.
0: Ouais, d'accord. Je m'en fous.
1: Ah bon?
0: Il me reste un an, il y a des ministres, il faut leur boulot.
1: Ouais.
0: Si c'est pas bien et qu'on m'engueule, je dis que c'est de leur faute.
1: Bah oui.
0: Eh, ça va, c'est bon, j'ai assez donné. Eh, maintenant j'ai compris. Je suis pas du genre à lécher le vent pour savoir dans quelle direction va mon doigt.
1: Ah bon?
0: Allez, bisous. Oh,
2: n'importe quoi.
0: Et santé, hein. Petit rosé frais, là. Dès le matin, ça fait pas de mal.
1: Oh.
0: Je vais pas encore rentrer. Allez, bisous. 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
1: Ah, moi aussi, vous n'êtes pas encore rentré. Allez,
0: bonjour.
1: Ah, bien, j'ai
0: pas raccroché.
1: Ah, mais bisous. Raccroché, monsieur le président, parce qu'on a entendu les glaçons. Allez, bonne journée, tout le monde. 8h18.
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1: Vous restez là dans un instant. 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
1: C'est le moment de vous offrir. Attention. Est-ce que les 1 an de loyer tombent tout de suite? Ou est-ce que j'offre 1 mois de loyer, je mets les 1 an demain?
2: Allez.
1: Laissez-moi.
2: Voilà, tu fais 1 an aujourd'hui et 1 an demain, comme ça on est content.
3: Je crois qu'ils ne seront pas d'accord.
1: Laissez-moi 3 secondes de réflexion.
4: On dirait ChatGPT.
1: J'en ai 3 secondes de réflexion.
5: Ça fait 3 secondes.
4: Allez.
1: Non, ça faisait 2,5.
5: Non, ça faisait 3.
1: Arrête de me couper pendant les 3 secondes. Pour la peine, je remets 3 secondes.
5: Ok.
4: Top.
1: Non, c'est peut-être bien, non. Toujours pas. Toujours pas.
4: Elles sont longues, tes secondes.
1: 1 mois de loyer.
3: Oh. Ah. Oh.
1: L'année, l'année de loyer. Mais non, mais parce que je veux que les gens se réveillent bien. Mais ça va tomber là. C'est demain.
4: Tout ça pour ça.
1: Demain. Oui, mais tous les numéros sont gardés. Oui, pas de panique. Oui, j'appelle quelqu'un, je lui dis quelle est la seule radio qui t'offre ton loyer. Elle me répond Europe 2, elle gagne un mois de loyer. Nous partons dans le sud.
6: Ah, fait chaud.
1: Allô? Allô?
6: Ça sonne ou pas?
1: Ah non. Si, là, ça sonne. Parti.
4: Il y a chaud le téléphone.
1: C'est le temps de connecter le standardiste avec des prises dans les murs.
6: Bannière 12-12.
1: Oui, oui. Odéon.
7: Odéon.
1: Oui, bonjour. Stéphanie.
7: Bonjour. Oui.
1: Bonjour Stéphanie, je n'ai qu'une question.
7: Bonjour. Oui.
1: Stéphanie, quelle est la seule radio qui paie ton loyer?
7: Eh bien, je paie Coé sur Europe 2.
1: Eh bien, je valide cette réponse. Bravo, bravo, bravo Stéphanie, bravo. Comment ça va ma Steph?
7: Eh bien, ça va très bien.
1: Ça va, t'es en forme, qu'est-ce que tu fais comme métier? Où est-ce que tu habites? J'ai dit qu'on était dans le sud, on est où exactement?
7: On est à côté de Nice, à Saint-Laurent-du-Var.
1: J'adore.
7: Je travaille chez un notaire.
1: Très bien, voilà. Très beau Saint-Laurent-du-Var. Ça marche fort en ce moment l'immobilier, c'est comment? C'est calme, c'est reparti?
7: C'est pas terrible.
1: Ouais.
7: C'est beaucoup trop cher.
1: Beaucoup de biens à vendre. Les prix sont élevés, les prix ne baissent pas et les taux remontent.
2: Non, mais dans le sud, ça
7: exactement.
2: Va, c'est tranquille.
1: Non, mais,
7: tout
1: non,
7: va
1: mais,
7: bien.
1: Non, mais y compris dans le sud, avant ça se vendait tout seul. Ouais. Mais il n'y a plus les Russes.
7: Non, c'est terminé ça.
3: C'est pour les grosses, grosses maisons là, que vous parlez.
1: Il n'y a plus les pays arabes avec le conflit machin et tout. Donc ça t'enlève du monde au fur et à mesure.
7: Complètement, oui. On mise plus sur les successions maintenant.
1: Surtout avec la canicule, il va y avoir de la succession là.
3: Ça va se libérer là.
1: C'est bizarre ce qu'elle dit. Bah écoutez, on attend la succession. Vous pouvez m'appeler.
7: J'ai pas dit on attend. J'ai dit on mise tout. Mais bon, c'est comme ça. Malheureusement, on n'a pas le choix.
1: On mise tout sur la canicule. Voilà. Écoutez, Thérèse, je crois que c'est bien raccroché. Le téléphone va sonner. D'un moment à l'autre.
4: Est-ce qu'il y a du viager intéressant là à proposer?
7: Non, les pauvres. Non, je rigole. Mais bon, malheureusement, c'est un peu trop cher. J'avoue que le sud, c'est plus ce que c'était.
1: Il fait chaud, mais
7: on paye un petit peu ce
1: viager signé le lundi, plié le vendredi. Hein,
3: l'avenir, c'est la Bretagne. Hein.
1: Bon, vas-y, donne-moi le montant du loyer.
7: 987 euros.
1: 987 euros, je demande à Josiane, notre comptable. Josiane, c'est Coé pour le loyer, ma Josiane.
8: J'en ai marre. Il est hors de question que je signe un chèque d'un tel montant. Je saute. Je vous laisse avec mon remplaçant. Hein. C'est lui qui vous signera le chèque.
1: Ok.
4: Ah, bon,
1: bon bah, au revoir, Josiane. Le remplaçant, pouvez-vous signer le chèque, 987 euros, c'est possible?
9: Bonjour, c'est Philippe Croison. Je suis le remplaçant de Josiane. J'ai un truc à faire?
1: Non, c'est pas. Ok. 987 euros! On t'envoie ça, t'inquiète, on va trouver une solution.
7: Je te fais
1: le virement, embrasse tout le monde à Nice et puis bisous, ma belle. Je t'embrasse fort. Bisous.
7: C'est gentil, merci, bisous à tous.
1: Salut
7: au revoir.
1: Stéphanie, ciao.
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1: Une info de dingue dans un instant que je vous dirai dans le Ah oui mais non du jour sur un film d'horreur que vous avez peut-être tous vu. Une info de tournage qui est en train de circuler aujourd'hui et puis le top de Stouff reviendra sur quoi dans un instant?
5: Les petites phrases à ne pas dire à une femme déjà énervée.
1: Oh là là. Bah, c'est-à-dire qu'il faut même rien dire du tout.
5: Oui, normalement, oui, il faut rien dire.
1: D'accord.
5: Il faut partir. Quoi.
1: Bien sûr. 8h29, c'est Europe 2, nous sommes lundi, nous sommes le 22 juin.

0: Nous sommes là sur Europe 2 et entre 7h et 11h pour vous réveiller, vous emmener bosser et on vous récupère tout à l'heure avec un petit peu plus de chaleur. Pour vérifier si vous avez bien bu, si vous hydratez bien, on sera là entre 15h30 et 18h. Ça, c'est ce que vous allez entendre dans quelques secondes, c'est Rihanna. Le top de Stouff arrivera dans un instant spécial Femme énervée, ce qu'il ne faut pas dire. Ce sera le top du jour. Météo et info. Cédric Lecor, mon petit Cédric, évidemment, on va parler de la chaleur, oui, on va comme ça jusqu'à jeudi.
1: Forcément, et bonjour à tous. L'épisode de canicule n'en finit plus après une fête de la musique historiquement chaude. Le thermomètre va encore s'envoler ce lundi, surtout dans la moitié ouest où on attend jusqu'à 43 degrés sur la façade atlantique. En tout, 49 départements sont désormais en vigilance rouge canicule. Cela concerne même 35 millions de Français du jamais vu. Météo plus complète à la fin de ce flash. Résultat, les salles de classe vont encore se transformer en fournaise. Du coup, les autorités ont décidé de fermer 845 écoles et collèges. Les élèves de 1800 autres établissements seront libérés à la mi-journée avec des cours aménagés. Les candidats au bac vont eux aussi souffrir de la chaleur. Début ce matin du grand oral pour quelques 530 000 élèves de terminale. Les sessions prévues l'après-midi ont été repoussées de quelques jours dans 5 académies. La région Île-de-France vient par exemple de débloquer 1 million d'euros pour l'achat de brumisateurs et de ventilateurs pour équiper les lycées qui accueillent justement les épreuves du bac. Une vague de chaleur qui donne évidemment envie de faire trempette comme à Paris où des milliers de personnes se sont rafraîchies ce week-end dans le canal Saint-Martin. Plein de villes ont également ouvert leurs piscines gratuitement. C'est le cas à partir d'aujourd'hui à Marseille. Des baignades aussi parfois dans des lieux dangereux, entraînant plusieurs noyades pendant le week-end. Hier, un adolescent de 16 ans est mort alors qu'il se baignait dans la rivière du Clain à Poitiers. Samedi, deux jeunes de 11 et 13 ans ont perdu la vie dans le Doubs, à Besançon. La canicule qui entraîne aussi des perturbations à la SNCF. Hier après-midi, de nombreux TGV ont accusé jusqu'à 2 heures de retard dans l'ouest de la France après une panne d'aiguillage provoquée par la dilatation d'un rail. Évidemment, sous l'effet de la chaleur, des trains intercités seront encore supprimés ce lundi, mais aussi des RER et des Transiliens en région parisienne. Autant de sujets qui seront au cœur d'une nouvelle réunion interministérielle de crise aujourd'hui. Les autorités craignent aussi la multiplication de départs de feux. Pas moins de 17 départements sont en vigilance orange pour les feux de forêt. Parmi les autres sujets qui seront commentés ce lundi, le rapport d'inspection dans l'affaire Liana qui doit être remis au Premier ministre. Un rapport censé faire la lumière sur les dysfonctionnements qui ont permis au meurtrier présumé de la jeune fille d'échapper à la justice. En Suisse, le début des négociations entre les États-Unis et l'Iran pour mettre fin à la guerre au Moyen-Orient. Les deux pays se sont accordés sur une feuille de route de 60 jours pour trouver un accord définitif. Et puis au Mondial de football, la Belgique a dû se contenter d'un score vierge hier soir 0-0 face à l'Iran malgré ses nombreuses occasions. Cette nuit, l'Égypte a battu la Nouvelle-Zélande 3-1. Et ce soir, c'est au tour des Bleus de jouer leur deuxième match de la Coupe du Monde après son succès contre le Sénégal. Mardi dernier, l'équipe de France sera opposée à l'Irak. Ce sera à partir de 23h à Philadelphie où le temps d'ailleurs pourrait tourner à l'orage au cours de l'après-midi. Ce sera à 17h heure locale.
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1: Pas de répit sur le front de la canicule. Des records de température seront encore battus ce lundi sous un soleil de plomb. 43 degrés attendus cet après-midi en Gironde, 42 à Niort, à Rennes, à Brive-la-Gaillarde, jusqu'à 41 en Normandie, 40 à Paris et Montélimar, 39 à Auxerre. Seuls quelques départements autour de la Méditerranée restent épargnés. Il fera 32 à Nice, 33 à Perpignan et le mercure ne va pas baisser avant jeudi. Bonne matinée ici avec Coé sur Europe 2.

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1: Bonjour, 06 33 11 32 11, c'est mon WhatsApp, je vous le donne, vous en faites ce que vous voulez, vous me laissez des messages, nous on les écoute, 06 33 11 32 11.
2: Oui, salut toute l'équipe.
1: Bonjour.
2: C'est Lionel, au-dessus de Saint-Etienne, dans la montagne.
1: Coucou Lionel.
2: Je vous écoute dans mon tracteur tous les jours.
1: Ah.
2: Je vous laisse un message, aujourd'hui c'est l'anniversaire de mon fils Nolan, je voulais souhaiter un bon anniversaire et lui dire que je suis fier de lui. Voilà, bonne continuation en plus.
1: Très beau petit message, bisous mon Nolan, bon anniversaire et bisous à tous ceux qui nous écoutent dans le tracteur, les moissons vont être... plus tôt cette année.
3: Ah oui,
1: vu le temps qu'il fait, etc., ça va moissonner de bonne heure.
4: Il faut faire attention parce qu'avec les fortes chaleurs, les feux, souvent dans les champs.
1: Ouais, et puis là, ça peut recommencer. Ça y est, on va recommencer à reparler.
3: C'est les engins qui peuvent créer des feux.
4: Ah bah
3: j'ai
4: oui,
3: appris ça.
4: Ouais.
3: Avec la
4: moissonneuse.
1: Oh, puis là-dessus, tu rajoutes une petite clope. Hein, que t'achetais
3: vite fait.
1: Tu dis que c'est la moissonneuse. Bon, bah, c'est rapide. Dis donc, enfin, ça va pas. Bah, il y avait une clope en dessous. Voici la moissonneuse.
4: J'étais en train de passer la moisse avec mon Philippe. Avec mon.
1: Non, mais en tout cas, bon courage à vous tous, en tout cas, qui bossez dans la terre et les travaux manuels ce matin. Tous ceux et toutes celles qui bossent en extérieur, courage à vous parce que je peux vous dire que ça va taper. Alors, j'ai regardé, puisqu'on dit que ça va baisser à partir de jeudi. Alors, oui,
4: et c'est
1: jusqu'à
4: des
1: dimanche,
4: orages,
1: je crois,
3: mais pas partout. Hein.
1: Honnêtement, j'ai regardé pour l'instant les prévisions pour la semaine d'après. Paris, région parisienne, on est à 33 degrés.
3: Encore et il n'y a pas des genres des
1: pour la semaine,
3: des
1: orages, la semaine d'après.
3: Des orages de bâtards, normalement,
4: bah,
3: qui arrivent, parce que ça va avec, normalement.
1: Tu peux dire des gros orages,
3: non,
1: ça suffira.
3: T'as les gros orages, et après, t'as les orages de bâtards.
1: Marseille, par exemple, la semaine prochaine, alors donc pas cette semaine, mais la semaine prochaine. Alors Marseille, par exemple, c'est très rigolo, parce que c'est pas les endroits les plus chauds de France.
3: Non.
1: Marseille, ils sont à 35 aujourd'hui, 34 en fin de semaine, mais la semaine prochaine, ils seront encore à 34, c'est-à-dire que c'est une espèce dans une...
3: Ok, le reste, ça monte.
1: C'est assez, c'est dingue, ces températures, non?
5: Là, la Manche, globalement, et puis la Méditerranée, c'est pas si mal.
1: Vous savez quoi? Les bords de mer, tout le monde va vouloir aller dans la Bretagne, les prix en Bretagne vont exploser, la Manche.
5: Ouais, bah déjà, ça a déjà explosé.
1: Si, parce que les gens vont vouloir un petit peu de fraîcheur, etc. Oui. Vous
4: verrez. Non, c'est trop chaud en Bretagne, n'y allez pas.
1: Oh, le Touquet deviendra le Ibiza du nord de la France.
3: Oh, on n'y est pas encore.
1: Hein. Oh là là. C'était la plage, ça va devenir Coachella.
3: C'est quoi Coachella?
1: Bon, on n'y est pas encore.
4: Coachella.
1: Et là, il y aura le couche-toi-là.
4: Voilà, c'est ça.
1: C'est à peu près pareil. Et nous aurons dans un instant le « Ah oui, mais non ». Je vous parlerai d'un film, qui est peut-être un film d'horreur que vous avez peut-être vu dans les années... Il doit être dans les années 90. Candyman, vous vous souvenez?
6: Je ne l'ai pas vu.
1: Vous mettiez devant une glace et vous disiez « Candyman ».
4: Ah, oui,
1: et là, bam, le truc qui pouvait apparaître. Et c'était une malédiction qu'il avait eue avec des abeilles. Je vous expliquerai un truc dans un instant sur les conditions de tournage. Et à mon avis, vous comprendrez pourquoi c'est dans le « Ah oui, mais non ». Et le JT des sports, il n'y a pas que du football.
4: Et non, il y a du tennis et du tennis de table.
1: Bah voilà.
4: Et des bonnes nouvelles.
1: Ping-pong, on n'en parle pas assez, et on sait pourquoi, mais...
4: Voilà, vous allez comprendre encore plus, là.
1: On en parlera d'ici quelques minutes. Le top de Stouff, ma petite Stouffette, aujourd'hui, c'est quoi?
6: On va parler des petites phrases qu'il ne faut pas dire à une femme quand elle est déjà énervée.
4: Ah.
6: Ça te parle?
1: Ah bah ouais.
4: Moi,
1: j'en ai pris une. Moi, j'en ai... Tu sais, on a tous connu, les gars... Je m'adresse aux hommes particulièrement. Ce moment où tu descends dans la cuisine, tu sens, tu vas t'en prendre une, tu ne sais pas pourquoi, tu sens qu'il va y avoir un truc qui va arriver. En fait, tu sens que ta chérie, elle a envie d'un...
4: Il y a une ambiance.
1: Tu sens qu'il y a un truc, elle a accumulé quelque chose, et c'est le premier qui rentre dans la pièce qui va morfler.
5: Et généralement, c'est toi.
1: Et généralement, c'est toi. Je sais pas pourquoi.
5: Et tu le sais que tu vas te la prendre.
1: Alors, je vais vous raconter, moi, ce matin.
3: T'arrives à pâte de velours.
4: Il y a une ambiance.
1: Je sens qu'il y a un truc. Elle a accumulé quelque chose. Et c'est le premier qui rentre dans la pièce qui va morfler.
5: Et généralement, c'est toi.
1: Et généralement, c'est toi. Je sais pas pourquoi.
5: Et tu le sais que tu vas te la prendre.
1: Alors, je vais vous raconter, moi, ce matin.
3: T'arrives à pâte de velours.
1: Attendez.
5: Tu te la prends quand même.
1: Je vais vous expliquer mon réveil. Après, tu fais ton top 5, tout.

0: Je mets même pas une douche. Une douchette.
1: Oui.
0: Là, tu sais, limite la douchette déviée, là. Telle,
2: ouais.
0: Je me lave un petit peu, machin, tout. Je repars à moitié. Et là, comme ça fait des jours et des jours que j'entends Nat me dire « Oui, il met sa clim, il me rend malade avec sa clim, j'ai froid avec la clim. » J'ai mis une petite clim dans la jambe. Ouais. Qu'est-ce que je fais ce matin ?
1: Je coupe la clim.
0: Pour lui faire... Je coupe la clim. En partant à 4h du mat, pour lui faire plaisir, parce que je trouvais que la chambre était froide.
2: Ah.
0: Et je pars. 4h30. Pourquoi t'as coupé la clim ? J'ai coupé la clim parce que d'habitude t'as froid. Eh ben voilà, eh ben je crève de chaud. Eh ben j'arrive pas à la rallumer. Pourquoi elle se rallume pas ? Je sais pas, je suis pas réparateur de clim. Eh ben voilà. Eh ben qu'est-ce que je fais alors ? Ben je sais pas, je suis sur la route. Ben voilà. Donc ce matin, bam bam bam bam.
2: Et bonne journée.
0: Et bonne journée. Crac. Allez, ma petite stoufette.
3: Alors dans les petites phrases à ne pas dire à une femme déjà énervée, le fameux Oh, calme-toi.
2: Oh ah bah ça non surtout
3: là,
2: pas.
3: Vous allez amplifier le problème.
0: Mais t'as raison,
3: calme-toi.
0: Jamais.
1: Le pire, je fais...
3: C'est pire, c'est gamin, ça. En plus, c'est chiant. On a aussi le... pas la peine de t'énerver pour ça. Ah parce que pour vous, rien n'est grave.
1: Non, mais alors après, vas-y, fais ton truc et on dira qu'est-ce qu'il faut dire.
0: Non, parce
1: je pense qu'il n'y a rien que à dire.
0: Moi, je suis du genre à dire ah, ça oui, va, on va passer
3: la
0: main. Tu t'énerves jamais, toi. T'es mou.
3: Rien n'est grave, vous êtes plus cool que nous, vous amplifiez pas.
0: C'est vrai.
3: Un petit problème, donc pour vous, il faut être calme. Non, il faut s'énerver, il faut cadrer.
0: Donc faut pas dire calme-toi, voilà. Faut pas dire c'est pas grave, que je prends des notes.
3: Faut pas dire pas la peine de t'énerver pour ça.
0: Okay.
3: Il faut surtout pas dire aussi, c'est pas très féminin comme comportement ce que tu as là.
2: Oh, ah, ça on le dit jamais,
1: non.
3: Si, parce que
0: je me permettrai pas.
3: Des fois, une femme qui va dire des jurons, qui va crier un peu trop fort,
0: juste pour
3: tacler, vous allez dire. Ouais, c'est un peu moche ça.
0: Non, je ne te valide pas ce point.
4: Steph, la meuf de Biètre, elle ne fait jamais ça en plus.
0: Allez.
3: On en reparlera quand tu seras plus calme.
0: Oh, bah ça jamais. Faut jamais dire ça. Jamais.
3: Faut pas dire ça non plus.
0: Faut pas dire ça non plus.
3: Mais non plus.
0: Attention, peut-être que le numéro 1, qu'est-ce qu'il ne faut pas dire non plus ?
3: Eh bah le numéro 1, là, messieurs, il ne faut absolument pas dire. Mais t'as tes règles ou quoi ?
0: Alors, j'ai envie de dire.
3: C'est le pire du pire, et c'est l'excuse que vous prenez ça.
0: Mais alors, que pouvons-nous dire ?
1: C'est quoi la solution ?
3: La solution, c'est essayer de comprendre pourquoi on est énervé, de chercher à savoir qu'est-ce qui nous a énervé, mais
1: d'accord,
3: pas aller dans dire ne t'énerve pas, calme-toi.
1: Mais non, ça, c'est, ma chérie, mais non, mais t'as pas donné la solution.
3: On va solutionner le problème, ma chérie, voilà.
1: D'accord. On va solutionner le problème.
3: Ben oui.
2: Ouais. Non, moi j'ai le truc
1: qu'il
2: faut dire.
1: Moi je fais. Ah blablabla, elle parle, je n'écoute pas.
3: Non, le plus simple en fait c'est vous partez et vous nous laissez nous.
0: Ah non, parce que là dans ce cas-là on entend. Ah tu t'en vas ? On en reparlera tout à l'heure, t'as rien à dire.
2: Non, mais il faut dire.
1: J'en ai pas fini avec toi.
2: Il faut toujours dire cette phrase. Mais tu sais quoi, t'as raison. T'as raison.
3: Le t'as raison, c'est vrai que ça
2: t'as
3: passe.
2: T'as raison.
0: Oh oui, au bout du cinquième, tu te fous de ma gueule.
2: Non, mais
0: vraiment, dans ces moments-là, moi-même, des fois, je ne sais plus quoi faire. Et alors nous, sommes à tendance un peu humoriste, à avoir des vannes, eh ben croyez-moi.
1: C'est pas ça.
0: Dans ces moments-là,
2: ton
0: cerveau, il te dit, mec, débrouille-toi. Il te donne pas une vanne. Il n'y a pas une blague.
1: Non, mais il ne faut pas la faire, la vanne. Elle ne passe pas, la vanne.
0: Parce qu'en plus, tu fais une petite blague, elle fait. Et tu te fous de ma gueule.
1: Voilà, c'est ça.
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0: N'y arrivera pas, les amis. Salut.
3: Non.
0: Bisous les filles, bisous les gars, bisous tout le monde. Allez, pas d'engueulade aujourd'hui. C'est lundi, de toute façon, il fait trop chaud pour s'énerver. Voici Rihanna dans un instant, le Ah oui, mais non. Ouais.
3: On a l'oublié. Bah, tu ressembles à ta mère, tu vois.
0: Oh, là, tu ressembles à ta mère. Oh, bon, j'oserais jamais.

0: avec nous tous les matins et nous prendre sur le chemin du boulot. Courage à tous ceux qui nous écoutent dans les bus, dans les camions, dans les voitures, ceux qui sont déjà arrivés au boulot, ceux qui viennent de se réveiller en se disant c'est chaud. Vous tous, nous sommes là tous les jours entre 7h et 11h. Et l'après-midi, on met le couvert entre 15h30 et 18h.
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0: Vous l'aurez remarqué, les 1 an de loyer ne sont pas tombés ce matin. Ça veut dire qu'ils vont tomber demain matin. Je le sens. 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Demain matin, je vais appeler quelqu'un en lui disant « Quelle est la seule radio qui vous offre 1 an de loyer ?» Il me répondra ou elle me répondra Europe 2 et bim, ça sera gagné. Wow. Ça va être encore une belle somme d'argent prise avant les vacances. Ça va être l'événement. C'est seulement en nous écoutant chez nous tous les matins. Ah oh là là, j'ai le « Ah oui mais non » du jour. Oh là là.
4: Ah ouais mais non. Ah ouais mais non. 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Ah ouais. Ah ouais. Mais non.
0: Les fans de films d'horreur un peu série B connaissent Candyman. Candyman.
5: J'ai pas vu.
0: Ça a fait flipper. C'était un acteur black qui était soi-disant qui avait une malédiction et tout et qui revenait. Enfin bon, voilà, c'était très bien foutu. Il était flippant cet acteur. Il avait des gros yeux.
5: Ah ouais.
0: Il faisait peur et tout. Je l'ai vu ce film. Alors, le réalisateur a fait le choix à l'époque de se passer d'images de synthèse. Il a utilisé 200 000 abeilles vivantes sur le plateau. Toute l'équipe technique portait des combinaisons de protection.
5: Oui. Waouh.
0: Contrairement aux deux acteurs principaux. Écoutez bien.
5: Bah oui.
0: Tony Todd, c'est lui le gars dont je vous parlais, okay. Qui a incarné Candyman, s'est vu introduire des abeilles vivantes dans la bouche pour la scène la plus emblématique du film où il est...
5: Il est recouvert.
0: Hein. Où les abeilles elles rentrent à l'intérieur. Une digue dentaire était posée pour les empêcher de descendre dans sa gorge. Après chaque prise, il fallait plus d'une demi-heure pour retirer les abeilles de son corps à l'aide d'un aspirateur abeilles miniature. Le gars a dit par la suite qu'il avait négocié une prime de 1 000 $ pour chaque piqûre.
6: Seulement.
0: Allez.
6: Ah, pour chaque piqûre.
0: Eh, ce que je fais, on ramène des abeilles, on tente demain matin.
6: Allez,
4: non. Ah ouais, mais non.
5: Ah, bah si, allez, ça va.
3: Allez, stouffe.
4: Ah ouais, mais non,
5: stouffe, ça va, c'est des abeilles, c'est bon.
4: Ah ouais, mais non.
3: T'auras du miel dans les mollets.
5: Oui, bien sûr.
4: Ah ouais.
0: Hein, tu veux pas?
4: Ouais,
0: si.
4: Mais non.
0: D'accord.
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0: On va qu'on mette un petit bout de Ousmane, il va marquer tout à l'heure. Parce que, excusez-moi, mais
5: c'est ce soir.
0: Bah ouais, il faut qu'on l'entraîne, hein, c'est ce soir. Si à un moment donné on le dit pas, il le fera pas. Hein. Dernière fois, il était transparent, Ousmane.
5: Ouais, ouais. Bah oui, mais c'est peut-être parce qu'on l'a émis.
0: Bah oui, bah, excusez-moi, mais.
18: C'est peut-être une malédiction, en fait.
0: Bah non, on va arrêter de dire ça, vous. Tout à l'heure, Ousmane, il va marquer, tout le monde, on pensera à ça avant.
5: Oui. Sinon, on fait la musique avec un joueur irakien.
19: C'est-à-dire
5: faut trouver le nom, mais comme ça on est sûr qu'il marque pas.
0: Mais non, joueur irakien, mais on les connaît même pas.
5: Bah oui, c'est vrai.
0: Voilà, tu connais un seul joueur irakien, quoi, tu connais. Dans un instant, le Bad Buzz Football tient justement à la télévision de ce week-end, et puis ensuite je vous expliquerai Samantha Ramstel, si vous ne la connaissez pas, je vous expliquerai. Elle a une particularité, ça fait d'elle une star, et puis il y a un drame. On en parlera tout à l'heure aux alentours de 9h30, un drame.
5: Ah oui.
0: Je vais commencer à vous en parler maintenant. Deux couleurs des M&M's vont disparaître.
18: Oh non.
5: Si, si.
19: Ah
5: non.
19: Hey. Si, si. Ah, pas les bleus.
18: Pas la bleue. Hein.
0: Je vous dirai ça dans un instant. Bleue. Mais deux couleurs. De toutes les couleurs.
19: Alors, M&M's. Si c'est rouge et jaune, c'est foutu aussi. Les pubs, elles sont mortes là.
5: Ah oui, c'est vrai. Ouais. Oui, mais c'est et que les M&M's.
18: Non, je pense. C'est marron.
0: On en parlera tout à l'heure. Restez avec nous, vous pouvez faire tous les pronostics que vous voulez. Mais pour l'instant, JT des sports, puisque comme chaque week-end, il y a eu du sport pour celles et ceux qui n'ont pas tout suivi. Petit résumé, mon Corentin, on va commencer tout de suite avec du tennis.
5: Ouais, absolument, et ce week-end à Londres, il y avait le tournoi du Queen's, un tournoi qui fait partie de la catégorie des tournois ATP 500 depuis 2015. Et bien ce week-end, on avait un Français en demi-finale.
18: Mais non.
5: Et si Hugo Humbert, il affrontait l'Américain.
0: Bravo.
5: Tommy Paul.
0: Bravo.
18: Il a gagné.
5: Il a perdu en 2-7, 6-3, 6-3. À ça,
0: en
5: demi-finale.
0: Bon, heureusement, pour remonter le niveau en sport de raquette en France, nous avons le tennis de table.
5: Et le tournoi de Ljubljana en Slovénie. Alors en double, les frères Lebrun ont perdu d'entrée. Voilà. Direct, premier match, bam. Et en simple, ce week-end, Alexis Lebrun a perdu contre le 68e mondial. Vous allez me dire, mais ça va, il reste son frère. Il reste Félix Lebrun. Eh ben lui aussi il a perdu.
0: Ah d'accord.
5: Et là vous allez me redire, mais ça va, il reste Simon Gauzy.
0: Bah il y a Simon Gauzy.
5: Ah. Et lui il a été en demi-finale.
0: Ah.
5: Et lui aussi, il a perdu. Ah. Ah ça encore. Ah c'est fou.
18: Ah, bon, on est bon au ping-pong. Bon,
5: on n'est plus.
0: Vous savez quoi, on est tellement des mauvais.
5: Oui oui.
0: Qu'on a donc décidé d'inventer des sports.
5: Oui, et pour ça, pour en savoir un peu plus, il fallait se rendre samedi au stade Michel Lechesne à Arzal dans le Morbihan. Pourquoi?
0: Oui.
5: Parce que le club de foot organisait le premier tournoi de football, une discipline mêlant le football et la pétanque.
0: Mais non.
5: Et si, eh ben, tout le monde va bien, Sébastien, ils ne peuvent plus marcher, car tirer dans une balle de pétanque toute une journée, bah forcément à la fin, t'as plus de pied.
0: Il suffit d'avoir des ongles incarnés, en plus.
18: Et
0: ça
18: encore,
0: fait
18: imagine
0: mal.
18: Les têtes.
5: Ouais, ça va. Bon, j'ai eu le président du club ce matin, il m'a dit, ça va, le week-end prochain, on fait pareil avec des boules de bowling.
0: Alors ça va.
5: Ça devrait aller.
0: Alors
5: donc,
0: ça
5: tout
0: va.
5: Tout va bien.
0: Merci pour ce reportage. Merci.
5: Sébastien.
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0: Bonjour.

0: C'est Europe 2 que vous écoutez, vous restez là dans un instant. Tiens, on reviendra sur le bad buzz de ce week-end. Est-ce qu'il vaut mieux un accouchement ou assister à la Coupe du Monde de football?
1: Participer à la Coupe du Monde.
0: Participer à la Coupe du Monde. Est-ce qu'il vaut mieux participer ou être avec sa chérie qui va accoucher? C'est la grande question. Bon, on a tous une idée là-dessus, mais on en parlera. Et puis, si vous ne connaissez pas Samantha Ramsdell, restez là, je vous la présente.
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0: Direction les 9h du matin, c'est Europe 2 que vous écoutez, c'est lundi.
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0: Salut. 9h02, bonjour, lundi matin aujourd'hui. Nous sommes le 22 juin. Grande chaleur dans toute la France, un point détaillé partout. De toute façon, on ne va pas vous le répéter tous les jours parce que ça va durer plusieurs jours. Donc voilà, buvez, j'ai envie de dire éliminer, mais prenez votre temps, allez-y doucement aujourd'hui.
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0: Pour vous accompagner au boulot et vous dire les températures et ce qui s'est passé dans l'actu, c'est Cédric Lecor. Salut Cédric.
16: Salut Coé, bonjour à tous. Il faisait d'ailleurs déjà 27 degrés à Bordeaux, à Cholet aussi, dès 5h du matin. Les records de température donc vont continuer de tomber. C'est loin d'être fini, le mercure va encore monter d'un cran. Aujourd'hui, avec plus de 40 degrés attendus dans plein de villes, surtout dans l'ouest de la France. J'en reviens sur la météo à la fin de ce flash. Résultat, 845 écoles et collèges resteront fermés en raison de cet épisode de canicule exceptionnel. Les cours vont être aménagés dans 1800 autres établissements où les élèves seront libérés en milieu de journée et les oraux du bac prévus cet après-midi sont décalés de quelques jours dans plusieurs académies. Sur les rails, des dizaines de trains intercités seront encore supprimés dans les prochains jours. Des suppressions également ce lundi en Ile-de-France sur plusieurs lignes de Transilien et RER. La SNCF recommande d'ailleurs aux personnes vulnérables d'éviter de prendre le train en cette période. Hier après-midi, la dilatation d'un rail a provoqué de grosses perturbations dans l'ouest du pays. Une vague de chaleur qui serait à l'origine de la mort de trois personnes âgées hier en Gironde, décédées à leur domicile. 13 noyades également signalements recensés depuis samedi soir par la sécurité civile. Les appels aux services d'urgence ont bondi de 60% rien qu'à Paris. Le gouvernement doit faire un point sur les situations aujourd'hui lors d'une nouvelle réunion interministérielle. Le gouvernement qui va également se voir remettre aujourd'hui le rapport d'inspection dans l'affaire Liana, à près de 3 semaines après la découverte du corps de la jeune fille. Un rapport pour faire la lumière sur les dysfonctionnements de la justice et les possibles erreurs individuelles. Une première étape dans le processus pour trouver un accord de paix au Moyen-Orient. Les États-Unis et l'Iran ont débuté. En Suisse, des pourparlers qui ont débouché cette nuit sur une feuille de route. Les deux pays se sont donné 60 jours pour trouver un accord définitif. Côté football, après leur victoire 3-1 mardi contre le Sénégal, les Bleus vont affronter ce soir l'Irak pour leur deuxième match de la Coupe du Monde. Mais il faudra veiller tard puisque le premier coup de sifflet sera donné à 23h. Cette nuit, l'Égypte a battu la Nouvelle-Zélande 3-1. Match nul hier soir pour la Belgique qui, malgré ses nombreuses occasions, n'a pas trouvé de solution face à l'Iran. 0-0 et puis après une entrée en lice ratée, l'Espagne a battu hier soir l'Arabie Saoudite 4-0. Et puis je reviens comme promis sur la météo. Pas de répit donc sur le front de la canicule. Des records de température seront encore battus dans les prochaines heures sous un soleil de plomb. 43 degrés attendus cet après-midi en Gironde, 42 à Niort, au Mans, Brive-la-Gaillarde, 41 à Moulins, à Poitiers, à Alençon, 40 à Paris, 39 à Chambéry. 49 départements sont donc désormais en vigilance rouge canicule. Et seuls quelques départements autour de la Méditerranée restent épargnés. Il fera 32 à Cannes, 33 à Ajaccio. Et le mercure ne va pas baisser avant jeudi, voire même vendredi.
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1: Salut à vous tous, vous nous laissez des messages au 06 33 11 32 11. Bonjour, c'est mon WhatsApp.
2: Bonjour Chloé, c'est Elodie. C'est mon anniversaire Bonjour. Aujourd'hui, donc j'aimerais bien que tu me le souhaites en antenne, juste pour faire plaisir à mon fils, parce qu'on t'écoute tous les matins sur la dans la voiture. Bon, bah voilà, bisous à toute l'équipe et bon courage à vous. Et surtout, buvez de l'eau, gardez la pêche, buvez de l'eau fraîche.
1: T'embrasse, bon anniversaire Elodie, bon anniversaire à toi, c'est important de se souhaiter des petits messages comme ça. Gros bisous, profite bien si t'es avec le fiston, profite de cette journée, faites attention à vous, il y a des coins de France où il va faire très très chaud, on est parti pour plusieurs jours comme ça, donc autant
3: autant
1: prendre son temps, vous n'allez pas vous répéter tous les jours, oh là là, va faire chaud, bah, il va faire chaud.
4: Et du coup les écoles sont fermées, c'est ça?
1: Une partie des écoles, on est en fin d'année.
4: Globalement, ils foutaient pas grand chose.
1: Je suis pas sûr que la semaine du 22 juin soit une semaine décisive pour les enfants de moins de 12 ans.
4: Ouais, tu vois, on va les garder quand même, parce que du coup, les parents, il faut qu'ils trouvent une solution.
1: C'est un enfer pour les parents, parce que c'est les parents qui doivent gérer derrière le truc. Enfin, c'est là que c'est un peu compliqué. Ma petite Stouff est en forme.
5: Oui, très bien.
1: Elle a passé un bon week-end. Elle a un petit coup de gueule, Stouff. Elle a complètement raison. Tiens, moi, je vous parlerai d'un truc dans une heure, à 10 heures. Parce qu'on m'a envoyé des messages ce week-end, vous savez, sur les réseaux sociaux, il y a des trucs qui tournent. Et il y avait des rumeurs de voilà où Coé va aller l'année prochaine, etc., etc. Donc je vous répondrai à ça à 10h. Parce que plein de gens m'ont renvoyé ça en disant Coé va dans telle radio, etc. Donc on m'a envoyé plein de choses. Je vous en parlerai tout à l'heure. Je vous répondrai moi-même.
4: Moi j'ai vu Olagri réformeur, mais je pense pas que c'était ça.
1: Non. Ça, je passe devant. Je passe devant le réformeur, le pilate. Je passe devant. Ils ne s'arrêtent pas. C'est ce qu'ils disent.
5: Je suis tombée en zappant hier sur la télé, sur le Longines Eiffel Jumping qui a lieu à Paris. Tu sais, l'équitation en fait.
1: J'y ai pensé aussi.
5: Qui est sur le Champ de Mars, en plein cagnard avec les chevaux. Et je me suis dit, ils ont annulé plein de trucs à Paris à cause de la chaleur. Mais ça, on le laisse. Et j'ai trouvé ça super aberrant, même si visiblement, il y a eu des petites installations pour les chevaux.
4: Mais ce que j'allais dire, ils peuvent rester une demi-heure au soleil. Tu peux rester une demi-heure au soleil.
5: Non, c'est pas conseillé. Pas conseillé.
1: 40, ils sautent. Le mec
5: c'est
1: est dessus.
5: C'est un effort physique qu'ils font. Hein.
1: Attends, et plus le fait de les amener dans une ville... Plus le fait, tu vois, c'est pas à leur endroit. Parce que ce qui est marrant, c'est que.
5: Sur Mars, il n'y a pas un PDR.
1: Et il n'y a pas d'association qui a dit quoi que ce soit. Parce que d'habitude, on vient te hurler dessus quand tu fais venir n'importe quel animal pendant 3 secondes. On dit oh là là, le bien-être animal. Et parfois, à juste titre, d'ailleurs. Mais parfois, de façon exagérée. C'est-à-dire que maintenant, tu as l'impression que tu prends n'importe quel animal. On dit oh, le bien-être animal. On a l'impression qu'on ne peut plus prendre aucun animal. Et là, par contre, des chevaux. En pleine chaleur, etc. Effectivement, je suis d'accord avec toi.
5: Ça m'a fait halluciner.
1: Ils auraient pu le décaler.
4: Oui, mais il y a déjà eu des trucs avec des chevaux en été. C'est un animal qui est. Ils en prennent soin.
3: Été, peut-être là. On parle pas d'un été, on parle de canicule.
5: C'est la canicule.
1: T'es en plein Paris, t'es sur du bitume.
4: T'annules des fêtes de la musique.
1: Oui, excusez-moi, des chevaux en Camargue à l'extérieur, ils font des trucs aussi. Personne n'a jamais rien dit. En extérieur, il fait chaud. Mais en extérieur, dans leur climat, avec un peu de vent. Pas en plein centre-ville où il n'y a pas d'air.
4: Ouais. Et puis en plus, Stouff me disait que la viande après elle est pas tendre. Ouais.
1: Parce que Stouff, elle m'a dit une fois, je suis tombé sur des lasagnes et suite à ça.
5: Tu vois que c'est un truc un peu mondain, ils sont tous prout-prout là, se la raconter là-bas.
1: Et oh, tout ça parce que t'as pas eu tes invités, on s'en pas aigri.
5: Non, et là, avec leur dîner à la con, excuse-moi. Non, mais ça m'énerve, j'ai l'impression que c'est plus du m'as-tu vu machin que.
1: Allez, tu sais quoi, attends, j'aime bien quand t'as des lancers comme ça. Qu'est-ce qui t'a été énervé d'autre ce week-end?
5: Mais je crois qu'on va en parler là d'ailleurs dans le débrief télé, il me semble.
1: Ah, bon, attaque tout de suite.
3: Bah oui.
1: C'est quoi, Stouff, là, Stouff, là, tu sais, ça, c'est ma petite Husqvarna. C'est, elle a démarré, au début d'émission, elle a fait.
4: Tu l'as starté un petit peu, tu sais quoi, appuyé sur le petit bit oignon avant.
1: Je l'ai starté, là, puis j'ai remis un peu d'essence, puis elle est partie.
3: Et là, c'est parti.
1: Puis je vais être obligé de l'arrêter. Dans deux minutes, je vais l'arrêter. Nous allons écouter, c'est le zapping et c'est le bad buzz de ce week-end. Alors,
3: là, oui.
1: Je vous fais écouter. Alors, ceux qui connaissent. Vous savez de quoi on va parler. Pardon. C'est rien, je suis en train de crever. Mais ceux qui ne connaissent pas, on est sur c'est l'équipe TV.
3: La chaîne L'Équipe, ouais.
1: C'était sur voilà, c'est la chaîne L'Équipe. On ne dit plus L'Équipe TV, d'ailleurs. C'est la chaîne L'Équipe. Il y a une animatrice, ça s'appelle France Piron.
4: Que j'aime beaucoup, moi.
1: Et l'ancien boxeur, Brahim Asloum, très sympa aussi.
5: J'adore Brahim Asloum.
1: Alors, le problème, pourquoi? Il y a un joueur de l'équipe belge qui s'appelle Jérémy Doku. Jérémy Doku. Il a quitté le groupe. Parce que donc il n'a pas joué. Pourquoi? Parce que sa femme va accoucher.
3: Ou va accoucher, je ne sais pas si.
1: Ce qui paraît normal pour beaucoup de
3: gens. Évidemment, bien sûr.
1: De dire, bah non, pardon, je ne participe pas parce que ma femme va accoucher.
3: Exactement.
1: Sauf que à l'antenne, pour l'animatrice, Madame Piron, la Coupe du Monde, c'est plus important que ça. Écoutez.
6: Je ne comprends pas. Quand tu as la chance, parce qu'il faut réaliser que c'est vraiment une chance de participer à une Coupe du Monde, c'est un bonheur inouï, il y a des centaines de footballeurs qui tueraient pour être à ta place, ça se représenterait peut-être pas plus jamais dans ta vie, c'est vraiment un moment particulier, c'est un rêve de gosse que tu réalises, et tu vas quitter tout ça pour aller assister à la naissance de ton enfant, qui est un moment dégueulasse, excusez-moi, où le papa ne sert à rien, il a un rôle de figurant.
7: Comment c'est ça, on sert à rien?
6: Tu sers à rien, tu tiens la main, tu prends une photo.
7: Qui encourage?
6: Non, super, la sage-femme, elle peut pas le faire.
1: Je croyais que c'était une vanne. Attendez, elle s'arrête pas là. Elle remet un petit coup de pelle, elle recreuse un petit peu, là.
7: La joie, en imaginant l'arrivée de mon bébé, la joie, la stimulation, les hormones.
6: Mais il sera toujours là, bébé.
7: Je suis dans l'avion en train de faire des pompes, déjà.
6: Et bien sûr. Tu seras explosé de fatigue à cause de l'émotion que ça t'a procuré, et tu peux pas rater un mondial. On parlait du prix des places. Il y a des mecs qui vont, ils ont peut-être fait un prêt, ils ont sacrifié tout pour venir voir le match, et toi, tu vas pas
7: un bébé,
6: pour couper un cordon ombilical.
7: Un bébé, c'est toute ta vie.
6: Mais il sera toujours là, hein.
1: Tout ça, pourquoi? Couper un cordon ombilical.
5: Un homme qui aurait tenu ses propos-là.
1: Alors, Stouff a la raison. Un mec aurait tenu. Parce que là, ça fait un peu de bruit, mais c'est une femme.
3: Elle est écartée, c'est abusé.
1: Il y a un moment où tu fais, t'as un micro, tu parles et on te laisse dire ce que tu veux. Et quand tu dis une connerie, tu dis je suis peut-être allé un peu loin et tu passes à autre chose. T'écartes pas les gens pour ça non plus. C'est-à-dire que là, elle s'emballe. T'as un peu l'impression que les gosses, c'est pas son truc. On va se mettre.
8: Non, mais elle a un petit côté bonhomme, mais c'est le principe de cette émission aussi. Moi, je connais très bien cette émission.
1: Moi, je trouve que ce qu'elle dit mérite pas d'être écartée. Il faut arrêter les conneries, la liberté d'expression. Elle a insulté personne. Elle a le droit de dire ce qu'elle pense. Dans ce cas-là, plus personne dit ce qu'il pense. Oui. Et tout le monde dit la même chose.
8: Oui,
1: et c'est fabuleux.
8: Ils vont te dire qu'elle est animatrice, elle n'est pas là pour dire ce qu'elle pense. Sauf que c'est un peu le but de l'émission, quand même, de dire ce qu'il pense.
1: Si ça avait été un mec. Les associations sont en train de le brûler, jeter de l'essence.
3: En plein soleil.
1: Et là, t'aurais Sandrine Rousseau qui soufflerait sur les braises. Ça prend pas, remets du bois, remettez de l'essence. Salaud. Mais c'est un truc de fou.
9: Et même Sidoku avait dit moi je reste à la Coupe du Monde parce que c'est une fois dans la vie.
1: Tant pis pour ma femme, je couperai le cordon ombilical plus tard. Mais t'as raison. Le gars, il est resté près de sa femme, ce qui est plutôt. C'est peut-être le seul enfant qu'il aura de sa vie. On sait pas ce que.
5: Surtout que je pense que ça a été vu avec la fédération aussi. C'est entre eux, ils sont au courant.
1: En plus, il y a plein de trucs
5: avec eux, donc on n'a pas à se mêler de ça.
1: Plein de trucs qu'on ne sait pas. C'est peut-être une grossesse difficile. Voilà. Il y a peut-être plein de choses qu'on ne sait pas. Et que la dame, elle a besoin que son mari soit là. Alors, effectivement, je vais être d'accord avec cette dame, je vais être d'accord avec Mme Piron, on ne sert à rien. Alors là,
5: techniquement,
1: on sert à prendre des coups.
8: À se faire engueuler.
5: Ça dépend. Alors là, attends, je vais intervenir parce que le papa est super important. Parce que la maman, si elle a une césarienne ou si elle a une épisio, le pot à pot, il est avec qui? Il est avec le papa. Le bébé, il est avec le papa et pas la maman.
1: Ouais, c'est ce qui s'est passé.
5: Le papa est super important à ce moment-là pour la présence du bébé.
1: Parce que dès qu'il y a une épisio, le bébé.
5: Il est avec la maman. Le bébé, il n'est pas avec la maman tout de suite.
1: Quand il faut recoudre,
8: Ils ne te le mettent pas dans les bras tout de suite.
1: Très vite.
5: Si.
1: C'est moi qui ai donné le truc machin. Si, très vite.
5: Donc le papa est super important pour les premiers. Il prend
8: un avion vite fait.
1: Toi, par contre, on voit bien que tu étais plus Coupe du Monde que dans la salle d'accouchement.
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1: Non, Pietre n'était pas là.
3: Il m'a dit du temps là, je fais pas du pot à pot. C'est bon, c'est trop chaud.
5: T'as pas fait pot à pot, toi?
8: Pot à pot, je sais même pas ce que c'est.

0: Avec l'officiel, c'est celui, il y en a une autre avec Guetta.
1: Guetta, ouais,
2: c'est Guetta. C'est celle qui a été choisie par la FIFA.
0: Ouais.
2: En fait.
0: Bah, c'est celui-là qu'on connaît le plus pour l'instant.
2: Oui, bah, oui.
0: Restez avec nous dans un instant. Alors, je vous ai dit à 10h, comme on lit toujours, un paquet de conneries. Des fois, on apprend sa vie sur les réseaux sociaux. Hein. Des fois, j'apprends moi-même ce que je vais faire le lundi, ou etc. Donc, on a dit que j'allais bouger, que j'allais changer de radio, etc. Je vous explique tout ça tout à l'heure à 10h.

0: c'est Nathalie Marquet. C'est une blague, quoi.
1: Ouais,
0: allez, les gars,
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4: On a fait une chanson, ce serait bien que tu marques. Dans un instant.
5: Ou alors Nathalie Marquet, mais
4: je vous expliquerai pourquoi. Nous allons perdre deux couleurs dans les M&M's.
1: Terrible.
4: Alors, le drame absolu.
1: N'enlevez pas le bleu. Hein.
4: Bah, je vous dirai ça dans un instant. Salut mon Damien, comment ça va? Bienvenue sur Europe 2, Damien. T'es en forme?
6: Ça va, nickel, merci.
4: Ouais, bon, mais on va très bien, on a passé un bon week-end. Oui, il fait chaud, oui, machin, mais arrêtons de nous plaindre, les gars. Il y a des gens qui sont pires que nous. Il y a des gens qui nous écoutent, ils sont en situation de handicap. Je fais un bisou à notre Philippe, là, qu'on connaît, notre auteur, qui est alité avec des bas de contention. Il vient de m'envoyer la photo.
7: Qui ça?
4: Il est à l'hôpital avec des bas de contention. Regarde-moi ça, la chaleur qu'il fait dans un hôpital.
1: Ah, mais pas lui avec ça.
4: Si.
1: C'est mon associé depuis 30 ans.
4: C'est quoi? C'est un de nos auteurs, Damien, qui est avec depuis très longtemps. Il a des bas de contention. Je lui ai dit, tu sais quoi, t'as du temps à l'hôpital, ouvre un compte OnlyFans. On sait jamais, il peut y avoir 3-4 détraqués dans le monde qui disent j'aime bien.
1: Envoie ton bas de contention.
4: Des bas de contention alités à l'hôpital, il fait 40 degrés dehors.
1: C'est ce qu'il m'a dit.
4: Je peux te dire que lui, il souffre beaucoup plus que nous. On lui fait un bisou et je serai les infirmières. Je rajouterai même une petite bouillotte dessus si on pouvait. Tu es quel signe, mon Damien?
6: Vierge.
4: Vierge, d'accord, très bien, je vais vérifier l'horoscope. On va commencer par les taureaux, hein, ça te dérange pas? C'était moi, l'horoscope d'hier dimanche disait: reste tranquille, si t'avances et tu recules, tu vas souffrir de la canicule. C'est vrai, hier je n'ai rien fait, j'avais des amis à la maison, j'ai
1: tranquille,
4: profité.
1: Tout cas, ça allait,
4: la famille,
1: c'est pas la canicule.
4: 27 degrés hier, le rêve.
1: Ouais, parfait.
4: Nous avons Stouff, Verseau, vous mettez la clim à fond, vous faites du mal à la planète, vous irez en enfer, mais avec les aisselles sèches.
7: Ah, on est bien.
4: Poisson, c'est ça, c'est les gars, ça. Ouais. Vous n'avez pas une tête à sucer des glaçons, mais pourtant faudrait.
1: Ah, ouais, c'est vrai.
4: Alors, Vierge, c'est notre camarade Damien. Damien, de quelle ville, Damien?
1: Damien?
6: Oui.
4: Damien, tu es de quelle ville?
6: Oui, je suis là. De Chartres.
4: Ah, c'est dommage, parce que Damien, ça m'aurait beaucoup fait rire. Vierge, ton horoscope hier disait: en avril, ne te découvre pas d'un fil, le 21 juin, sors ton gourdin. Je ne sais pas d'où vient ce horoscope.
5: C'est spécial, hein.
4: C'est Jackie et Michel Magazine, vous l'avez eu où?
6: Parce que... moi, je l'ai fait, du coup, la voisine, elle en a profité pour percer chez ton linge. Bien.
4: Ayane Laval. Allez, on est lundi.
1: Ça tape fort, le soleil.
4: C'est quoi? On met ça sur la canicule. Allez, bisous, mon copain. Bonne journée, mon Damien. Je t'embrasse.
6: Merci à vous aussi, et je vous écoute tous les jours. Merci à vous.
4: T'es un amour. Ouais. Bisous. Continue.
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4: Ça fait mal. Allez, le loyer, un an, ça va tomber demain.
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2: Deux couleurs vont disparaître, des couleurs de M&M, c'est un drame absolu. On en parle dans un instant, une info tordue mais bougrement intelligente et un sondage sur les moyens des Français pour lutter contre la chaleur. Je vous dirai tout ça avant 10h du matin. 10h, je reviens sur ces infos que vous avez peut-être vu arriver dans vos téléphones portables. Où tout le monde écrit tout et n'importe quoi. Donc voilà. Alors qui annonçait.
3: T'as des trucs à nous dire là, nous.
2: Oui, je vous annoncerai un truc. Qui annonçait que je partais, machin, etc. Je vous annonce tout ça tout à l'heure. Pour l'instant, devine Actu très vite.
4: Oh là. Yo yo, ta yo yo. Oh là. Ton moteur, il est tout nouveau.
2: Ton moteur, il est tout nouveau. Toyota Yo-Yo, ta voiture, elle fume plus du beau. Alors donc
5: Toyota va disparaître.
2: Non, pas du tout.
6: Mais les moteurs électriques, c'est par rapport aux moteurs électriques.
2: Non, pas du tout.
3: Ah non, c'est mieux que ça.
2: Ils ont fait un truc qui existe depuis plus de 50 ans. Hein, mais
3: ah bon?
2: Oui.
6: Ah, à hydrogène?
2: Non.
3: Mieux.
2: L'hydrogène existe, mais ça coûte trop cher. Les voitures coûtent trop cher.
5: Ouais. Avec de l'alcool.
2: Les stations-service, il y en a une station-service à côté de chez moi, à l'hydrogène, c'est simple, il n'y a jamais de voiture. Comme ça, c'est réglé.
7: Pas l'huile de friture, des trucs comme ça, là.
2: Non.
5: L'alcool.
2: Mais plus simple.
5: Plus simple.
7: De l'eau.
2: De l'eau. Dans une initiative qui va peut-être ébranler l'industrie automobile mondiale, Toyota vient de dévoiler un moteur à hydrogène alimenté à l'eau, produit par électrolyse. Il n'émet que de la vapeur, pas de lithium, pas de gisement, pas de trucs à prendre, rien du tout, pas de rejet de CO2. Pas de station de recharge, rien d'autre que de l'eau. Toyota se contente pas de rivaliser avec les voitures électriques. Ils disent que ce serait même peut-être la fin des batteries.
7: Ah, oui. ça serait
3: mais effectivement, en fait, ça existe depuis longtemps. Ils le font pas parce que tu peux pas taxer l'eau, c'est ça?
2: Non, mais c'est surtout que t'inverserais l'économie mondiale.
3: Ouais.
2: Si demain tu dis, écoutez, les pays exportateurs de pétrole, bon bah merci, au revoir.
3: Ah oui.
2: Là,
3: oui.
2: On s'est tous lancés dans l'électrique, bon bah merci, au revoir.
3: Donc on est prêt à sacrifier la planète?
2: Oui.
3: Pour
2: bah, c'est business. Enfin, c'est pas nouveau. C'est pas une fois que tu installes des usines de batteries en France que tu vas dire non, finalement on va faire de l'eau.
3: Oui, mais au lieu d'installer les batteries, on n'aurait pas pu dire, parce que ça, ils étaient déjà au courant dans les hautes sphères que ce truc-là, il était dans les. Dans
2: les dit, nous, en
3: ils
2: France,
3: auraient pu dire bon, laisse tomber, on mise tout sur l'eau, sur l'électrolyse. Là.
2: Nous, en France, on est très fort. Souvenez-vous, quand il y avait le bebop, quand on a installé toutes les poteaux de France le bebop, on a dit stop, le bebop n'existe plus, on prend le téléphone GSM.
3: Et là, c'est ce qui va nous arriver.
2: Quand
3: avec
2: on
3: les
2: avait là, les Minitel qui étaient au top, stop, on arrête parce qu'il y a Internet.
3: Et les fois que toutes les usines de batteries seront nickel au taquet. De l'eau. On sera leader, on dira ah bah en fait.
2: Tiens, Jean-Claude Van Damme qui va gueuler. Hein.
8: J'adore l'eau. Dans 20-30 ans, il n'y en aura plus.
2: Ah non, il y en aura plus.
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2: Les news, un point sur la météo et les news. Cédric Lecor, mon petit Cédric, salut.
9: Salut Coé.
2: Petit retard, c'est la chaleur, ça. C'est le jingle, il s'est dilaté.
9: Exactement, l'épisode de canicule n'en finit plus après une fête de la musique historiquement chaude. Le thermomètre va encore s'envoler ce lundi, surtout dans la moitié ouest où on attend jusqu'à 43 degrés sur la façade atlantique. En tout, 49 départements sont désormais en vigilance rouge. Cela concerne 35 millions de Français du jamais vu. Météo plus complète à la fin de ce flash. Une vague de chaleur qui donne évidemment envie de faire trempette, comme à Paris où des milliers de personnes se sont rafraîchies week-end dans le canal Saint-Martin. Plein de villes ont également ouvert leurs piscines gratuitement. C'est le cas dès aujourd'hui à Marseille. Des baignades aussi, parfois dans des lieux dangereux entraînant des accidents. La sécurité civile a recensé 13 noyades depuis samedi soir dans des rivières et des plans d'eau. Les autorités renouvellent leur appel à la vigilance. Vous êtes peut-être contraint de garder vos enfants ce matin. 845 écoles et collèges resteront fermés en ce début de semaine. Les élèves de 1800 autres établissements seront eux libérés à la mi-journée avec des cours aménagés. Les candidats au bac vont eux aussi souffrir de la chaleur. Début ce matin du grand oral pour quelques 530 000 élèves de terminale. Les sessions prévues l'après-midi ont été repoussées de quelques jours dans 5 académies. Par ailleurs, Valérie Pécresse, la présidente de la région parisienne, appelle celles et ceux qu'ils peuvent à rester en télétravail pour éviter de prendre les transports en commun. De nombreux RER et Transiliens seront supprimés, tout comme des trains intercités sur plusieurs lignes aux rames plutôt vétustes. Autant de sujets qui seront au cœur d'une nouvelle réunion interministérielle de crise aujourd'hui. Les autorités craignent aussi la multiplication de départs de feu. Pas moins de 17 départements sont en vigilance orange pour les feux de forêt. Parmi les autres sujets qui seront commentés ce lundi, le rapport d'inspection dans l'affaire Liana qui doit être remis au Premier ministre. Un rapport censé faire la lumière sur les dysfonctionnements qui ont permis au meurtrier présumé de la jeune fille d'échapper à la justice. Et puis au Mondial de football, la Belgique a dû se contenter d'un score vierge 0-0 hier soir face à l'Iran. Et puis ce soir à suivre les Bleus après leur succès contre le Sénégal. L'équipe l'équipe de France sera opposée à l'Irak à partir de 23h à Philadelphie, où le temps pourrait d'ailleurs tourner à l'orage.
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9: Pas de répit sur le front de la canicule, des records de température seront encore battus ce lundi sous un soleil de plomb. 43 degrés attendus cet après-midi en Gironde, 42 à Niort, à Rennes, à Brive-la-Gaillarde, jusqu'à 41 en Normandie, 40 à Paris et Montélimar, 39 à Auxerre. Seuls quelques départements autour de la Méditerranée restent épargnés. Il fera 32 à Nice, 33 à Perpignan et le mercure ne va pas baisser avant jeudi. 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
1: Salut mon coco, salut toute l'équipe.
2: Salut.
1: Anthony, chauffeur routier.
2: Salut Anthony.
1: Je viens d'entendre là, par rapport au permis pour usage du téléphone.
2: Ouais.
1: Oui, c'est bien, c'est super, c'est génial. Nickel chrome. Par contre, tu vois, j'ai été verbalisé pour un soi-disant téléphone tenu à la main alors que j'étais en train de valider mon chrono tachygraphe pour une erreur de GPS. J'ai contesté l'amende, bien évidemment, je m'assois dessus. Alors, je pense que les gens, va falloir qu'ils se filment eux-mêmes dans leur véhicule pour prouver leur bonne foi. Parce que sinon, je pense qu'il va y avoir des permis qui vont sauter pour rien du tout. Allez, une bonne journée tout le monde. Et puis...
3: Allez, sûr.
2: Pas mal. Et, attendez, comment ils ont fait les policiers pour le voir de là-haut dans son camion avec son téléphone?
4: Avec la jumelle, peut-être.
5: S'ils sont sur un pont avec la jumelle, ils sont un peu en hauteur par rapport au camion.
2: Moi je me ferais avoir avec un truc comme ça.
6: Et à remonter en tout cas le monsieur là.
2: Moi je me ferais avoir. C'est ce que je fais maintenant. Maintenant je mets mon téléphone dans mon sac, je mets mon sac dans mon coffre.
7: Mais tu l'as pas sur ton écran le téléphone?
2: Si, mais en fait, c'est très mal foutu parce que. Quand tu veux passer un texto, un SMS, tu dis Siri, et il comprend un mot sur deux de ton truc. Ensuite, il te le répète à l'oral. Tu fais chier tous les gens autour de toi parce que ton message il devient sonore. Je vais envoyer, voulez-vous l'envoyer? Et des fois, je me fais avoir. Je le prends, j'ai vu un truc, voilà. Je fais attention au téléphone au volant, mais je suis comme tout le monde. Des fois, t'as un petit truc, t'as pas fait attention, t'as zappé, t'es en ligne droite. Par contre, il y a des gars sur le périph. Sur le périph' et les périphes de toutes les villes, je ne dis pas qu'à Paris, là partout. Les gars, lâchez votre téléphone portable sur le périph'. On les voit, les gens qui ont le téléphone portable, ils dévient en fait. Attention, puis d'un seul coup, tu klaxonnes, hop, ils donnent un petit coup de volant.
7: Devant le feu rouge aussi.
2: Oui, mais le feu rouge, c'est moins dangereux.
6: Arrêté.
2: Si le mec sur le feu rouge, il est arrêté, c'est moins dangereux. Périph, il y a des deux roues qui passent. Enfin, c'est extrêmement dangereux.
6: Et il y a autre chose aussi par rapport à ce qu'il disait là, c'est de. Si vous voulez contester une contravention, un truc comme ça.
7: Tu te feras toujours.
6: J'étais énervé, je me dis, tiens, allez, celle-là, j'y vais quoi. Mon gars. Déjà, il faut que tu payes.
7: Oui.
6: Quoi qu'il arrive, il faut que tu la payes.
2: Oui.
6: Et pour prouver, il faut que tu envoies un truc, un dossier avec le machin, les factures, la preuve, un témoignage.
2: Non, parce que si tu la payes, c'est que tu la reconnais.
6: Non, justement, même si vous contestez, il faut quand même la payer.
2: Ah non.
6: Et c'est eux, au cas où, ils te la remboursent. Mais sauf que jamais ça arrive. Et puis ils font tout pour que tu tu l'envoies pas.
2: Écoutez, dans un instant, on aura Jay-Z, que vous allez entendre. Je suis réveillé.
4: Jay-Z
2: dans un instant, mais. Cette info que je vais vous donner maintenant à 9h36 concerne les États-Unis, mais aussi un drame pour l'Europe et pour la France. Sous la pression des autorités sanitaires américaines, M&M's lancera en août une version sans colorant artificiel.
5: Aïe.
2: Et oui, les couleurs qui étaient dans les M&M's, c'était pas naturel, dis donc.
6: Ah bon,
2: c'est incroyable. C'est fou, je pensais que c'était naturel. Moi qui avais de la cacahuète avec du chocolat de couleur, pas du tout. Conséquence inattendue, deux couleurs vont disparaître.
7: Non, vas-y, attends.
6: Mais pas le bleu. Le bleu.
7: Non.
6: Et le vert?
2: Non, le vert reste.
6: Le jaune?
2: Le
7: marron?
2: Le marron reste.
6: Bah, le marron, c'est couleur naturelle, c'est du chocolat.
2: Alors, il est peut-être pas disponible en France, celui-là. Le noir. Il y a le M&M's, toi?
5: Non. Je pense que c'est marron noir, ils disent brun.
2: C'est brun. C'est le marron, alors.
6: Ah oui, parce que c'est vrai que le chocolat vert fluo et jaune fluo,
2: ça c'est naturel.
6: Ça, c'est du chocolat.
2: Bien sûr, évidemment.
6: C'est vrai,
2: t'as raison. Le bleu et le noir vont disparaître.
5: Ouais, ouais, marron, quoi.
2: C'était terrible. On a qui pour nous en parler?
5: Fabrice Lucchini, avec nous, qui veut réagir.
8: Ce qui arrive est un scandale, le monde part en cacahuète, guerre, la canicule, le détroit d'Hormuz, le carburant trop cher, mais surtout le M&M's bleu et le noir qui vont quitter les paquets, c'est honteux.
5: Alors là, pour le coup, on est d'accord avec vous, monsieur Lucchini.
8: Grandi avec ça, on a mangé des M&M's, des treats, des biscuits avec des crèmes dont personne ne connaissait la composition. On ouvrait le paquet, on lisait pas l'étiquette. On mangeait, on avalait des trucs qui avaient probablement plus de chimie qu'un laboratoire, mais au moins c'était drôle.
5: Oui, après on faisait quand même attention, même nos parents faisaient attention à ce qu'on mangeait.
8: Et aujourd'hui, la même génération s'enfile des cigarettes électroniques, gouchicha, pommes glacées tropicales, pastèque dragon cosmique, mange des testis croustis poulet avec un poulet d'ailleurs qui n'a jamais vu un autre poulet de sa vie tellement il était seul dans son coin. Il est né dans une usine avec une sauce barbecue dans le fiac. Mais ça, on le laisse et on ne dit rien et tout le monde fait la queue pour du testicroustipoulet.
5: C'est totalement différent, le testicroustipoulet et les M&M, c'est différent.
8: C'est ces absurdités, c'est des inepties. La génération d'aujourd'hui ne mange que des trucs artificiels. Il n'y a rien de bio, il n'y a rien d'origine. Mon petit-fils de 15 ans, il a mangé un Babybel, un Ficello, il a bu du Capri Sun, il a vapoté une bœuf. Goût citron, embrayage de kangou. Vous savez quoi? Il a chié une PS5.
6: C'est pratique, n'empêche.
5: C'est un côté
6: pratique.
5: On va se calmer quand même, monsieur Lucchini.
8: Rendez-nous les M&M's bleus et noirs. Rendez nos M&M's. Quelle sera la prochaine connerie qui vont nous sortir? Enlever le chocolat du Kinder Surprise et dire aux gamins de bouffer le jouet qu'il y a dedans. Rigoler, on va y arriver. J'ai envie de dire bonne journée, mais je ne vous la souhaiterai pas. Et vive les M&M's.
5: Bleu
6: et noir.
8: Ou marron, on n'a pas la bonne couleur. Pas, mais bon.
5: Les M&M's.
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2: Voici Jay-Z.
5: Le petit-fils va bien quand même.
2: Il va bien. Ah ouais. Mais c'est très dur la PS5 à sortir.

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3: C'est l'été qui arrive, salut tout le monde. Vous allez passer une belle journée avec nous. Vous savez qu'on est là jusqu'à 11h, à 10h, je vais vous expliquer des trucs que vous avez peut-être vu passer sur les réseaux sociaux. Coé retourne à tel endroit, change de radio, bouge machin, je vous dis tout. Tout à l'heure à 10h, soyez là.
4: Faut qu'on fasse nos cartons ou pas ?
3: Je vous explique tout ça tout à l'heure. Qu'est-ce que je voulais vous dire ? Qu'est-ce que je voulais vous dire, Stouffer ? Qu'est-ce que je voulais dire ?
5: Tu voulais dire quoi ?
3: Ah oui, qu'on est là aussi entre 15h30 et 18h, c'est tout. T'es pas fou, mais j'avais oublié, c'était rentré là, puis c'était ressorti par là.
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5: Oui.
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3: 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Dans un instant, le sondage sur les Français et qui vont lutter contre la chaleur et les moyens avec lesquels ils vont lutter contre la chaleur. Mais alors là, j'ai une info. Alors là, c'est tordu, ça.
6: Alors ça, c'est très tordu, mais bougrement intelligent.
3: La chanteuse Olivia Rodrigo, vous connaissez ?
7: Oui.
3: Une petite jeune fille très sympathique. A révélé que certains de ses fans, les plus fidèles, portent des couches pour adultes pour aller à ses concerts afin de s'assurer une place au premier rang et de ne plus jamais la quitter. Par exemple, ma belle-fille, Victoire, était ce week-end au concert de Bruno Mars.
7: Oui.
3: Et je lui ai dit, fais bien attention, parce que selon l'heure à laquelle t'arrives, tu vas te retrouver au fond du truc. Elle était en fosse.
7: Ah bah oui,
3: mais finalement, elle a bien géré. Elle a trouvé un truc, elle a magouillé, elle s'est retrouvée en carrière.
7: Ah bon ?
3: Magouille.
8: Elle a fait un SMS.
4: Elle a fini sur les genoux de Bruno Mars.
3: Ah mais bon. Et elle me disait qu'il y avait des gens qui étaient venus très très tôt, etc. Ouais. Eh bien, pour Olivia Rodrigo, ils mettent des couches comme ça dès l'ouverture des portes. Ils se précipitent devant la scène et ils y restent des heures, quoi qu'il arrive.
7: Bah c'est dégueulasse.
5: Enfin, mais alors pourquoi ils l'enlèvent pas à ce moment-là ?
7: Voilà.
5: Une fois qu'ils ont attendu longtemps et que leur couche est pleine, ils l'enlèvent, ils la mettent à la poubelle.
3: Et parce qu'ils ne savent pas combien de temps ça va durer le concert, imagine. Voilà.
9: Non, mais ils la jettent sur scène.
3: Non, mais c'est ça en fait. Ouais, ça fait c'est bien. Ça fait un truc à lancer sur scène. Tu vois. Il a raison. T'as pas de fleurs, t'as pas de peluche.
8: C'est ça.
3: Allez,
8: c'est
3: parti.
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3: A tout de suite, on est de retour sur Europe 2. Bougez pas.
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4: 7h11,
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4: Salut tout le monde, vous nous écoutez de plus en plus nombreux, ça nous fait très plaisir. 7h Europe 2, ça c'est ce que vous allez entendre dans un instant. Maroon 5. J'adore ce titre. Là, on est parti pour un bon 30 minutes sans pub. Merci de nous avoir choisis. Donc, je vous raconterai tout à l'heure là, sur des trucs que j'ai vu passer ce week-end, des auditeurs qui m'ont envoyé des extraits d'articles en me disant on annonce que tu pars, on annonce que machin, dis-nous, etc. Donc, j'ai reçu des messages. Je vous expliquerai tout ça tout à l'heure, voire des fois des messages vindicatifs.
5: Ah, bah j'en ai vu plein là sur le Twitch.
4: Dis pas
5: là,
4: que c'est pas vrai.
5: Ouais, j'en ai vu passer là.
4: Je me suis fait engueuler. J'ai ouvert mon téléphone, je me suis engueulé. J'ai dit bon, je referme mon téléphone. J'ai un sondage sur les Français, les moyens de lutter contre la chaleur. Vous allez me dire si vous êtes d'accord. On est là, ok.
5: Allez, vas-y.
4: 72% des Français ferment leur volet pour garder la fraîcheur. Qui fait ça?
6: Oui, moi. Quand t'es en plein sud, oui, t'as pas le choix.
4: Mais ça marche.
5: Ça marche. Et ça marche.
6: Ouais. Si, bah si, ouais, le soleil, les rayons de soleil rentrent pas.
7: Ouais, mais j'ai laissé fermer tout le week-end, il fait 28.
5: Laisse ouvert, tu vas voir la différence. Ouais.
4: Moi, je l'ai fait la semaine dernière et c'était pas encore les fortes températures à Paris. Ma chambre donne sur, à partir de 16h, c'est plein soleil, donc la version soleil bien vénère. Bah, j'ai fait la version truc fermé, ça allait, et j'ai eu le malheur de le laisser ouvert le lendemain. Bah, ça chauffe ta pièce à mort.
6: Bah, oui.
4: Avec la vitre et tout, c'est dingue. Ah. Fermer les volets, c'est très bien. 68% cherchent un endroit frais dès que la température dépasse les 35 degrés.
6: Oh, même 30, moi. Je te confirme. Ouais.
4: Ah ouais. Moi, des 26, hein, vous savez, moi je suis un picard. Honnêtement, moi je vais être honnête avec vous, moi je suis un picard. Hein, vous savez, il y a un moment donné, je suis plus habitué à la toundra et à la steppe que franchement, ouais, c'est plutôt les grands champs de betteraves que le désert. Hein. Vous savez qu'il paraît qu'aujourd'hui, notamment à Paris et Bordeaux, il va faire plus chaud que dans le Sahara. Avec un ressenti plus chaud que dans le Sahara.
8: Ah ouais?
4: Oui, parce que le Sahara, c'est très sec. Ce qui ne sera pas forcément le cas des villes qui parfois peuvent être.
8: C'est vrai que j'ai vu des chameaux sur le périph' tout à l'heure.
4: Ah, bien sûr. Si, il y avait des touaregs comme ça.
5: Évidemment.
4: Bien sûr. 49% répètent, il n'a jamais fait aussi chaud pendant les canicules.
5: C'est vrai qu'on entend ça souvent.
4: Dès qu'il croise quelqu'un, jamais fait aussi chaud.
6: Comment ça va, chaudement?
4: Jamais fait aussi chaud. Ça, Michel? Jamais fait aussi chaud. Ça, Bernard,
6: jamais
4: fait aussi chaud.
6: Ah ouais, un petit commerçant du coin, là, les pauvres, ils doivent prendre ça toute la journée, au tabac, au PMU et compagnie. Là. Il fait chaud.
4: Jamais fait aussi chaud. 39% avouent avoir déjà dormi sur le carrelage pour avoir moins chaud.
5: Ah ouais, c'est étonnant quand même.
8: Pas forcément idiot.
4: Ouais. C'est pas idiot, mais je pense que si c'est pour aller chez le kiné le lendemain, il faut bien réfléchir.
8: Une fois, nous, on avait mis le lit dehors, dans le jardin. Très mauvaise idée.
6: Bah, les moustiques,
8: pourquoi? Ah, mais les moustiques, mon gars. Et puis, là, à 5h du matin, la rosée. Tu te réveilles, t'es trempé, t'as froid, t'es nul. Non.
4: Si t'es dans l'herbe, c'est une très mauvaise idée parce qu'il a raison. Tu vas te réveiller, tu te dis, mais qu'est-ce qui se passe?
7: Je me suis pissé dessus. Non,
8: alors, tu t'endors bien le soir, tu dis, oh, la nuit, elle est belle et belle et tout, c'est mignon. Ah, le réveil, laisse tomber.
4: 37% disent avoir déjà eu une dispute avec leur chérie à cause du ventilateur au pied du lit. Non mais il est sur moi, non mais ça me fait du vent, non mais mets-le par là, non mais pas par là. Il fait du bruit, bah, j'arrive pas à dormir, il arrive pas à dormir, j'arrive pas. 23% avouent déjà avoir préféré dormir seul une nuit de canicule pour gagner quelques centimètres de fraîcheur. T'es mieux seul qu'à deux.
6: Ah oui.
4: Soyons honnêtes, si t'as un petit lit, tu souffres. Et enfin, 67% des Français sondés ont déjà mis un sachet...
6: De poêler.
5: Ah, les poêlés congelés. Ah, les légumes.
4: Ah, poêlés de légumes congelés devant le ventilo pour faire du froid.
5: Oui. Les petits pois, ouais.
4: Et se sont réveillés avec la poêlée cuite au bout du lit le lendemain matin.
8: C'est pratique pour le petit-déj.
5: C'est vrai qu'ils font ça.
4: Grosse canicule, là, quand même.
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4: 9h53. C'est Europe 2, salut. Nous sommes le 22 juin. Nous sommes là jusqu'au moins le 14 juillet. Eh oui. On

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2: Salut, c'est Europe 2, 9h57. Bon, dans un instant, je vous explique tout sur les trucs que vous avez vu passer sur les réseaux sociaux, puisqu'on apprend notre vie hein, dans les réseaux sociaux. Donc, il y a des journaux qui ont dit on est rappelé ailleurs, on s'en va, etc. Je vous explique tout ça dans un instant. C'est normal, je vous le dois. C'est normal que je vous raconte tout. 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
3: Je connais pas.
2: Ah, c'est bien, c'est des belles stations. Puis en plus, l'été, la montagne, c'est bien quand vous voulez pas avoir trop chaud et que vous avez des enfants. Strasbourg, du côté de l'Alsace,
3: pour
2: pas
3: Noël,
2: mal
3: ça.
2: Pour Noël. Le marché de Noël. 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
3: Formidable, on se verra cet été comme ça.
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2: 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Connaissez-vous Samantha Ramstel?
4: Non. C'est une chanteuse.
2: Bah, essayez de réfléchir. Qui peut être
3: Samantha
2: à sa...
3: Ramstel.
2: Elle n'est pas chanteuse.
4: Une athlète.
2: Elle n'est pas athlète.
5: Elle a inventé quelque chose qu'on connaît.
2: Non, elle n'a rien inventé du tout. Non, non.
3: Actrice?
2: Non. Non, non, elle n'est pas actrice.
5: Politicienne?
2: Samantha Ramstel. Elle n'est pas politicienne non plus. Non.
4: Elle a une particularité?
2: Elle a une particularité, Sandra Ramstel.
4: Elle a battu un record du monde.
2: Samantha Ramstel. Oui, vous avez raison.
3: Ah, bien, il faut trouver là. Attends.
2: Ah, bah, il faut
3: c'est
2: trouver.
3: C'est très, très large.
5: C'est une française,
3: hein.
5: Bah non.
2: Elle n'est pas française. Elle est dans le Connecticut. Samantha Ramstel.
4: C'est physique.
3: Est-ce que c'est physique? Ah, les plus longues jambes, ça a été battu.
2: Pas les plus longues jambes.
4: La taille.
6: Non, les grandes, les plus grandes oreilles, les oreilles qui traînent par terre.
5: Langue.
2: Elle a marché dessus. Bon.
3: Le plus gros bonnet.
2: Le plus gros bonnet.
4: Les plus grosses gougoutes.
2: Pas du tout.
3: Dit bonnet, c'est plus joli.
2: On dit pas gougoutes. Franchement, quand on a passé les 9 ans, il n'y a personne qui dit gougoutes. C'est où on a moins de 9 ans ou on est débile.
5: Bah, il voulait dire
4: gougoutes.
2: Non, je te jure que non.
3: Non, c'est pas ça.
2: Alors, elle a une particularité. C'est physique. Oui, c'est un record.
6: Ah, la bouche. La plus grosse bouche.
2: Elle a officiellement la plus grande bouche féminine, sa bouche mesure 6 cm 52. Alors,
3: je
2: dit comme ça,
3: je ne me rends pas compte.
2: Ça peut vous sembler pas énorme.
6: Bah,
2: je vous invite à prendre une règle et en largeur à imaginer ce que ça donne 6 cm 52. Moi, j'ai vu les images. C'est énorme. C'est-à-dire que j'ai vu les images. En plus, elle en joue, hein, parce que sur toutes ses vidéos, je vous lâche.
3: Ah ouais, d'accord.
6: Met une canette.
2: Mon ami, elle met une canette, elle met un enjoliveur de bagnole. Je pense que, bon, voilà. Alors, c'est grâce à TikTok, maintenant, elle a une renommée internationale. Elle rentre des objets anormalement gros dans sa bouche, y compris des canettes de soda, des hamburgers entiers. C'est-à-dire qu'elle va dans des trucs. Moi, j'ai vu une très belle photo d'elle où elle a l'équivalent de 3 cornets de frites McDo dans la bouche. Ça fait des belles photos, c'est élégant. Et tout ce qui est gros, elle le rentre dans sa bouche et ça tient.
3: Ah ouais.
2: Ah, c'est chelou.
5: Ah, c'est
2: si vous y connaissez en poisson, c'est un cygnure. Vous voyez ce que c'est? Un truc avec la grosse
5: masse.
2: C'est ça. Allez, 10h du matin, bonjour. Journaliste, Cédric, on y va, on vient. L'heure des news, dans un instant, il y aura la compile de la fête des pères, puisque c'était hier la fête des papas. J'espère que vous l'avez bien fêté, que vous y avez pensé. Ne bougez pas, on revient tout de suite.
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2: Chaud, oui, mais où pour le record, Cédric Lecor?
7: 27 degrés ce matin à Cholet, à 5h du matin, 42,2 degrés hier après-midi à Château-Meillan, dans le Cher. Les records de température continuent de tomber et c'est loin d'être fini. Le mercure va encore monter d'un cran ce lundi avec plus de 40 degrés attendus dans plein de villes. Je reviens sur la météo dans à peine 2 minutes. Et résultat, 845 écoles et collèges resteront fermés aujourd'hui en raison de cet épisode de canicule exceptionnel. Les cours vont être aménagés dans 1800 autres établissements. Les élèves seront libérés en en milieu de journée. Et les oraux du bac prévus cet après-midi sont décalés de quelques jours dans plusieurs académies. Sur les rails, des dizaines de trains intercités seront encore supprimés dans les prochains jours. Des suppressions également ce lundi en Ile-de-France sur plusieurs lignes de Transilien et RER. La SNCF recommande même aux personnes vulnérables d'éviter de prendre le train. Hier après-midi, la dilatation d'un rail a provoqué de grosses perturbations dans l'ouest du pays. Une vague de chaleur qui serait à l'origine de la mort de 3 personnes âgées hier en Gironde, décédées à leur domicile. 13 noyades également recensées depuis samedi soir par la sécurité civile partout en France. Les appels aux services d'urgence ont bondi de 60% rien qu'à Paris. Le gouvernement doit faire un point sur la situation ce lundi lors d'une nouvelle réunion de crise interministérielle. Le gouvernement qui va également se voir remettre aujourd'hui le rapport d'inspection dans l'affaire Liana, près de 3 semaines après la découverte du corps de la jeune fille. Un rapport pour faire la lumière sur les dysfonctionnements de la justice et les possibles erreurs individuelles. Une première étape dans le processus pour trouver un accord de paix au Moyen-Orient. Les États-Unis et l'Iran ont débuté hier en Suisse des pourparlers qui ont débouché sur une feuille de route. Les deux pays se sont donné 60 jours pour trouver un accord définitif. Côté football, après leur victoire 3-1 mardi contre le Sénégal, les Bleus vont affronter ce soir l'Irak pour leur deuxième match de la Coupe du Monde. Mais il faudra veiller tard puisque le premier coup de sifflet sera donné à 23h du côté de Philadelphie. Cette nuit, l'Égypte a battu la Nouvelle-Zélande 3-1. Match nul hier soir pour la Belgique qui, malgré ses nombreuses occasions, n'a pas trouvé de solution face à l'Iran 0-0. Et puis après une entrée en lice ratée, l'Espagne de son côté a battu hier soir l'Arabie Saoudite 4-0. Et puis la météo, pas de répit donc sur le front de la canicule, des records de température, je vous le disais, seront encore battus aujourd'hui sous un soleil de plomb. 43 degrés attendus cet après-midi en Gironde, 42 à Niort, au Mans, Brive-la-Gaillarde, 41 à Moulins, à Poitiers, à Alençon, 40 à Paris, 39 à Chambéry. 49 départements sont donc en vigilance rouge canicule. Seuls quelques départements autour de la Méditerranée restent épargnés. Il fera 32 à Cannes, 33 à Ajaccio.

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1: Salut, c'est Europe 2, merci d'avoir été avec nous et merci d'être là tous les matins entre 7h et 11h. Ça nous fait très plaisir, vous nous écoutez peut-être avec l'appli Europe 2 en podcast aussi. Je fais un gros bisou à tous ceux et toutes celles qui nous écoutent en podcast, en décalé. Parfois, pour certains, on est votre émission de nuit, votre émission du midi. Ça nous fait très plaisir, merci, merci, merci. Vous qui nous écoutez aussi entre 15h30 et 18h, puisque nous sommes de retour l'après-midi pour vous ramener à la maison et tout ça au moins jusqu'au 15 juillet. Toute l'équipe est là, Monsieur Vito qui réalise cette émission. Il a mal dormi, il a des cernes, pépère.
2: Ah non, mais j'ai passé un gros week-end là.
1: Gros week-end, d'aller voir la famille, les machins, les trucs, la route, ça fatigue. Hein.
2: Et moi, j'ai un autre problème que vous, parce que vous avez dit, il y en a un, c'est la chaleur, l'autre, c'est la clim, machin. Moi, le problème, c'est que j'ai la clim, et c'est une clim mobile.
1: Ça fait du bruit.
2: C'est un mec qui se faisait couler un espresso toute la nuit.
1: C'est les clims mobiles.
2: Ah, c'est
1: d'abord,
2: bruyant.
1: D'abord, c'est un meuble.
2: Oui,
1: c'est un meuble, t'as une espèce de tuyau qui fait, t'as l'impression que tu vas aspirer je sais pas quoi avec, tu dois passer par ta fenêtre,
2: oui, c'est ça.
1: Qui une fois sur deux dans la nuit tombe, ça fait le truc
2: ça.
1: Qui tombe dans la nuit et il te réinjecte la chaleur dans ta chambre, ça fait que t'as deux fois plus chaud.
2: Non, mais
1: les,
2: ça,
1: les,
2: en fait.
1: Les clims comme ça portables, les trucs sur roulette, c'est un cauchemar. Je sais que tout le monde essaie d'en acheter, il y a ces ruptures de stock partout. Mais c'est un enfer. Ça va mon Pietro?
3: Ouais, ça va.
1: Ça va bien, passe un bon week-end.
3: Un bon week-end, j'ai été faire une grosse fête au château de Chantilly.
1: Je suis ravi.
3: Très bien.
1: C'était très bien.
3: Ouais.
1: Ah bah très bien. Mon petit Corentin, la famille.
4: Très bien, tout va bien. Moi, j'ai mixé vendredi, samedi. Ça s'est passé parfaitement bien, il faisait chaud.
1: Voilà.
2: On va envoyer des vidéos à 4h du matin après, mais.
1: Ouais. Chaud pour grand.
4: Exactement.
1: Ma petite soufflette, la famille, les enfants.
5: Bah c'était ça, oui, on a fait la fête des papas hier, petit brunch, tout ça, voilà.
1: Très bien. Qu'est-ce qu'ils ont offert pour leur papa?
5: Il a offert. Avec l'école, il a offert une tasse. Avec un mug
2: Hermès
5: voilà qui est dessiné. Et il lui a offert un petit bracelet aussi.
2: Mais du coup vous avez tout mis à la cave?
5: Non,
2: ou grenier?
5: Non,
2: c'est exposé où?
5: Non, le
2: cave,
5: bracelet...
2: grenier ou déchetterie généralement.
5: Alors,
2: c'est
5: le mug c'était avec l'école, le bracelet c'est aidé par maman.
1: C'est un truc acheté.
5: Oui.
1: C'est maman qui a financé. Et c'est souvent le cas hein, quand les enfants sont jeunes, c'est les parents qui achètent.
4: Mais il a quand même mis le bracelet au grenier, il a gardé la tasse.
5: Non, il a tout gardé.
1: Non, le pire dans ces trucs là, c'est quand les mamans et les papas sont séparés et tu sais que tes enfants doivent faire un cadeau pour la fête des mères et que c'est toi qui le finances.
4: Ouais.
2: Ah bah là non, quand t'es séparé.
1: Bah si, hein.
5: Si, quand même.
1: Bien sûr que si, Pietre, évidemment.
4: Oui. Ah, c'est ce que je fais, moi.
1: Enfin, t'es séparé de ta femme,
5: bah oui.
1: Mais les enfants, ils vont offrir un cadeau, ils n'ont pas d'argent parce qu'ils ont 10 ans.
2: Voilà.
1: Évidemment que c'est toi qui le finances, le cadeau.
2: Un petit bonbon au cyanure pour la fête des mamans.
1: soyons honnêtes à tous les parents qui ont vécu ça nous fait très mal au derche, mais on le fait. On le fait, parce qu'à un moment donné, les enfants viennent qu'ils offrent un cadeau.
2: T'as faire un passé pour maman.
3: Un collier de puce de lit.
4: Faire un passé, c'est bien trop cher. Mais
1: bon, on aura la copine de la fête des pères dans un instant, à ne surtout pas rater. Voilà. Alors, j'ai lu ce week-end. Beaucoup, beaucoup d'auditrices et d'auditeurs m'ont envoyé...
3: Ah oui, alors
1: une capture d'écran de 2-3 magazines, il y a eu Le Parisien, etc., qui parlait d'une autre radio, qui parlait d'énergie, qui disait Coé, voilà, donc...
2: Tu te casses apparemment, voilà.
1: Voilà, on est d'accord, tu l'as vu aussi.
2: Bah, bien sûr.
1: La direction d'ici, il l'a vu aussi.
2: Mon badge, j'y passais plus ce matin, moi,
4: ici. Ah, toi aussi
1: Les agents de sécu, ils ont pleuré dans mes bras tout à l'heure, j'aurais dit, allez... Ça, tu l'as vu aussi, c'est marrant, c'était...
2: Ah bah, c'était partout, hein.
5: Ah, donc...
2: Et alors je récupère mon PC, je fais comment?
4: C'est que même les Belges hier pendant la pause fraîcheur, ils se sont arrêtés. Ils se sont dit, putain, ils retournent là-bas le con.
1: Piet l'a dit à notre producteur, notre producteur son qui a mis sa démission au bureau et qui a décidé.
3: Bah oui.
2: Ça c'est vrai par contre.
1: Tu en as parlé.
5: Bah ouais.
4: Ah mais il a vraiment fait ça.
5: Non mais t'es con en plus Pietre en vrai.
3: Mais après
5: non.
3: Mais moi c'était une vanne.
5: Non mais
2: tu l'as pas dit.
5: Oui, non, mais il a pas dit que c'était une vanne.
3: Non.
1: Donc il est allé dans le bureau de la direction disant comme ils s'en vont j'ai mis ma démission.
5: Ah mais c'est pas drôle en fait.
1: Ça te fait rire.
3: Mais il est con aussi.
5: Bah oui, il te croit premier dog quoi.
4: Ah il est premier dog.
1: Bon.
5: Oui bah oui.
1: Ah je vais vous dire.
5: Ça le fait marrer.
1: Je vais vous raconter. On est le 22 juin, donc effectivement, j'ai reçu plein de messages d'auditeurs et d'auditrices qui m'ont dit « Attends, mais pourquoi, mais machin et tout, etc. » Aujourd'hui, nous sommes le 22 juin. Je, comme vous l'avez lu, je ne pars pas parce que je suis bien dans cette maison. Donc, la mail s'est dite, fin du game.
2: Ah bah voilà, c'est vrai.
1: Voilà, qu'un jour, dans un an, dans deux ans, dans six mois, dans machin, on ne sait jamais ce qui peut arriver. Mais je vais vous dire un truc, il y a quelque chose qui est très fort, que moi j'aime, c'est l'humain. Et j'aime bien les valeurs. Voilà. Je vous en parle tout le temps
5: L'important,
1: à l'antenne.
5: C'est les valeurs.
1: Je vous en parle tout le temps à l'antenne. J'aime les gens qui ont des valeurs, j'aime les gens qui sont là. Et dans cette maison, il y a des gens qui ont été là quand d'autres n'étaient plus là.
4: Exactement.
1: Donc, si vous voulez, c'est pas parce que vous êtes arrivés et que à un moment donné, on se nourrit l'un de l'autre. C'est-à-dire, moi, Europe 2, je m'a servi il y a un an. Et je sers Europe 2 tous les matins parce qu'on fait remonter cette radio. Alors, c'est compliqué, hein, c'est chaque jour. C'est une radio qui a disparu 18 ans, Europe 2. Il y a encore plein de gens, là, certainement,
5: oui, c'est compliqué, ouais.
1: Qui ne savent même pas qu'Europe 2 est là. Donc, on a du travail, on a du boulot. C'est un truc, c'est pas la même... J'ai connu des radios plus faciles où t'arrives,
5: c'est
1: tu arrives,
5: oui,
1: tu dis bonjour.
5: Sur la table et on y, voilà,
1: la radio, elle manquait d'une bonne équipe, d'un bon animateur. Oui. Bam, le truc qui monte tout de suite. Quand vous êtes sur des radios qui ont connu des mauvaises émissions, des trucs qui n'ont pas marché successivement les uns après les autres, ça tombe, à un moment donné, vous êtes tout en bas. Bon, quand vous êtes au moins 3 au parking Vinci et qu'il n'y a pas d'ascenseur, vous savez que vous mettez plus de temps à remonter à pied que le mec qui est en ascenseur. Donc tout ça pour dire que malgré le fait qu'aujourd'hui, il y a des gens qui trouvent qu'on sent bon, et sentais le mazout il y a un an, je sens le Chanel numéro 5 aujourd'hui. Mais j'aime les gens qui sont là quand d'autres n'étaient pas là. J'aime les gens de parole et je suis quelqu'un de fidèle. Donc, je suis dans cette aventure avec les équipes d'Europe 2, qui sont des équipes que j'adore. Mmh. On prend plaisir avec François, avec Alain,
5: Hélène,
1: avec Gaëlle qui nous a rejoint, etc. On réfléchit, on se dit si on essayait ça. J'aime les gens de cette équipe. L'aventure que l'on fait est une belle aventure. Et il y a encore des tonnes de choses à faire parce que voilà, c'est que le début du travail. Donc, comme j'aime les gens et j'aime la fidélité, et je ne vous parlerai pas des patrons au-dessus, les Arnaud Lagardère, etc., qui sont des gens de parole, qui sont des gens qui ont dit qu'est-ce qu'on pourrait faire, qu'est-ce qu'on pourrait essayer, qu'est-ce qu'on pourrait voir. Voilà, donc je suis ici, bien ici.
6: Mais ça paye un jour quand même.
1: L'avenir, c'est l'avenir.
5: Ouais, parce que là, bon.
1: C'est pas l'endroit qui paye le mieux.
5: Non.
1: Voilà, on va se le dire. À chaque fois qu'on veut demander un euro, bon, bah, tu sens qu'il faut y aller, hein, quand même. Ouais. Et tout ça pour avoir un. Non voilà. Un euro quand même. Oui, mais bon, voilà. Mais voilà, tout à un moment donné, il faut avoir la reconnaissance du ventre. Et quand il y a des gens qui ont été là, eh ben, c'est normal de rester, faire un gros bout de chemin ensemble. Et voilà, donc, fin du game.
4: Et Nico, du coup, notre prod-son...
1: Il a donné sa dème, merci Pierre.
4: Dans la merde.
1: Avec tes conneries.
2: Et le problème, c'est qu'il s'est un peu lâché parce qu'il pensait que c'était... Hein, il s'est dit, bah, de toute façon, je m'en fous, je balance tout ce que j'ai sur le cœur.
1: Et voilà.
2: Le rendez-vous a mal tourné, quoi.
1: Ouais. Et ça te fait rire.
2: Bah, il
1: fait...
2: Il est mort de rire.
6: C'est
4: obligé
6: de l'embaucher.
4: Aussi, lui.
6: Mais non, mais si, je crois que je lui avais dit que c'était une vanne, non ?
2: Non,
5: non, non.
6: Ah bah, je lui ai pas dit, alors.
1: Allez. Voici la compile de la fête des pères, avec d'abord la chanson du papa qui déballe un cadeau pourri qu'il n'arrive même pas à identifier.
7: À quoi ça sert?
8: Bah, si, tu vois ça.
1: La chanson du papa qui n'a pas eu de cadeau en 2025, en 2024, en 2023 non plus. La chanson du gamin qui a encore oublié d'offrir un cadeau à son père.
7: Donne-moi le temps.
1: Ah non, enfin, c'est tous les ans quand même. Hein.
7: D'apprendre ce qu'il faut apprendre.
1: J'en foudrais, moi, d'apprendre ce qu'il faut apprendre. Tiens, la chanson du papa qui a pas eu de cadeau et qui est d'ailleurs un peu vénère.
7: Tu fais trop pitié, tu me saoules, vas-y, parle à maman. Si t'as pas compris, ça veut dire oublie-moi.
1: La chanson du père qui a pas eu de cadeau, et je te le dis tout de suite, il est revanchard.

0: Ah, par contre, ton cadeau, il est pourri. Hein.
1: C'est quoi cette merde?
2: La chanson du papa qui est content du cadeau de ses enfants, mais qui en profite pour parler de leur mère.
3: Et je suis content, cocu, mais content.
4: Salut. Coé sur Europe 2.

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4: Excusez-moi, je suis en train de répondre à un SMS, ça ne se fait pas. Oh, pas bien Sébastien. 10h15, dans un instant nous aurons, je vous explique le programme, les Albans. Bonne fête les Albans. C'est aujourd'hui la Saint-Alban.
2: Oui.
4: Si vous connaissez un Alban ou une Albane, je suppose, non? À mon avis, ça va avec.
5: Oui, à mon avis, oui.
4: Saint-Alban, Saint-Alban. Mmh.
2: Si vous, oui, il y a
4: si
2: Alban
4: vous,
2: aussi.
4: Bah, évidemment.
2: Oui.
4: Si vous en connaissez, faites-leur un bisou de notre part, mais il y en a d'autres, on s'en occupera dans un instant. Il y a une statue de Messi qui a été construite.
5: Ouais, en Argentine.
4: Qui est en Argentine, je l'ai vue, elle est dégueulasse.
5: Ah oui.
4: Vraiment, elle ne ressemble pas à Messi, il n'y a rien qui va, c'est horrible. Et bien tout à l'heure, nous aurons la statue en ligne avec nous. C'est important, les auditeurs et le dossier du jour, ce sera quoi ma petite stouffe?
2: Ce sera les manies qu'a votre conjoint et qui vous rendent fou.
4: Très bien. Et puis on aura le bac à coco tout à l'heure avec un séjour pour aller dans les vacances Lagrange. Vous allez kiffer Lagrange Vacances, vous emmène en vacances la mer, la montagne, la famille, peut-être la plaine, les Sables d'Olonne, Strasbourg en hiver si vous voulez y aller, Sanary, Biarritz, Cancale, Sainte-Maxime, l'Île-sur-la-Sorgue, Fayence. Que des destinations vont partir en famille, valeur 1000 euros pour 4 personnes, vous avez la totale. Mais en attendant, puisque ce week-end, la France joue...
5: Ce soir,
4: 23h, la France va jouer contre...
6: L'Irak.
4: Ok, super.
6: À 23h.
4: Bien le coup de se faire chier, attendre 23h. France-Irak, vraiment très très j'ai envie de se coucher tard. Est-ce que vous y connaissez bien dans le drapeau bleu, blanc, rouge? Voici des questions, je vous le dis tout de suite. Il va falloir aller très très vite en me répondant bleu, blanc, rouge. On va faire Stouff, Pietre, Corentin, Vito. Stouff, okay. Pietre, Corentin, Vito. Mais regarde-moi! Regarde pas son écran.
2: Non, si tu veux.
6: Je vérifie parce que des fois elle triche.
4: Tricheuse. Je ne t'ai pas vu venir.
2: Je suis sur le jour du Seigneur.
4: T'as les yeux qui sentent la triche.
6: Le jour du Seigneur.
4: Bah, fallait regarder, c'était hier, c'est le dimanche. Voilà, attention. Pour faire la paix, on hisse le drapeau.
2: Blanc.
4: Très bien. Le vin entre deux mers, c'est du
6: blanc.
4: Oui. La voile romanée, c'est du
6: rouge.
4: Très bien. Le curaçao,
6: le bleu.
4: Le nez de Gérard Depardieu, il est
2: rouge.
4: Corentin, le logo de l'URSSAF, il est
5: ouais, bleu. Putain,
4: voilà, allez, tu vas le savoir. Il arrête pas. Le chapeau du grand Schtroumpf, il est
6: rouge.
4: Oui. Le Powerade fraise est de couleur
6: rouge.
4: Bleu. Les Schtroumpfettes et la Schtroumpfette sont
2: La Schtroumpfette et la Schtroumpfette.
4: Les Schtroumpfettes de la Schtroumpfette sont
2: rouge.
4: Ou bleu, on ne sait pas.
6: On n'a pas demandé.
4: Schtroumpfette, quand elle a ses Schtroumpfettes, on ne sait pas. On n'a pas demandé. Une jeune recrue militaire, c'est un
6: bleu.
4: Oui, à la Coupe du Monde, il y en a trois chez les bleus. C'est des
6: blanc. Oui, blanc. Oui, effectivement. Oui. Il y a Digne. Oui, effectivement. Oui. Bah après, il y a
4: une
6: rien
4: marque de fringues de bobo dans les années 90.
6: Blanc bleu.
4: Oui.
6: Vous vous souvenez pas ça?
2: Là, j'ai dur là.
4: Là, j'ai un.
5: Un blanc.
2: Là, t'as un blanc.
6: Un blanc.
4: Voilà. C'est bien. Quand tu mélanges du bleu et du rouge, ça donne du
2: blouge.
6: Blouge.
7: C'est bien, blouge.
4: Chez Candy, à la fête de la musique, il est
5: bleu.
6: Métal. On est bleu. On est métal. On est bleu. On est des Allemands.
4: Merde. Salut.
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4: Dans un instant, les Allemands, les Allemands, je vous souhaite bonne fête. À tout de suite.
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2: Il paraît qu'il a fait un concert exceptionnel, une série de concerts exceptionnels.
3: Oui.
2: Et il paraît que le premier soir, il n'a pas dit au revoir. Ça, tous les gens n'ont retenu que ça. C'est vraiment, on est vraiment dans le bad buzz aujourd'hui, ça n'est que ça. Quoi. Le mec, il se fait chier, il fait un concert de 2 heures, c'est nickel. Les gens disaient, oh, il n'a pas dit au revoir.
3: En fait, sur sa chanson, il l'a dit, mais ils n'ont pas entendu les gens. Mais
2: le deuxième soir, il paraît qu'il est revenu, il est machin. Alors, ce qui est mieux que tout, parce que ma belle-fille y était, le deuxième soir, il revient.
4: Et il n'a pas dit bonjour.
2: Ben là, c'est des gens qui sont partis.
4: Ah bon ?
2: Parce qu'en fait, les gens ont cru que il reviendrait pas, donc la lumière s'est éteinte, donc les gens ont commencé à se barrer, et lui il est revenu, il a dit bah je vous en refais une, mais c'est les gens qui partaient.
3: Il n'y avait plus personne, non,
2: mais,
3: les gars.
2: Mais on n'est pas un peu con, honnêtement. La première fois, on se plaint qu'il dit pas au revoir, et la deuxième fois il revient, bon non, il lui avait pas dit qu'il revenait. Oh bah non, et tout, ça ne va jamais.
4: Ils se sont plaints aussi que la scène était plus petite, enfin était trop petite par rapport au Stade de France.
2: Ouais, mais en même temps, vu ce qui bouge, moi je préfère une scène bien remplie et bien dense que 3 personnes de perdues sur une immense scène. Parce que c'est très très grand quand même le Stade de France. Mais après, c'est le problème aussi de ce stade. Mmh. C'est qu'il y a un moment quand tu fais des scènes gigantesques et que t'es pas 50, faut le remplir. Hein.
4: Ouais.
2: Donc voilà. Enfin, en tout cas, tous les gens qui l'ont vu ont dit que c'était un énorme artiste et que c'était incroyable. Dans un instant, la statue de Messi a été livrée. Elle est où exactement la statue de Messi ? C'était dans quel pays ? Alors,
4: en Argentine ?
2: En Argentine,
4: ouais. Mais où exactement, je sais pas. Mais
2: elle est immonde.
4: Je l'ai vu.
3: Alors, c'est vrai qu'elle est ratée.
4: C'est horrible.
2: Il paraît qu'elle est très critiquée. Juste ce matin, j'ai voulu aller voir. Effectivement, elle est moche.
4: Mais ça ressemble pas du tout à Messi.
3: Il y en a qui disent que ça ressemble à Ronaldo.
5: Ah bon ?
4: Ah oui.
2: Mais il y a souvent comme ça des statues où les mecs te font la statue et tu regardes, tu fais mais c'est pas du tout.
3: Bah même bah, au-delà des statues, tu prends le musée Grévin en cire.
4: Il y en a qui sont bien faits.
2: Si il y en a c'est pas mal. Puis il y en a
4: Puis il y en a c'est tard maintenant quand t'as fait Kenji il y a 7 ans, maintenant tu vas voir Kenji, tu dis ouf, c'était Kenji ça.
2: T'as raison, il y a des trucs qui vieillissent très mal.
4: Faut les refaire quoi.
2: Le 22 juin, on en parlera dans un instant parce que nous on appellera la statue. Le 22 juin. Mais aujourd'hui à l'honneur les Saint-Albans. Alors, un petit cours d'histoire qui va vous faire du bien.
4: Allez.
2: Alors, Saint-Alban, mais qui était Saint-Alban ?
4: Celui qui a créé les bancs. Non ?
2: Saint-Alban, c'est l'inventeur du banc ?
3: Je sais pas.
2: Tu vas sortir prendre l'air, je t'en fous.
5: Il était docteur.
2: L'Angleterre.
3: Il était pas titulaire.
2: L'Angleterre voit en lui son premier martyr chrétien. C'était un païen charitable qui avait caché dans sa maison un prêtre chrétien poursuivi par la police. Lorsque les policiers arrivent, ils arrêtent Alban qui, pour sauver le prêtre, a revêtu son habit. Voilà, mais il a quand même été exécuté en 287. Voilà, donc il est devenu il est devenu saint.
4: Ouais.
2: C'est bien cette histoire, non ?
4: C'est bon. Ouais.
2: Ça finit toujours mal pour
3: les pauvres.
2: Ça finit rarement par une tape sur le dos, allez viens, on va bouffer. Ouais. Très peu de allez, on a fini avec une Guinness.
4: Ouais.
2: Non, généralement, ils ont mal fini. Hein.
4: Allez, merci pour tout. Voilà.
2: Aujourd'hui, Alba, Alban, Albe, Albin, Albina, Albi missing you, Albiné.
3: Albinos.
4: Albinos.
2: Aubin et
4: Bain. Albinos.
2: Bain. Il y a des gens qui s'appellent Bain.
4: Bain.
2: Appelez-moi des Albans en France, je vais leur souhaiter bonne fête. Moi. 10h29, je suis peut-être le premier à les appeler. Bain. Il y a des gens qui s'appellent Bain. Alba à la limite, Alban, oui. Mais Albina. Albiné déjà, t'en as un peu moins.
5: Albiné.
4: Ah si, dans le jardin. Ouais.
5: Albiné.
2: Franchement, Albiné, qui s'appelle Albiné ?
4: Dans le jardin.
2: Bon. Alors, elle est Alban déjà. Elle va me refaire le même coup que d'habitude. Elle va me trouver des Albans qui sont pas là, en fait. Alban ?
3: Non.
2: Ah, d'accord. Je vois que c'est rouge. Moi, vous savez, quand c'est rouge, je parle. Hein. Alban ?
6: Non,
2: c'est plus rouge, c'est gris.
6: Allô ?
2: Oui ! Alban !
6: Oui, allô ?
2: Oui ! Bonne fête !
6: Ouais, de la part de qui ?
2: De la part dessus. C'est une blague. moi, c'est Coé. On est à la radio. On est sur Europe 2 dans toute la France, Alban. C'était pour vous souhaiter bonne fête.
6: Ouais, c'est bizarre, je connais pas là.
2: Tu connais pas Alban ?
6: Si, c'est moi.
2: Bon, bah moi c'est Coé, la radio Europe 2. À la radio ?
6: Oui, je connais un peu, oui.
2: Bah voilà, bah à la radio, on est dans toute la France. Oui. Et on appelait pour souhaiter bonne fête, tout simplement.
4: Bonne fête Alban.
6: Je vous remercie beaucoup d'en faire appel masqué. En général, je ne réponds pas.
2: C'est vrai. Alors, c'est vrai qu'on en appelle masqué. C'est vrai.
3: On n'a rien à vous vendre. Hein.
2: Ne vous inquiétez pas. On ne vous vend rien. Il n'y a pas de truc SFR, machin. Rien du tout. Non. Voilà, ça va.
6: Merci beaucoup. Je vous souhaite bonne journée.
2: Vous êtes pressé, Alban ?
6: Non.
2: Alors ?
3: On a une petite chanson.
2: Parce qu'on a une petite chanson pour vous, Alban.
4: Mais il fait quoi ?
2: Je vous dérange ? Vous étiez en train de faire quoi, Alban ?
6: Rien.
2: D'accord. On a le temps, alors, si vous ne faites rien.
6: Pas
2: vous chanter.
6: Moi, je ne travaille pas, c'est très chaud.
3: Eh ben, ah, voilà. Et il fait quoi, Alban, sinon, quand il travaille?
6: Quand il travaille?
3: Ouais.
6: Et je me repose.
3: Voilà.
6: J'ai demandé un salaire pour un travail.
2: Vous faisiez quoi avant? Vous êtes présentant en bonne humeur. Vous faisiez. Hein?
6: Allez, je vous laisse, parce que là, j'ai quelqu'un qui sonne à la porte.
2: Mais non, arrête, Mito. Oh là, Alban, pas nous. Arrête. Alban,
4: il est parti.
2: Il a rien à faire, il a rien de prévu, mais il a pas envie de parler. Ouais.
4: Il aurait pu faire le ding dong avec la bouche, quoi.
2: Ouais, ouais, ouais. Genre ding dong. Je vous laisse.
5: Oui, Alban, c'est moi.
2: Il y a le facteur. Le gars, la pire excuse du monde. Ouais, je vous laisse. Il y a quelqu'un qui sonne.
3: Oh, là, il a bien rappelé. On demande c'était qui.
2: Ouais. Essaye de le rappeler, Alban.
7: Il va jamais répondre.
2: Si, on va essayer de le rappeler.
4: Et là, je le connais. Il va faire. Oh. Il râle, lui.
6: Oui, allô.
2: C'était qui à la porte?
6: Vous aviez
2: dit que ça sonnait, c'était qui à la porte?
6: Monsieur le curé.
2: Alban, c'est pas mentir. Hein. Alban, mais invente un truc, Alban. Dis, c'est le voisin qui avait besoin de sel. Monsieur le curé, enfin.
6: Le voisin, il est comme moi, il sale pas.
2: Pourquoi pas le pape? Pourquoi pas le pape?
3: Il sale pas le voisin.
2: Il sale pas le voisin. Allez, on t'a fait une petite musique, Alban.
3: Allez.
2: Allez.

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1: parti.
2: Ah d'accord.
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4: Oh, le voisin, il sale Paul.
0: C'était qui à la porte?
5: Ouais, monsieur le curé.
6: Et vos fleurs.
5: M'en fous.
6: Moi, j'ai une imagination, je peux vous dire, elle est débordante.
0: C'est Bruno Mars, 7h40.

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1: Salut, vous nous laissez des messages tous les jours au 06 33 11 32 11, c'est mon WhatsApp.
2: Bonjour tout le monde, c'est Eliette de l'Aviron. Petit message pour vous annoncer ma petite bonne nouvelle du jour. On a sauvé un petit oiseau qui était tombé de mon travail. Il s'était pris une vitre, le pauvre. Il nous a fait de la peine. Du coup, on l'a sauvé et il est reparti en volant. Et voilà, c'est agréable de voir qu'on peut sauver des vies. Et voilà, passez une bonne journée tout le monde. Bisous, bisous.
1: Mais c'est vrai, à la raison. Ça fait partie de ces petites choses où tu te sens mieux, tu te sens détendu, t'es content.
3: Avec la saison de la chasse qui commence.
1: Ouais, j'aime bien. Non, mais.
4: C'est horrible, c'était une bonne nouvelle.
1: Vous, les belles histoires, vous savez pas ce que c'est. Vous êtes vraiment, voilà, une espèce de beauf, là. Regarde-moi ça. Ouais, vraiment, mais c'est une belle histoire. Elle a mis un
5: c'est
1: petit audio.
5: Je suis de plus en plus raccord avec Vito. Parce que c'est lui qui avait le son, hein, c'était pas prévu. Hein.
1: Vito, tu te rends compte comment on t'a recueilli il y a moins d'un an, t'étais un garçon bien.
5: T'étais un animateur pour Bobo. Tu jouais
1: Pierre Demar, tu mangeais du boulgour.
5: Ouais.
1: Et là maintenant, on en est où? Un oiseau est mort. Non mais franchement, mais où tu vas? Dans un instant, nous aurons nos auditeurs aujourd'hui. La question du jour, ce sera... Tu ne l'as pas, toi, aujourd'hui.
4: Non, je ne l'ai pas. C'est la manie que votre conjoint fait qui vous rend fou.
1: 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Allez. Là, ça y est, aujourd'hui ou demain, là. Bah, aujourd'hui, c'est mort. Ouais. Demain, là, je le sens, ça va tomber.
5: Demain.
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1: 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Statue de Messi. Alors, on est dans quelle ville? On est dans quel coin?
5: En Argentine.
3: Buenos Aires.
1: 26 mètres de haut, elle fait la statue.
3: Ah oui, quand même.
1: Ah, c'est pas rien.
5: Ah oui, c'est pas l'échelle.
1: 26 mètres, moche. J'ai l'impression que c'est fait par un enfant.
7: Même le maillot, il est laid, il n'y a rien qui va.
1: Rien ne va, c'est dégueulasse. L'œuvre ne plaît pas à tout le monde, hein, c'est sur les réseaux. Plein d'internautes se sont empressés de la critiquer. Est-ce que je voudrais ton avis?
4: On dirait qu'il fait caca, là.
5: Qu'il fait caca une Coupe du Monde.
1: On dirait que c'est pas sa tête, surtout. On dirait que c'est une tête qui va n'importe où. Pietro,
5: non, la tête est foirée. Non, il y a
4: tout
5: rien qui
4: foirée.
5: Va.
7: Non, mais je pense que ils auraient pu le voir avant de la mettre, quoi.
1: La tête, tu sais, t'as l'impression que la tête, elle a pris le chaud et qu'elle s'est déroulée et que c'est pas, c'est une tête. Mais c'est pas lui. On a la statue, je crois.
7: On a la statue avec nous. Allô.
8: Allô.
7: Oui. Ah oula.
8: Voilà.
7: Ouais.
8: Ventana. On exclut la statue de Messi, qui ressemble plus à Jérémy Larcher, joueur du FC Poitiers. Mais bon.
7: Ouais, on a vu ça. Hein. Comment vous le prenez du coup?
8: Moi, je le prends bien. Ouais. Hein, je deviens connu, je suis moche, mais connu.
7: Oui,
8: je suis censé rendre hommage à Messi, mais visiblement, même Messi, il n'est pas reconnu. Disons que je suis plus Ménon que Messi.
7: Et du coup, vous allez quand même rester ou ils vont vous enlever
8: Parlez bien fort parce que mon oreille, elle est là.
7: Elle est coupée en deux. Vous allez rester ou ils vont vous enlever?
8: Non, je suis censé rester. Ouais. Bon, en faisant 26 mètres de haut, en même temps, c'est dur de rester discret. Hein.
7: Ah bah oui.
8: Écoutez, comme ça. Qu'est-ce que vous voulez que je vous dise? Et faire carrière en étant moche, il n'y a pas de honte. Hein. La honte, c'est ceux qui m'ont fait, c'est tout.
7: Ah bah oui, mais justement, c'est sont qui les gens qui vous ont fait, d'ailleurs?
8: C'est CAP Patacel de Buenos Aires. Connaissez le CAP Patacel?
7: Bah on les découvre, là.
8: T'as vu ma gueule.
7: On n'osait pas le dire. Mais
8: apparemment, ils voulaient faire Domenech en France, mais il est trop cher en sourcil.
7: D'accord. Il faudrait qu'ils arrêtent de faire les statues, là, carrément, faut tout arrêter.
8: Carrément.
7: Ah bah oui,
8: mais carrément. Bien sûr, je suis d'accord avec vous, carrément, mais bon, là, c'est fait.
7: Ils continuent à faire des statues.
8: Oui, avec le reste de pattes, ils vont faire un N'Golo Kanté. Bah, j'en ai vu qu'il était pire. Pas besoin de beaucoup de pattes. Bah, avec le talent qu'ils ont, et comme ils sont doués, là, c'est un peu Patachel, la statue a plus ressemblé reste de pattes, ils vont faire un N'Golo Kanté. Bah, j'en ai vu qu'il était des pires. Pas besoin de beaucoup de pattes. Bah, avec le talent qu'ils ont, et comme ils sont doués, la CAP et Patachel, la statue plus ressemblait à Mimimati qu'à un golo-cancel. On verra bien.

0: envoyé Coé par SMS sur 7-12-13. Bonjour, il est 11h moins le quart.
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0: Bonjour mes petits scarabées, vous allez
3: bonjour.
0: Bien
3: oui.
0: Alors, la question SMS du jour, le dossier, c'est quoi aujourd'hui, Stouf?
4: La manie de mon conjoint qui me rend ouf.
0: C'est quoi la tienne?
4: C'est de, dès qu'il rentre, il va grignoter.
0: Ah ouais?
4: Ouais.
0: C'est un grignoteur.
5: Pourquoi ça te rend ouf?
4: Parce que
0: c'est à l'heure plus droit, elle fait attention, elle.
4: Non, c'est qu'à l'heure où il rentre, eh ben, on mange dans 20 minutes, quoi.
0: T'es du genre à faire le. Mais mange pas tout de suite, on va manger dans 5
5: ouais,
0: minutes.
4: Exactement. Mais je le dis tous les jours. Cette phrase, je la répète tous les jours.
0: Ceci dit, moi, je l'ai beaucoup fait. Grignoter avant de manger pour prendre du poids, les
6: amis.
0: C'est le truc numéro 1.
5: Mais après, je le comprends. Tu rentres.
0: T'es affamé.
5: Ah non, mais il sent bon. Enfin, ils sont bons. Ça sent bon, je veux dire, la cuisine et tout. Si Stouf a cuisiné.
0: Pietro, le truc que tu supportes pas chez ta chérie.
6: Moi, c'est nouveau, je m'en suis aperçu hier, c'est qu'on achète des savons parce qu'il n'y a pas de gel douche chez moi, histoire de sauver la planète des cancers et
0: vous
6: compagnie.
0: Êtes sale, quoi.
6: Ouais. Non, bah non, il n'y a pas de gel douche, mais on se lève avec du savon. Sauf qu'en fait, elle prend à chaque fois.
0: Tu laves avec du savon, t'as pas de gel douche.
6: J'ai pas de gel douche chez moi, c'est la merde, le gel douche, ça ne sert à rien. C'est mon avis, mais.
0: Mais les cheveux, tu fais comment?
6: Ah bah si, avec du shampoing. Ouais. J'ai pas de gel douche, les Tahiti, machin et compagnie, j'ai pas de ça chez moi.
5: Il a pas de dentifrice.
0: Le shampoing, c'est quoi?
6: Mais c'est juste, oui, mais c'est pour du shampoing, parce que le shampoing, ça n'existe pas autrement, il n'y a pas de savon.
4: Bah si, t'as des pains solides pour faire.
6: Oui,
4: du savon,
6: enfin, je suis bobo, mais j'ai mes limites, quoi.
5: Mais, ouais, c'est quand ça t'arrange, quoi.
0: Ouais, c'est un bobo limité.
6: Voilà. Moi, je suis un bobo, moi.
4: Ok.
6: Moitié bobo, moitié bobo. Mais là, du coup, les savons. Comme ça, elle l'emmerde au bout d'un moment, le savon, c'est chiant quand il devient petit.
4: C'est chiant,
6: donc en fait, elle s'en remet un nouveau pour elle, et moi, genre, elle me pose le truc pourri,
0: oui.
6: Qui ne tient pas dans les mains,
0: c'est
6: qui
0: normal,
6: tombe.
0: C'est
6: que
0: normal.
6: Voilà.
0: Et toi, du coup, tu finis celui-là.
6: C'est ça.

0: c'est ça.
1: Et elle prend celui qui sent très bon la fraîche, que toi, toi il a plus d'odeur.
0: Voilà, c'est ça, il y a encore les petits trucs au-dessus, mais moi voilà, j'ai que la fin.
1: On prend mon petit Vito.
2: Ça m'énerve.
1: Attention Charlotte, écoute, qu'est-ce qui t'a inquiété?
3: Bah, pareil que Piette, je me suis rendu compte il n'y a pas longtemps, elle laisse la poubelle ouverte. Tu sais, quand elle vide les trucs et tout, le couvercle, il faut le rabattre. Et j'ai remarqué en fait que l'autre jour, j'ai dit, mais tain, ça pue là. Et en fait, elle laisse le couvercle ouvert. Et donc, je lui ai dit une fois, deux fois, trois fois. Là, je commence à.
1: Oh,
0: ça va se
1: dire. Ça veut dire, qu'est-ce qui va se passer? Bah, je vais lui dire quatre fois, cinq fois, six fois.
0: Voilà. Et puis, je vais refermer le couvercle.
1: Bah, après, je vais faire sept fois, huit fois, neuf fois.
3: Et après, j'irai bouder dans ma chambre.
1: Toi, à mon avis, t'es du genre à lui répéter 23 fois avant de t'énerver.
4: Et ta chérie, quoi?
1: Rien, rien de me. Rien
4: de
1: me.
4: Oh,
5: les marches le dimanche, déjà.
4: Bonhomme, là, oh.
1: Non, si, c'est son copain hyperactif, c'est insupportable. Mais je vais être honnête avec vous. On est en train de regarder un canapé. Des canapés.
5: Ouais.
1: Et la dernière fois, je lui dis, ah, regarde celui-là sur Internet, il a l'air très beau, machin. Elle me dit, non, le canapé, faut l'essayer. Je lui dis, pourquoi tu veux l'essayer?
0: Ah bah si, elle a raison.
1: Mais non, sur trois jours de week-end, pas une fois tu t'assois dedans. À quoi ça sert d'essayer un canapé?
5: C'est plus de la déco.
1: Le canapé chez nous, ce week-end, je ne suis pas mis dedans. Le week-end, elle n'est pas dedans. Et dès que je me pose dedans, elle dit, on va pas faire du grand, on va marcher. Je lui ai dit, quoi ça sert de l'essayer? Tu n'iras pas. Tu n'iras pas.
0: C'est vrai.
1: Les baskets, tu les essaieras. Tu vas les t'en servir. Ton jean, ton jogging, oui. Mais ça ne sert à rien, tu n'iras pas. Moi, j'ai arrêté les quand on va à l'hôtel, les suites. C'est bien une suite, tu regardes, tu vois.
4: Oui, mais une pièce, tu ne sers pas.
0: Tu regardes le canapé.
1: La terrasse, le canapé. On y est. Et allez, on va marcher. Allez, on va faire le tour du lac. Allez, on va machin. Bah, maintenant, je prends des petites chambres.
0: Bah, t'as raison.
1: Franchement, ça ne sert plus à rien. On ne s'en sert pas. Un grand lit, une petite chambre, ça suffit. Voilà,
3: pas de vue-mère. Vue-mère, je ne la vois pas.
1: Ah, vivement, qu'est-ce que. Pète un hénisque là, qu'on puisse utiliser des pots de banane. Je pense que dans la nuit, un jour, je vais donner un petit coup de pied.
4: Je vais me porter l'œil là.
5: Tu mets l'huile d'olive, sinon au bord du lit, quoi. Ça va,
1: allez hop. Tu sais, ok, t'es tombé. Tu vas pas pouvoir marcher. Virginie, comment ça va, Virginie? Alors, qu'est-ce que tu supportes plus chez ton conjoint, ma petite Virginie?
6: Salut tout le monde. Salut, moi, ce que je ne supporte plus, c'est qu'il vérifie 20 fois la porte d'entrée quand on part.
1: Ah, c'est un
6: toc. Il me défonce tout le temps la poignée. Et moi, je suis dans la voiture et en ce moment, il fait hyper chaud parce que je suis vers Marseille. Je grille, je n'en peux plus. Et je sais que pendant 10 minutes, il va faire son petit
1: tour. Attends, tu es en train de me dire qu'il te laisse dans la voiture sans clim le temps qu'il vérifie 10 fois de suite?
6: Donc, du coup, maintenant, je sors et puis je l'observe. Et puis, je lui dis, bon, c'est bon, c'est bon, c'est bon. Mais non, il n'a pas fini. Continuer avec sa poignée.
1: Ah oui, non, c'est un toc.
6: Il ouvre avec la serrure, il ouvre la porte, il ferme la porte, il ouvre la porte, il ferme la porte.
1: Ah,
6: c'est l'enfer, il me fait ça 10 fois à chaque fois. Donc maintenant, on a trouvé la solution, c'est moi qui le fais.
1: Ouais. On va appeler un médecin surtout, parce qu'à un moment, c'est pas normal. C'est bisous, ça. Ma belle, bisous, on va faire très vite, on va faire
6: bisous,
1: Seb. Seb, salut, ma petite Virginie. Seb, on fait très vite, le petit truc que tu supportes pas chez ta chérie.
7: Coco, salut, oui. Salut. Ah, ma chérie, chaque fois qu'on voit un panneau marqué à donner sur les devants de maison, je dois m'arrêter. Donc imagine, t'es en train de rouler, et puis elle voit, ralentis. Et tu t'arrêtes pendant un quart d'heure parce qu'elle regarde des petits billes pour l'eau qui sont dans les cartons.
1: Ah là là. Ah, elle aime bien chiner, comme on dit.
7: Ouais. C'est exactement ça.
1: C'est horrible, parce qu'après t'achètes, tu les prends, tu sais plus quoi faire.
0: C'est ça, puis ça prend de la place, voilà. Et tu jettes pas.
1: On est d'accord. Vous restez là, dans un instant, je vous envoie en vacances. Vite, dépêchez-vous, appelez-moi.
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1: Salut, vous restez avec nous dans un instant. Nous allons. Qu'est-ce qu'on fera ? Alors, on va remballer nos histoires et puis on reviendra tout à l'heure à 15h30 pour vous faire passer une belle journée. Demain matin, le loyer va tomber. 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
1: Mais Mélot, il a pas le casque, il est en vacances quoi.
0: J'étais sur la rubrique d'après.
1: C'est
0: là.
1: Un délire. J'étais sur la rubrique d'après. Quelle pas... rubrique d'après? Elle est finie l'émission.
0: Bah non, il y a le bac à coco.
1: Ah oui, tu parles. Allez, bonjour. Bonjour Johan. Bonjour Linda. Comment ça va?
2: Ça va bien.
1: Comment ça va ma petite Linda? Est-ce que ce week-end était bon?
2: Ah très bon. Qu'est-ce très que chaud mais très bon.
1: Eh oui, qu'est-ce que t'as fait de beau?
2: Alors moi j'étais de mariage, donc dans un cadre magnifique. Ouh. Avec tous mes amis, ma famille, mes enfants.
1: C'était formidable. Quoi comme cadre?
2: Dans 60, un 40. Cadre campagnard magnifique. Bon, on était très nombreux, on a eu très bien. Chaud, mais l'apéro était bien.
1: C'est tellement bien d'avoir des petites chemises bleues avec les auréoles en dessous pour les mecs. Sur la photo, c'est tellement classe. Tu vas choisir qui?
2: Moi, je choisis Coé.
1: Allez, ton petit coco, il va se mettre en forme. Et nous avons Johan qui choisit qui, mon Johan?
3: Moi, je choisis Vito.
1: Allez, Johan, t'habites où?
3: Moi, j'habite à Mentoux-sur-Cher, c'est en plein Loir-et-Cher, entre Bourges et Blois.
1: Doit faire chaud là-bas.
3: Il fait très chaud, oui.
1: Allez, on va essayer de t'aider. Il y a un voyage d'une valeur de 1000 euros à gagner, séjour, vacances, Lagrange, c'est ça?
0: Oui.
1: Je ne sais plus où est le document, mais ça ressemblait à ce que je viens de dire. Et aujourd'hui, il va falloir trouver une fleur ou une plante, très dur ça. Quelque chose qui rafraîchit, quelque chose de mignon. Ça a une bonne odeur, une ville où on s'emmerde. Allez, on y va, c'est parti.
0: Ça y est. La lettre M.
5: Ah, une fleur en M.
4: Si, il y en a.
0: Ah oui, si.
4: Ah ouais.
1: Alors
4: Coucou, il t'en manque un, deux. Qu'est-ce que tu fous?
1: Ça
0: c'est de l'argument.
1: Impossible. Pas une machine quand même. Pas Pépère, il est pas. Il essaie, mais bon. Quoi? Qu'est-ce qui te fait rire, toi?
6: Je sais pas, ça me fait marrer.
1: Allez, on y va.
0: Une fleur ou une plante avec la lettre M.
5: Une plante.
1: Les magnolias. Magnolia.
0: Marguerite.
1: Les marguerites. Ok, ça rafraîchit.
6: J'ai rien.
1: Quelque chose de mignon, ouais. Un mignon.
0: Ah oui,
4: c'est mignon,
0: bien
4: mignon,
0: vu.
4: Le ouais. Mignon. Ouais. Non, qu'est-ce que t'as mis?
1: Non.
0: Mais t'en sais rien.
1: J'ai déjà dit non, ça ne marche pas, l'article, on ne le prend
5: oui.
1: Pas.
6: Tant pis.
0: Non, on aurait pu demander à sa chérie.
6: Non, c'est bon.
1: Ça a une bonne odeur. Et moule.
0: Non,
6: ah non, ça a brûlé.
1: Mais t'es cinglé, toi.
6: Non.
1: Moule frite. Mais t'es fou, toi.
4: C'est bon,
1: moule marinière, ça a pas bon goût. Une bonne odeur.
4: Je suis d'accord avec Coco.
1: Il est pas bien, lui.
5: Il a remis le même truc.
6: Non. Melon.
1: Oui.
6: Melon.
4: D'accord, je prends.
1: Une ville où on s'emmerde.
0: Oh là là.
1: Montélimar.
0: Ah bon?
1: Ah oui, je sais, je suis déjà allé une fois.
4: Ah, ouais
1: franchement,
0: ah tu t'engages là?
1: Ah, moi je suis honnête, je le dis, je suis allé mixer une fois là-bas, Montélimar. Pardon.
0: Et nougat, déjà... c'est ça?
1: Oui, mais enfin, tu fais pas. Ah, tu vas penser à faire du nougat toute la journée.
0: J'aime pas ça en plus.
6: Johan, t'habites où déjà?
3: Mentoux-sur-Cher.
6: Oui, voilà.
1: C'est vrai que Mentoux-sur-Cher.
3: Désolé, les gars, c'est une belle cité médiévale et tout.
0: Oui. Ouais. Il est énervé.
1: Mais c'était peut-être beau à l'époque médiévale, il se passait peut-être des trucs.
3: Et juste à côté, il y a Marais qui est très laid. Hein,
1: on n'a pas dit laquelle était pas belle, on a dit laquelle on peut s'emmerder. À Mentoux-sur-Cher.
3: On peut s'emmerder l'hiver à Mentoux-sur-Cher.
1: Enfin,
5: l'été,
1: c'est
5: un peu moins. Mais...
4: C'est Coé qui gagne.
1: Allez, Linda.
2: Oui,
1: je t'envoie en vacances avec toute ta famille, ma petite Linda. Tu vas partir dans le club de ton choix. Tu peux choisir. Tu peux choisir dans une résidence Lagrange. Tu peux choisir la Sanary. Tu veux plage ou montagne?
2: Super.
1: D'accord.
2: Plutôt la mer.
1: Plutôt la mer. Bah alors, il y a Sanary, il y a Biarritz, très bien. Sainte-Maxime, dans le Var, très bien, Sainte-Maxime. Je fais des gros bisous à mes copains qui nous écoutent là-bas. Cancale, autre ambiance.
5: Cancale.
1: Autre ambiance. Strasbourg, mais il faut avoir une bonne vue si t'aimes la mer.
2: Oui.
1: Plisser les yeux. Voilà, en tout cas, je te fais un gros bisou. Tu partiras avec la famille,
2: merci,
1: les amis.
2: Merci, gros bisous.
1: Salut, ma belle.
2: Merci,
1: bisous.
2: Merci.
1: Belle journée. Allez, on...

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1: 845 écoles et collèges seront donc fermés aujourd'hui. C'est le titre que vous avez entendu partout ce matin. C'est le ministère de l'Éducation nationale qui l'a dit à cause de la chaleur.
2: Ouais. Ah, moi, je vais chercher mon fils.
1: C'est vrai?
2: Ouais. Après, je le fous dans le frigo, je reviens faire l'émission d'après.
3: C'est ça?
2: Et je le récupère.
1: Non, mais de toute façon, ça, quand c'est pas ça, c'est les trains. Parce que il faudrait qu'on dresse une liste, les gars, je vous l'ai dit, de causes de fermeture d'école. Qu'on puisse anticiper. D'accord? Parce qu'il y a un pont qui arrive, on ferme.
3: Ouais.
1: Ce qui fait trop chaud, on ferme. Ce qui fait trop froid,
4: on ferme.
1: Parce qu'il y a de l'orage,
4: on ferme.
1: Parce qu'il y a des nuages menaçants, on ferme. Parce que la maîtresse, elle est mal de mauvaise humeur, on ferme.
3: On ferme.
1: Parce qu'il y a une mouche dans la salle de classe, ça fait du bruit,
4: on ferme.
1: Parce qu'il y a des brocolis à la cantine, c'est pas bon,
4: on ferme.
1: Parce que c'est vendredi et que ça fait trois syllabes, vendredi, on ferme. Et ben nous, on réouvre tout à l'heure à 15h30. Bisous, bonne journée sur Europe 2. Ciao.
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1: Allez, Damiano David sur Europe 2, il y aura Imani après ou pas? Il n'y a pas Imani?
3: Non, pas sûr.
1: D'accord, il y aura peut-être Taylor Swift, il y aura peut-être Miles Smith.
3: Oui.
1: Voilà, bienvenue dans la programmation pas sûre d'Europe 2.
3: Rihanna.
1: Voilà, restez là, il y aura peut-être des... ça va être énorme, c'est Europe 2 tout de suite.

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Europe 2, bienvenue, c'est Julien Fruté. Bonjour à tous. Alors, jour de match pour l'équipe de France de foot à la Coupe du Monde. On est chaud. Franchement, on est chaud ce soir. France-Irak, c'est à 23h. On va se coucher tard, mais c'est pas grave. Allez, les Bleus. On écoute Rihanna sur Europe 2. Rihanna, juste derrière Taylor Swift avec Opalite sur Europe 2, Pop Radio.

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Europe 2 à 11h25, lendemain de la fête de la musique. Et bah oui, c'est compliqué. Et bah on a plus 20 ans, les gars. Bah ouais, attends, on a voulu faire les foufous un dimanche soir. On le paye, c'est comme ça. Bah voilà, la punition. Allez, bon courage. On écoute Bébé Rexha, précis, hein, sur Europe 2.

0: Voilà comment vient démarrer la semaine avec Europe 2.
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0: Avec cet énorme tube de la fin des années 90, The Verve. Alors avec cette chanson, le groupe s'est clairement mis sur le devant de la scène partout dans le monde. Richard Ashcroft, le leader de The Verve, il chante la routine des jours, son désir de s'extraire du quotidien, de vivre mille vies et de changer par amour. Mais, ce qui est un mais, voilà, il pensait avoir touché jackpot avec ce titre. Malheureusement, en reprenant quelques notes d'un projet des Rolling Stones, The Verve a connu une triste mésaventure et ça s'est fini devant la justice. Et on adore ce morceau. Voilà. Peu importe l'histoire qu'il y a eu, on adore ce morceau. Voici à The Verve, on écoute Bittersweet Symphony sur Europe 2.

0: Ah ouais, ça en aime bien, un classique pop de la superstar Katy Perry avec Last Friday Night. 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Voilà. Bon, là, je vais vous jouer la playlist pop Europe 2 pendant 30 minutes non-stop. Il y a Alex Warren qui arrive, les Maroon 5 et Martin Garrix avec Ed Sheeran sur Europe 2.
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Europe 2, c'est pour très très bientôt, peut-être demain matin c'est possible. 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C'est la playlist pop Europe 2 pendant 30 minutes non-stop.

0: Bon, notre seule préoccupation là, c'est de savoir si le melon sera bon. Parce que quand on a envie d'un melon bien frais, qu'on l'ouvre et qu'il est dégueu, oh là là. Donc on croise les doigts. La playlist Pop Europe 2 pendant 30 minutes non-stop avec ça jamais déçu. On écoute Taylor Swift, Pink et Angèle après les infos. Bienvenue sur Europe 2.
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2: Bonjour à tous, un Français sur deux est concerné par une vigilance rouge canicule, c'est du jamais vu. Les températures attendues près de chez vous cet après-midi, c'est dans moins de 2 minutes. Cette chaleur étouffante qui touche le pays depuis près d'une semaine monte donc encore d'un cran ce lundi. 49 départements, 35 millions de Français placés en rouge par Météo France. Résultat, les autorités ont décidé de fermer 845 écoles et collèges aujourd'hui. Les élèves de 1800 autres établissements sont libérés cet après-midi, puis des sessions du grand oral du bac sont reportées dans 5 académies. Les quelques 5000 élèves concernés vont recevoir une nouvelle convocation. Autre conséquence de ces fortes chaleurs, 13 personnes sont mortes par noyade ce week-end en France, dont 10 rien que pour la journée d'hier. Bilan alarmant dressé ce matin par la sécurité civile. Parmi les victimes, une enfant de 13 ans hier soir qui se baignait dans la Seine en région parisienne. Les autorités exhortent la population à se baigner dans des lieux surveillés. Des perturbations sur les rails. Plus de 70 intercités sont annulées en prévention de panne de leur climatisation. En Ile-de-France, des trains sont supprimés sur les lignes de RER et du Transilien. La présidente de la région, Valérie Pécresse, recommande aux voyageurs de ne pas se déplacer, de privilégier le télétravail. De son côté, la SNCF recommande également aux personnes vulnérables d'éviter de prendre le train et de décaler leur voyage. Tous ces sujets sont d'ailleurs au cœur d'une nouvelle réunion interministérielle de crise prévue ce soir à 18h à Matignon. Dans le reste de l'actualité, plus de 240 personnes interpellées en France hier soir lors de la fête de la musique, dont 148 rien qu'à Paris. Bilan provisoire du ministère de l'Intérieur. Aucun débordement majeur n'a été recensé selon Place Beauvau. Près de 5000 policiers et gendarmes avaient été déployés dans la capitale. Les 16e de finale en point de mire. La France joue ce soir son deuxième match du mondial, un match face à l'Irak. Le coup d'envoi sera donné à 23h à Philadelphie. Un succès des Bleus serait synonyme de qualification. Auparavant, l'Argentine va affronter l'Autriche à 19h. Et puis direction l'hippodrome de Paris-Longchamp pour Solidaise. Le festival porté par Solidarité Sida est attendu vendredi, samedi et dimanche. Pensé comme un lieu de fête, autant que d'engagement. Il rassemble chaque année des milliers de jeunes autour de concerts, de rencontres et d'initiatives solidaires qui dépassent largement la seule lutte contre le VIH. Toutes les infos, la prog, la billetterie, en passant par solidaise.org.
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2: Soleil de plomb et surtout canicule exceptionnelle. Donc cet après-midi, c'est dans le sud-ouest et sur la façade atlantique que le mercure va le plus s'affoler. 43 degrés attendus au cœur de l'après-midi à Bordeaux et à Nantes. Il fera 41 à Rennes, à Tours et à Toulouse. La barre des 40 degrés sera atteinte à Paris et à Lyon. 39 en prévision à Clermont, 36 à Brest, 33 à Lille. La fraîcheur, c'est sur les côtes de la Manche qu'il faut aller la chercher. Il fera 26 degrés devant la Cité de la Mer à Cherbourg. Et puis la minimale cet après-midi, 21 degrés dans le studio Europe 2 de Julien Fauteuil. Je te préviens, je ne bouge pas d'ici cet après-midi.
0: Ah, c'est vrai qu'on est mieux ici, on a la chance d'avoir la clim. Merci Grégory, bon courage à tous. On profite tous ensemble de la playlist Pop Europe 2 pendant 30 minutes non-stop. Il y a Angèle qui arrive, Pink. Et là c'est Teddy Swims sur Europe 2.

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Pendant 30 minutes non-stop, c'est la playlist Pop Europe. On pense fort aux lycéens qui passent les oraux du bac dès ce lundi. Un bon courage à eux, pas évident avec la canicule à certains endroits. Alors pour certains, ça a été décalé, même d'ailleurs. Il fait beaucoup trop chaud, c'est intenable. Elle, je sais pas s'il n'y a pas des examens cette année, la saison. Mais elle a l'air plus occupée à chanter. Voici Free As Sky avec Silent Treatment sur Europe 2. 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

Europe 2, amis juilletistes, bah c'est pour bientôt les vacances pour vous. Hein. J'ai compté encore 11 dodos. Allez, ça va vite arriver cette affaire. Bon, je vous mets Jérémy Frérot. Jérémy Frérot après Asaf Avidan sur Europe 2 Pop Radio. 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

0: Europe 2 à midi 34, surprise pour vous.
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0: Jolie surprise. Voilà Michael Jackson, le King, Smooth Criminal. Oh là là, ça fait du bien ça. Bon, j'ai le clip en tête évidemment, le clip que j'ai dû voir à peu près 4 milliards de fois, ambiance des années 30 aux États-Unis dans le meilleur des gangsters. Je regardais ça quand j'étais petit, après je me prenais pour un gangster à la maison. Michael Jackson sur Europe 2.

0: 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Là, j'ai pour vous la playlist pop Europe 2 pendant 30 minutes non-stop. Je prépare Aurélien avec Soirée Mondaine, le groupe Coldplay et Train et Soul Sister sur Europe 2.
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0: 13h, on payerait très très cher pour aller se baigner là, franchement. Ah oui, on a tous envie de fraîcheur évidemment. Alors sur les côtes de la Manche, vous trouverez une eau à 17-18 degrés, mais attention tout de même à l'indice UV qui sera de 8 jusque dans le sud-ouest où l'Atlantique s'affiche à 22-23 degrés à Mimizan et à Biarritz. Même température dans l'eau du côté de la Méditerranée, avec un air extérieur bien plus respirable. Vous aurez 32 degrés à Nice et 29 à Sainte-Marie-de-la-Mer.
1: Ensoleillement, température de l'eau, conditions de baignade, c'était la météo des plages Europe 2.
0: Allez, bienvenue sur Europe 2, c'est Julien Fruitet. Je vous joue la playlist Pop Europe 2 pendant 30 minutes non-stop avec tout ce que vous aimez, hein, vraiment tout. Le duo D6 Théodora par exemple, Mélodrama, Katy Perry et puis Taylor Swift sur Europe 2.

0: un conseil Europe 2 à toutes celles et ceux qui souhaitent changer de métier et se reconvertir.
1: Oh bah lancez-vous dans la vente de ventilateurs, hein, là. Ouais, ça a cartonné, les gars. Moi, il m'en faut un, d'ailleurs. Bon, la playlist Pop Europe 2 pendant 30 minutes non-stop. On écoute Miley Cyrus, Calvin Harris, et là, c'est Temper City. On adore Self-Aware sur Europe 2 Pop Radio.

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Voici un joli classique de Jessie J. On écoute Price Tag.

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0: Europe 2, le lundi, il faut s'accrocher, c'est dur, hein, franchement. Alors ça va vous faire du bien, ça.
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0: Un morceau de Britney, ça fait toujours du bien. Toujours, c'est vrai, hein, bah ouais. Bonus Pop Europe 2. Alors on met plus fort parce que de la musique comme ça, ça s'écoute à fond. Bah, pas le choix, c'est comme ça.

Europe, deux jours de match. Ce soir, la France pour la Coupe du Monde de foot. France-Irak, 23h. Bon, ça, c'est relou, 23h, ça fait tard. Mais bon, au moins, voilà, on aura une bonne excuse pour arriver au boulot fatigué demain. Voilà. Allez, pronostic. Je me mouille. 4-0 pour la bleue. Voilà, 4-0 pour la France. On verra ça ce soir. Je vous mets la playlist Pop Europe de pendant 30 minutes non-stop. Alex Warren au programme. Tons and I, Marine ou encore Florida avant 14h sur Europe 2.

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Voici Marine sur Europe 2.

Bon, c'est tous les jours la fête de la musique ici sur Orbe, tous les jours. C'est vrai. Avec la playlist Pop Orbe 2 pendant 30 minutes non-stop, ça fait du bien tout ça. Il y a Bruno Mars qui arrive, les Maroon 5 aussi se préparent, et puis le duo qu'on adore, My Smith, Nia Lauren, Drive Safe sur Orbe 2.

Europe 2, 14h11. Bah, je suis désolé. C'est vrai qu'on essaie tous de se motiver là pour travailler, de pas penser aux vacances. Et bim, ce genre de morceau sur Europe 2, je suis navré. Franchement, bah, du coup, on va se commander un maillot de bain là. On écoute Eugène avec Solto, Jamaican sur Europe 2.

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0: est-ce qu'on serait pas un bonus Pop Europe 2 là hein?
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0: Évidemment.
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0: Très bonne idée. En plus, Gillo. Oh ouais, la superstar Jennifer Lopez. Et cette chanson dans laquelle elle aborde l'amour, la confiance en soi et la séduction. On écoute Get Right sur Europe 2 Pop Radio.

0: Ah, vous faites tellement bien de l'écouteur Europe 2. Je vous ai préparé tout ce que vous aimez là dans la prochaine demi-heure. Vous allez vous régaler avec la playlist Pop Europe 2 pendant 30 minutes non-stop. Alors Teddy Swims sera de la partie. Jamelia Superstar, ça on adore, ou encore Angèle. 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

0: avec vous tout l'été. Bah du coup, on regarde ensemble ce qui se passe sur les plages, sur les côtes de la Manche. L'eau est à 17-18 degrés actuellement, mais attention quand même à l'indice UV qui sera de 8. Voilà, 8 en ce moment, et jusque dans le sud-ouest où l'Atlantique s'affiche à 22-23 degrés à Mimizan et à Anglette. Même température en Méditerranée, mais c'est quand même un peu plus respirable. 32 degrés à Nice et 29 à Sainte-Marie-de-la-Mer. Bienvenue sur Europe 2.
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0: Allez, bienvenue sur Europe 2, 15h30, c'est Coé. D'ici là, la playlist Pop Europe 2 pendant 30 minutes non-stop avec Alex Warren qui arrive, avec Shawn Mendes, et là c'est Bemerexa, voici New Religion sur Europe 2 Pop Radio.

Non-stop, bon, c'est quand même bien sympa hein, les lundis après-midi comme ça, là en attendant le retour de Koé à partir de 15h30, on va bien se marrer. Vous aurez Shakira, vous aurez aussi un classique pop Europe de The Pink, et puis là c'est Mickey, on aime beaucoup cette fille. Énormément d'humour hein, dans cette chanson qui parle de solitude affective. Mickey, ça pique un peu quand même sur Europe 2, pop radio. 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

0: Si c'est vrai, toute l'équipe est là pour vous souhaiter une bonne journée. Nous sommes là, de toute façon, vous le savez, tous les jours, entre 15h30 et 18h. Nouvelle émission, nouvelle rigolade, nouveau cadeau. Peut-être 1000 euros à gagner pour vous tout à l'heure. Peut-être, aujourd'hui, la possibilité de choper les places pour Bad Bunny. Le principe est simple, c'est le chanteur latino que tout le monde a envie d'aller voir. Il y a des places nulle part, nous avons les places, nous avons l'hébergement. En hôtel 4 étoiles, nous avons les transports. J'ai ici... Quoi, c'est pas éclairé?
1: Je comprends pas.
0: C'était éclairé tout à l'heure, c'est éteint. J'ai à côté de moi un très très beau... C'était très bien éclairé tout à l'heure. Qu'est-ce qu'il y a?
2: C'était éteint, tout simplement.
0: Oh, il voulait économiser de la batterie.
3: Il pense à la planète.
0: Il pense à la planète. Mais qu'est-ce qu'on s'en branle de la planète?
4: Non, c'est pas rien à voir avec la planète. C'est que je suis sûr que quand on va jouer au jeu, elles vont s'éteindre.
0: Ça, c'est possible.
1: Il y en a déjà une qui marche.
3: Et tu sais quoi? Ce sera de ta faute.
0: Tu sais quoi? Ce sera de ta faute parce qu'on dira que tu les as pas vérifiés. Voilà, faudra bien qu'on trouve un coupable. Voilà, regardez ce coffre-fort comme il est. J'ai enlevé ma bouteille d'eau. Voilà, ce coffre-fort à l'intérieur, il y a les places pour Bad Bunny. Il y a tout. Un vrai coffre-fort. Tout est là. Le principe est extrêmement simple. Nous allons prendre dans la liste de toutes celles et tous ceux qui se sont inscrits. Vous pouvez continuer. Envoyez Bad Bunny au 7-12-13. Et là, vous me donnerez un code.
1: Bon, je vais essayer, moi, de toute façon.
0: Je tente le code.
1: Je veux mes places.
0: C'est quoi? Essaye un code.
1: Allez, vas-y.
2: Allez, on y va. Essaye un premier code. Okay.
0: Allez, vas-y. Lequel tu veux faire? Lequel
2: c'est pour
0: tu veux
2: les
0: faire
2: auditeurs, normalement. Hein.
1: Ça marche comment?
0: C'est alors, tu fais le code et après ça s'ouvre. Lequel tu veux faire?
1: Je vais mettre
0: 4
1: chiffres.
0: C'est 4 chiffres.
1: Je vais mettre la date de naissance de mon fils.
0: Allez, vas-y.
2: Vas-y, on essaye. C'est quoi la date de naissance?
0: Quentin veut jouer absolument.
3: C'est quoi déjà la date de naissance?
5: Il est en 88.
2: Et entrée? Ah, ça marche pas.
0: Oh, il va exploser là, Corentin. C'est quoi le code que tu as mis?
1: 1905.
0: 5, 4, 3. C'est pas ça. Ben non, c'est pas ça.
1: Pas 1904.
0: C'est pas 1904, c'est un premier indice.
1: Je te dis la vérité, je me rappelle pas le code qu'on a mis.
2: T'es sérieux?
0: Je vais essayer 28 avril quand même, on sait jamais.
1: Vas-y.
2: 2804. Tu mets aussi?
1: Et en plus, la clé, elle est dedans.
2: Vas-y.
1: 4, 4. On va faire 4. Non, en fait, faut que tu fasses ton code et après tu fais
2: et après,
1: valider.
2: Tu fais valider.
5: Oui, mais il bip.
1: Non, mais il bip pas, t'inquiète.
2: 8, 0.
4: Vous êtes sûr
2: qu'il y a 0, 4.
1: Et là, tu fais valider.
4: Non, il
1: n'y
4: a pas de batterie là.
5: Non, il n'y a plus de batterie.
1: Ah, t'avais raison en
2: tout
1: fait,
2: est
1: Max. Ah,
0: ouais, et c'est... la clé est dedans. Et voilà.
5: C'est la fin du jeu.
0: Ça y est, c'est la fin. De... On n'a même pas commencé que ça ne bip déjà plus. Il n'a pas vérifié les piles.
1: C'était soit ça ou les lumières.
0: Donc, je vous annonce que les tout est dans.
3: Voilà.
0: On recherche un marteau piqueur. Alors, vous êtes. Vous avez déjà braqué des coffres.
1: Voilà.
0: Comment t'as fait?
1: Voilà, il faut appuyer fort sur les boutons.
2: Parce que non, j'ai appuyé. En fait, ça s'est éteint, il faut appuyer sur celui-là.
0: Okay. T'as essayé quoi là comme code?
2: 2804.
0: Oh, c'est dans mes fesses.
1: C'est pas ça, ouais.
0: Ouais, d'accord, merci. Ouais.
1: Stouff, t'as braqué le Louvre ou quoi?
0: Stouff est avec nous. Ouais, Stouff, attention, c'est une longue famille de.
1: Elle le fait.
2: Attends, moi je vais aller chercher une petite barrette là.
0: Attention, elle connaît du monde là. Bon, Pietro va bien.
3: Oui, ça va.
0: Corentin, bienvenue. Tony, merci. Qui produit cette émission, il est heureux. Est-ce qu'il a le code, Tony?
2: Non, il se souvient plus du code.
1: Je te jure, en fait, c'était un vieux.
0: Moi je l'ai.
1: Ah ouais?
0: Je l'ai le code.
1: Parce que c'est un vieux coffre-fort qu'on avait dans le bureau là, où on gardait les conneries.
0: Et moi je l'ai. Moi j'ai le code qui ouvre ce coffre-fort. Si vous me trouvez le code à 4 chiffres, je vous aiguillerai. Je vous donnerai des oui, il y en a, il y en a pas, il y en a un peu, c'est des chiffres de comme ça au fur et à mesure. Vous ouvrez, vous êtes fan de Bad Bunny, vous allez au concert. Dans un instant, je vous parlerai des infos du matin, de partenir un drame, une dame qui a tué son mari. Drame absolu, hein. Je vous expliquerai la façon. Ça par contre, ça ne s'invente pas. En revenant sur la fête de la musique, hein. Vous me direz si vous êtes amusé là-dessus. Et ce qui vous saoule en ce moment, vous nous le direz avant 16h. Faisons un bisou à Stéphane qui est, alors ça peut être un auditeur ou une auditrice, Stéphane. Ça peut être les deux, hein. Stéphane?
6: C'est un auditeur.
0: Ah,
6: oui.
0: Ça peut être les deux. Ça va mon grand, t'es en forme?
6: Ça va et vous?
0: Pourquoi tes parents ils t'ont mis Stéphane avec un F?
1: Ah ouais?
5: À l'espagnol.
6: Avec un F. Je pense que c'est Mel qui a mis Stéphane avec un F.
0: Ok, c'est PH. Bon bah c'est la nôtre, tu sais nous.
2: La portugaise.
0: Ouais, si c'est la pote. Oh. Tu sais, elle fait pas.
6: Elle est gentille, Mel, on y fait un gros bisou.
0: Bah oui,
6: c'est un bisou à toute l'équipe. Gros bisou à Stouff, Pietre, Corentin.
1: Salut.
6: Et gros bisou à emploi fictif aussi, à Tony.
0: Oh, emploi fictif. Emploi fictif.
1: J'aime pas ça. C'est mon deuxième nom de famille.
0: Mais c'est fou, monsieur fictif.
1: Monsieur fictif.
0: Tu fais quoi, toi, mon petit Stéphane, dans la vie?
6: Et moi, je suis chauffeur routier.
0: Fais-moi. Raconte-moi, Stéphane, la température qu'il fait à Toulouse en ce moment. Je suis sûr que c'est pas pire que Bordeaux.
6: Attention, il fait 41 degrés à l'ombre. Hein.
0: Ah, quand même.
3: Ah ouais. Oui. Il y a un Z à Toulouse.
6: Ouais, tout le monde la
0: connaît. Ah bah c'est Mel, on lui pardonne, hein, tu sais. Stéphane, en tout cas, je te fais un gros bisou, mon pote.
6: Mais moi aussi, je vous fais un gros bisou, je vous adore, je vous suis depuis toujours. D'ailleurs, ce serait bien de faire une petite une rubrique à la fin de l'année pour élire le meilleur auditeur. Celui qui connaît le plus.
0: Tu veux que je te dise, ça serait bien, mais j'ai peur que ça en vexe certains qui se disent, mais pourquoi lui, pas moi. Mais t'as raison.
6: Ah oui.
0: T'as raison, vrai. Le plus fan. Mais qui est donc le plus fan? On va peut-être faire une petite sélection. T'as raison, ça. Je te fais un gros bisou.
6: J'ai pas manqué une seule émission depuis le début.
0: Mais non. Sérieux?
6: Ah oui. Oui, oui, oui.
0: Oh, bon, alors ça fait plaisir. En tout cas, je t'embrasse et je te souhaite un bon lundi, mon pote.
6: Mais moi, je vous embrasse. Je fais un bisou. Je peux faire un bisou?
0: Évidemment.
6: Alors, je fais un bisou à ma chérie Adeline. C'est son anniversaire dans une semaine. Donc, voilà. Je l'embrasse très fort.
0: On lui souhaitera dans une semaine.
6: Et un bisou à mes enfants, Jali et Cassis.
0: Bah gros bisous. Cassis.
4: Cassis.
0: C'est Cassis. Ce qu'il Cassis. C'est ce qu'il dit, Cassis. Ah, ça doit être drôle, ça, dans la chambre. Cassis, viens prendre tes affaires. C'est ce qu'il dit, Cassis. Salut, mon pote, je t'embrasse. Gros bisous.
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0: 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Les Schtroumpfs, hein.
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3: Les infos qu'il fallait retenir de cette journée.
4: Oui, très loin.
3: Excusez-moi, il y avait une phrase avec du grand Schtroumpf. Ne me prévenez pas surtout. Hein. Ne me prévenez pas quand il y a des trucs à la fin. Dans un instant, nous reviendrons sur la fête de la musique. Vous me direz si vous aimez, si vous n'aimez pas. Si vous avez vu des gens bluffants, si vous avez vu beaucoup de gens dans la rue, si ça a été un bide à côté de chez vous. Vous me dites tout ça, ce qui saoule nos auditeurs. Mais ce qu'il fallait retenir de l'actu du jour. Bon, ce soir, 23h en direct oui. De Philadelphie. Ousmane va marquer, Ousmane va marquer, Ousmane va marquer, oh, Ousmane va marquer.
5: Ce serait bien.
3: Il y a plutôt intérêt, on a fait la chanson.
5: Ouais.
3: Il y a plutôt. Il joue ce soir, non ?
5: Oui.
3: Bon,
5: oui,
3: en tout
5: oui,
3: cas, ce soir, France-Irak, 23h. Autant vous dire que je ne vais pas me lever en direct du fromage blanc. De Philadelphie, là. Donc, vous direz. 23h, c'est tard, les gars.
5: Ah, oh bah, pour nous, nous qui faisons le matin, là, c'est même pas la peine.
3: Quand on se disait ce matin avec Piet, on disait 23h, le football pour moi, c'est comme le sexe. Je tiendrai jamais 90 minutes, non, je te fais 10 minutes max.
5: Ouais.
3: Et encore, je fais la pause fraîcheur entre les deux. Je m'arrête une minute et ma chérie a fait qu'est-ce que tu veux, mais je vais prendre ça. Éventuellement.
6: Ah, ça aurait pu être un changement, c'est pire.
5: Imagine.
3: Je fais rentrer Dembélé. Y a un mec qui rentre avec un panneau, je fais je sors, il dit oui. C'est Dembélé qui rentre, mais bon, il continue. Et il fallait retenir Wendy Thomas, une Américaine qui a été condamnée à 30 ans de prison pour meurtre de son petit ami.
5: Wow.
3: Jusque-là, on est dans le fait divers banal, vous allez me dire.
5: Ouais.
3: Non, c'est la façon, pourquoi elle l'a tué et comment elle l'a tué. Elle pèse 130 kilos, cette dame. C'est une particularité qu'il ne faut pas oublier. Pourquoi ?
5: D'accord.
3: Parce que à un moment donné, ils se disputent sur le canapé pour décider du programme télé.
5: Mmh. Ça arrive. C'est pas une cause de meurtre. Mais...
3: De là à vouloir buter ton mari. Bon, ouais. Mais là, elle se lève. Elle prend son élan.
6: C'est cette phrase-là. Elle prend de l'élan.
3: Elle se jette sur son conjoint.
5: Voilà.
3: Et elle l'a étouffé sous son corps. Le mec en est mort.
6: Vraiment, tu la vois prendre de l'élan et tu te dis
7: Non mais je veux pas dire.
3: Simplement deux.
7: Même si elle prend son élan, il a le temps de se lever du canapé, faire le tour de la maison et de revenir. Tu fais 140 kilos, tu te déplaces pas comme
3: si,
7: ça, les gars.
3: Peut-être que je pense qu'il y a dû y avoir quelque chose. Bah, le gars, il a pas bougé.
7: Ou elle a trébuché.
3: Ouais, le gars, il a pas bougé.
5: Il s'est pas dit, elle va sauter par-dessus, parce que c'est pas possible.
3: Non. Il a été étouffé. Il paraît qu'ils ont refaxé son corps à la famille. Et il est passé en format A4, tout à l'heure.
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3: Est-ce que ça a été suivi, cette fête de la musique ? On fait un résumé dans un instant. Vous avez raison d'être avec nous.
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5: Hier, c'était la fête de la musique. 35 départements étaient en vigilance rouge et un arrêté prévoyait d'interdire la consommation d'alcool sur la voie publique. Ça, quand j'ai vu ça, je me suis dit, c'est super, mais ça ne marchera jamais.
6: Jamais.
5: Bah oui. Tu ne peux pas dire à des bars qui ont souffert des fois dans des régions où il n'a pas fait beau, où cette fois-ci il va y avoir un monde fou devant leur rue, leur dire, hé, l'alcool, Orangina pour tout le monde.
7: Évidemment.
5: Tu peux limiter. Tu peux faire attention,
6: mais
5: les bars, tu vas pas leur dire, écoutez, c'est votre gagne-pain, ça arrive 2-3 fois dans l'année, ça, une finale de Coupe du Monde, un petit 15 août, un petit 14 juillet, enfin, ça arrive pas tout le temps.
6: Ben, regarde les Jeux Olympiques, les pauvres, à Paris, ça a été une catastrophe.
5: Il y avait pas d'alcool du tout.
6: Non, mais il y avait rien
3: au
6: du
3: niveau
6: tout.
3: Du tourisme,
5: oui, mais résultat, c'était clean dans les rues. Résultat, il y avait pas de baston. Résultat, c'était
6: sûr.
5: Tous les touristes qui sont venus à Paris pendant les JO, ils ont vu une ville qui n'existe pas dans la vraie vie.
3: Ouais,
5: ils ont vu la ville d'Emily in Paris.
6: C'est ça.
5: Ils sont dit, c'est propre.
7: Hein. C'est en vrai.
5: Oh, c'est incroyable. Elle existe donc en vrai comme d'Emily in Paris. Là, alors, vous allez entendre tout de suite, puisque c'est compliqué de faire respecter cet arrêté. On vous rendez compte que quand même, les Français font ce qu'ils veulent. Écoutez.
8: C'est une boisson alcoolisée aromatisée. Je vais boire si j'ai envie de boire, mais je vais pas boire avec abus non plus.
9: Je pense que les gens ils font la fête comme ils veulent. Pour le coup, moi je fais avec.
10: Bah voilà, il y a des flics là, mais il y a des gens qui boivent alcool autour d'eux et franchement ils peuvent rien faire.
5: Non mais vous croyez même pas que la police, elle va aller arrêter les mecs et les mettre tout le monde en garde à vue. Dis donc, t'as pris une bière toi ?
7: Fais sortir ta bouteille là.
5: C'est quoi là ? Oh putain, un panaché Michel.
7: Fais goûter.
5: Michel, tu le ligotes, tu le mets au sol Michel, il a un panaché.
6: Il a un spritz.
5: Il est foufou.
6: Il a un spritz dans les mains.
5: Non mais voilà, une boisson orange. Et puis il y avait un concert de DJ Benz à l'Elysée.
3: Ah, j'ai vu.
5: Ils ont fait un concert à l'Elysée ?
3: Oui.
5: Qui était invité ?
11: Il y a eu Marc Lavoine, de tête. Hein. Yann Muller, notre copain.
5: Ouais.
11: Il y a eu DJ Benz et les autres.
5: Il a chanté les yeux revolver, Marc Lavoine.
11: Oui. Et Monsieur Macron a chanté aussi, il a chantonné.

0: non.
1: En regardant bon. Brigitte.
0: Voilà. Alors, oui. Il y avait DJ Benz qui était là. Oh, il est sympa ce garçon. On l'aime bien, on l'a déjà vu plein de fois. Il en a profité pour sampler le For Sure de Monsieur
2: ah,
0: Macron.
2: Oui, c'est bien vu, ça.
0: Il l'a joué, évidemment. Pourquoi quand t'es DJ, tu veux pas dans le jeu? Ah, on y va, Brigitte!
2: C'est vrai?
3: Bah, surtout à l'Elysée, quoi.
0: Non, mais à l'Elysée, ah, on y va, Brigitte!
2: Moi, je crois que c'était Macron à la base, avec non, le, non, avec le non, son, non, c'est non, pas non, lui qui
0: c'était
2: faisait
0: DJ
2: ça.
0: Benz. Vous avez fait la fête de la musique, vous avez fait quoi pour ce dimanche pour la fête de la musique?
4: Ah, je suis restée devant Netflix, autant te dire que j'étais bien, parce que quand j'ai vu les vidéos du monde qu'il y avait dans les rues de Paris, qui étaient agglutinés les uns sur les autres, ça m'a pas amusé, en fait.
0: À Lille, j'ai vu des images à Lille, incroyable, à Grand Place, c'était un truc de.
1: Belle ambiance.
0: Lille, c'est toujours le bordel, c'est toujours un monde fou.
2: Moi, je l'ai fait samedi soir au château de Chantilly. On avait eu Carcox, il y avait 15-20 000 personnes, c'était magnifique. Super bon.
0: Très bien, monsieur Corentin.
1: Moi j'ai fait vendredi soir et samedi soir. Et dimanche, du coup, hier j'ai rien fait.
0: Oui, mais tu mixais.
1: Oui, je mixais.
0: Oui, mais attention, t'étais artiste.
1: Artiste à minuit et demi, mais après, tu bois un coup avec les organisateurs.
0: Je sais pas quand rentrer. Monsieur Tony, rien. Vous êtes
5: alors, moi, j'ai regardé Titanic. Mais non, il est passé la semaine dernière et il est repassé là sur une autre chaîne.
0: Tu voulais voir s'il allait éviter l'iceberg cette fois-ci.
5: Je me suis dit, est-ce qu'il va monter sur cette putain de planche?
0: Il s'est dit, la première fois que je l'ai vu, il s'est tapé l'iceberg. Pas deux fois.
5: Il ouvre
0: arriver. Attention, iceberg droit devant. Vito, il a fait quelque chose?
6: Ah, mais moi, comme Corentin, vendredi, samedi et dimanche midi aussi.
0: Moi,
4: toi, j'imagine que t'es couché à 19h. Donc
0: Non, j'avais une fête avec des copains samedi soir et hier soir, j'ai rien fait. Mais je suis passé à côté de gens qui jouaient de la musique, tu sais, sur les petites scènes et tout.
2: C'est pas ton truc, ça.
0: Bah, j'étais bien content de pas habiter au-dessus. Voilà. Vraiment.
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0: C'est vrai, ils m'ont bien fait chier avec leur bruit. Alors, bonjour. C'est lundi aujourd'hui. Venez dire ce qui vous saoule dans Justement. C'est de votre émission. Faites ce que vous voulez.

0: après-midi jusqu'à mi-juillet, Coé et son équipe,
1: le Joe, le David et le Hoffman de ses morts,
0: vous réveillent le matin et vous raccompagnent à la maison l'après-midi après le boulot. Pour le retour, ouvrez les fenêtres. En fin de journée, des fois, ça porte.
2: Ouais.
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1: Je sens le mouvement, vraiment.
2: Merci, monsieur Lopez. Mais je voudrais quand même dire, c'est pas vrai, nous sommes toujours nickel, nous avons toujours une bonne petite odeur. Nous, on est un petit parfum de rétroviseur. Vous voyez, on sent toujours bon.
4: Ouais. On sent pas. Tu veux dire qu'on est un petit sapin, là, ouais.
5: Qu'on a pas sûr. Celui qu'on vient d'ouvrir, hein, celui qui est là depuis 2 ou 3 ans, qui a pris quelques étés en plein soleil.
2: Je vais vous raconter un truc sur les requins. Je sais ce que vous dites. Vous habitez Limoges, les requins, ça vous concerne pas.
5: Non.
2: Peut-être. Mais je vais vous raconter un truc sur les requins dans un instant, vous pourrez ressortir. Et puis, vous allez pouvoir jouer. Vous allez pouvoir jouer avec moi et tenter d'ouvrir le coffre-fort pour choper les places, le trajet.

0: code à 4 chiffres. Vous envoyez Bad Bunny aux autres au 7 12 13. Je vais vous aider.
1: Bad Bunny.
0: Dans un instant, je vous donnerai le premier chiffre du code. Parce que Coco, il est bon.
1: Il est bon.
0: Coco, il veut que vous gagniez. Moi, je veux que vous alliez au concert. Donc, je vous donnerai le premier chiffre, parce que sinon, dans 6 mois, on y est encore. Et le concert, il sera passé. Ce qui est quand même con. Enfin, bravo, t'as trouvé le code, mais c'était il y a 3 mois. Nous aurons à ça dans un instant. Restez avec moi à 16h pile. Je vous donne le code, le premier chiffre du code à 4 chiffres. Qu'est-ce qui vous saoule en ce moment? Il y a un truc qui saoule quelqu'un dans l'équipe? Oui,
1: bah,
0: non.
1: Le code là, que j'arrive pas à ouvrir. Là.
0: Oui, non, non, rien.
2: La chaleur, grosso modo.
0: Oui, monsieur Tony.
1: Et les gens qui se lavent pas et qui puent.
0: Oui, bah avec la chaleur, ça ne s'arrange pas. Hein.
1: Et ouais, ça, c'est
0: d'accord.
1: Un gros souci.
0: Quelqu'un qui sent pas bon, la chaleur tout de suite vient décupler ses facultés olfactives.
3: Mais c'est marrant comme ils s'en foutent, les gens. Ou alors ils le se sentent pas.
0: Non, je pense que les gens pas. Qui sentent. Honnêtement, je pense que le nez, il est
3: flingué.
1: Anesthésie, oui.
0: Flingué.
1: Non, il est habitué, c'est comme quand tu te parfumes, tu sens plus le parfum.
0: Je suis d'accord. Prenons Jennifer. Bonjour, ma petite Jennifer. Comment ça va? Bienvenue sur Europe 2.
4: Coucou, salut. Ben, ça va super.
0: Ça va, Jennifer. T'as fait quoi ce week-end?
4: Ce week-end, j'ai fait quoi? Petite sortie. Il y avait la marche des fiertés avec ma fille, donc on est parti là-bas.
0: Très bien.
4: On a défilé, on était contents.
0: C'était habillé. La marche des fiertés, hein, c'est le LGBT, c'est ça? C'est la marche.
4: Exactement, ouais, j'avais envie. J'ai dit, mais il faisait chaud, Mais voilà.
0: Mm-hmm. Non, mais c'est bien. C'était dans quelle ville?
4: Grenoble.
0: Très bien.
4: J'ai vu 6500 personnes. Elles étaient toutes contentes d'avoir participé à une marche comme ça.
0: Il y avait une bonne ambiance?
4: Ouais, c'est génial, avec les DJ et tout, moi je me suis régalé.
0: Souvent c'est une bonne ambiance parce que t'as le côté un peu festif. C'est pas mal. Hein.
2: Mais c'est vrai qu'à Grenoble, il doit faire chaud, ça fait partie de ses villes.
0: Là, oui.
4: Et j'ai déjà 26 ce matin, là, quand je suis partie emmener à l'école, alors là, je te dis pas,
1: ça va, heureusement, il y a la mer là-bas.
4: Heureusement.
0: Mais un jour, ils vont l'installer. Ils se sont dit, ce serait mieux avec. Qu'est-ce qui te saoule, ma petite Jennifer?
4: Écoute, ce qui me saoule, et c'est ce qui va arriver dans quelques jours, mes enfants vont être en vacances, il va falloir que je les emmène avec moi aux courses, parce qu'évidemment, ils ne me lâcheront pas la grappe, mais ils vont me ruiner. Je les connais, ils vont vouloir tout dans les magasins.
3: Il ne faut pas les emmener en courses, les enfants.
0: Mais elles ne peuvent pas faire autrement.
4: Alors si, mais de base, c'est des ados. Mais évidemment, ils veulent toujours m'accompagner, parce qu'évidemment, dans ce moment-là, tu sais, voilà.
3: Ils vont te remplir le caddie de conneries, là.
0: Moi, quand j'étais gamin, je courais pas pour suivre ma mère. Hein. Elle me disait, je vais faire les courses. Je lui disais, ramène-moi un Kinder Surprise, mais je courais pas derrière pour.
4: Les miens, ils sont chers. Et en plus, il faut que je les attende, qu'ils se préparent. Alors, attends, encore un quart d'heure. Tu sais, t'attends, tu poirotes.
0: Jennifer, tu sais que j'adore fermer les courses et tu sais que j'adore les hypermarchés et les supermarchés. J'adore ça.
3: Moi aussi.
0: Mais c'est pas une blague. Souviens-toi, comme moi, je fais les courses.
3: Je suis content d'aller faire les courses.
0: J'ai ma liste et je passe dans les trucs. Et comme j'ai peur de manquer, s'il faut acheter du PQ, j'achète pas 5 rouleaux, j'achète 15 rouleaux. S'il faut acheter des pchipchites au vinaigre, j'en achète 4.
3: Il a refait un Carrefour chez lui.
0: Et je te jure,
3: il y a un deuxième magasin.
0: J'adore. Puis tu passes devant un truc, je l'ai pas, ça doit être bien et tout. Mais j'adore faire les courses.
2: Et puis en ce moment, tu mets la tête dans les congélateurs.
0: J'adore ça.
1: Mon rêve quand j'étais petit, c'était de rester coincé dans un supermarché.
0: À la
1: Carrefour,
0: nuit. C'est vrai?
1: Ouais.
0: Bon, que chacun s'en
1: fout. Merci Axel.
0: Je vais te faire pour te faire plaisir. Tu sais quoi? Je vais te mettre veilleur de nuit chez Carrefour. Tu vas voir, ils sont coincés toute la nuit, les gars.
1: Ah non, mais c'est le côté où tu te fais choper si on t'arrête.
0: Bisous, Jennifer. Je t'embrasse. On prend Audrey très rapidement. Audrey, raconte-moi, ma petite Audrey. Qu'est-ce qui te saoule en ce moment, Audrey?
5: Coucou, toute l'équipe.
0: Audrey.
5: Je suis sûre qu'il y a plein de femmes qui vont se retrouver en moi. C'est mon mec, quand il va à la douche, il met le caleçon à côté de la panière. C'est pas dans la panière, c'est à côté.
3: C'est vrai.
5: Ah, ça me rend mais normal,
2: mais parce qu'il est pas tout à fait sale encore.
0: Non, je vais te dire, c'est parce qu'il a un doute, il se dit qu'il peut peut-être le remettre après la.
1: C'est pas faux.
0: Tu sais quoi?
5: Oui, bien sûr.
0: Moi, je mets toujours dedans.
5: Alors, du coup, ce que je fais, c'est que je le prends avec le bout du pied et je le mets bien au milieu du passage pour qu'il repasse et qu'il voit qu'il faut le mettre dans la panière et pas à côté.
6: Et il ne repasse toujours pas.
0: Bah moi, je vais vous dire un truc, vous lui en parlerez quand elle viendra jeudi à Nat. Entre Nat et moi. D'après vous, qui laisse traîner la petite culotte ou les caleçons?
6: Ah bah tu viens de le dire, donc c'est
0: Nat.
1: C'est
0: Nat.
1: Ta belle-fille, elle laisse traîner.
0: Nat, dans la salle de bain, il y a culotte, elle traîne, machin et tout. Alors que moi, je jette tout dans la panière.
3: Il repasse son caleçon avant de le mettre à la panière.
0: Non, parce que moi, j'adore les t-shirts, les machins. À chaque fois, j'ai l'impression de faire un dunk, tu sais, comme au basket.
1: Ah oui.
0: Et chaque fois, je mets dedans. Je mets jamais. Et elle, c'est par terre.
1: Ah, ça se trouve, elle fait comme toi, mais elle est nulle au basket.
0: Ça va. Les striptease de Kim Basinger, ça va 3 secondes. À un moment, je veux bien prendre une culotte sur la tête, mais le reste du temps, vise le panier.
1: Ouais, peut-être qu'elle veut t'énerver un peu, laisser traîner.
3: T'es moustillé.
0: Tu parles. Je suis très émoustillé. Ça se voit, non? Bisous Audrey, je t'embrasse fort ma belle. Bisous.
5: Bisous à tout le monde.
0: Bisous, on embrasse ton chéri aussi. C'est pas visé, 16h. Réglage de la montre, dans un instant, une info incroyable sur les requins. Vous pourrez en reparler ce soir avec les amis. 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Les news tout de suite.
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0: Les news, c'est Jérémy Desiderati sur Europe 2. Salut Jérémy.
9: Salut Coé, bonjour à tous. Dans la lancée du week-end, le pays étouffe en ce lundi après-midi. 49 départements sont en vigilance rouge, canicule, 40 autres sont en alerte orange. Des pointes à 41 degrés ont été enregistrées en début d'après-midi dans les Pyrénées-Atlantiques, les Landes ou les Deux-Sèvres. Une centaine de records mensuels ont déjà été battus. Pas de répit non plus, le soir venu, le pays a connu sa nuit la plus chaude depuis 7 ans avec plus de 21 degrés en moyenne. Et gare à la tentation de la baignade. Depuis samedi soir, au moins 13 personnes sont mortes par noyade. Une chaleur qui n'a pas empêché les Français de battre le pavé hier soir au rythme de la fête de la musique. Des milliers de personnes ont profité jusque tard dans la soirée. Le ministère de l'Intérieur évoque une forte affluence sur la voie publique. Malgré un événement sans débordement majeur, au moins 243 interpellations ont eu lieu, dont 148 rien qu'à Paris. Les autorités avaient banni la consommation d'alcool sur la voie publique dans les départements en vigilance rouge. Dans le reste de l'actualité, les dysfonctionnements de la justice dans l'affaire Liana. Deux semaines après la mort de la collégienne, les premiers rapports d'inspection pointent une perte de temps et une absence de suivi du parquet d'Auch et de la gendarmerie. L'inspection générale de la justice publiera au mois de septembre son rapport définitif. Depuis le réexamen des 70 000 plaintes ordonnées par Gérald Darmanin, 134 personnes ont été placées en détention provisoire. Même pas deux ans au 10 Downing Street et puis s'en va, poussé vers la sortie depuis des mois. Le Premier ministre britannique Keir Starmer a annoncé sa démission aujourd'hui après avoir échangé avec le roi Charles III dans la matinée. Son rival au sein du parti travailliste, Andy Burnham, est le grand favori pour prendre les rênes du pays. Le Royaume-Uni connaîtra son 7e Premier ministre en l'espace de 10 ans. Et puis si la chaleur vous empêche de dormir, la Coupe du Monde sera là pour vous tenir compagnie ce soir. Objectif 16e de finale pour les Bleus qui défient l'Irak à 23h à Philadelphie. S'ils sont attendus comme le Messi chez nous, des orages pourraient éclater et interrompre la rencontre outre-Atlantique. Messi, le vrai Lionel, sera sur la pelouse à 19h pour porter les couleurs de l'Argentine contre l'Autriche. Et puis pour les plus courageux, la soirée se prolongera à 2h du matin avec Norvège-Sénégal, l'autre rencontre du groupe des Bleus. Et puis pas l'ombre d'un répit sous ce soleil de plomb, donc cet après-midi, la barre des 40 degrés est atteinte le long de la Loire et du côté de la Gironde. Près de 40 degrés aussi à Rennes, en Bretagne. Chaleur toujours aussi exceptionnelle qui pourrait tourner à l'orage dans la moitié nord et sur les massifs. Le calvaire se prolonge cette nuit avec pas moins de 28 degrés attendus à Bordeaux. Les conditions seront toujours aussi étouffantes pour la journée de demain. Très bon après-midi avec Coé et toute l'équipe sur Europe 2.
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0: C'est Europe 2 que vous écoutez. Merci de nous avoir choisis. Tous les jours, nous sommes là entre 15h30 et 18h. Tous les jours, c'est de la rigolade. Pietre, enlève ses lunettes, s'il te plaît, tu es ridicule. Merci.
3: Mais non, je suis beau gosse.
0: Non, tu enlèves. Tu n'es pas beau gosse.
3: Ça fait Mark Ronson.
0: Ça fait rien du tout. Ça fait un gars bourré qui sort de boîte en journée, mais rien du tout. Lui dites pas que ça fait Mark Ronson.
2: Non, le mec dans Jackass, Johnny Knoxville.
3: Aussi. Tu vois, t'es dégoûté. T'es jaloux, en fait.
6: C'est à qui ces lunettes?
0: Gilbert Montagnier. Il va lui rendre parce que Gilbert, pour l'instant, il.
3: Ça monte,
6: son bel.
0: Eh, rends-moi mes lunettes! Ah, voilà, non, c'est impossible. Nous avons. Tu le fais mal en plus. Incroyable. Essayer de faire Gilbert Montagnier, il n'y a rien qui va. Pietro est en forme, Stouff est en forme, Corentin est là aujourd'hui, il a passé un bon week-end, il a travaillé tout le week-end. Mon petit tonton, il est là aussi. Vito réalise cette émission et nous sommes là tous les jours pour vous souhaiter une belle journée. Nous aurons pour la première fois tout à l'heure, nous allons lancer le code de Bad Bunny. Je vais vous donner le premier chiffre du code à 4 chiffres. Pour ce code à 4 chiffres, dès que vous passerez à l'antenne, vous tenterez un code, je le mets. Si c'est pas bon, je vous dirai ce qu'il faut garder, ce qu'il faut enlever. Il y a à gagner les places pour deux, pour le unique concert de... Un ou deux concerts?
6: Il y a deux concerts.
1: Deux concerts, le 4.
0: Vous gagnez un concert.
6: C'est le 4, là.
0: Vous avez le transport, vous avez l'hôtel 4 étoiles pour deux. Le premier chiffre est le 6.
3: Oh, j'en étais sûr, je voulais le dire.
1: Sûr.
3: Parce que mon code à 4 chiffres, il commençait par ça, moi, si tu me demandes.
6: C'est quoi ton code à 4 chiffres, toi?
3: 69.
6: Date de naissance,
3: rien du tout.
2: Ah oui.
0: Qu'est-ce que tu fais?
1: Elle essaye le code de Pietre.
0: Tu vas pas ici, 69, regarde, il bip tout seul. Regarde, il a écrit arrête ta connerie, Pierre.
3: Pam, vert. Qu'est-ce qu'on fait?
1: Ah, tu m'invites?
0: Il a des soucis, ce truc, hein. Je vous le dis depuis tout à l'heure, il a des soucis quand même. Non, il veut plus. Il marche une fois. C'est-à-dire, tu te trompes, ouais. Il se... Bon, allez, on verra ça dans un instant. On va essayer de le réparer, ça ferait plaisir à tout le monde. Je vous offrirai des places, dans un... je vous partirai aussi peut-être avec le jeu des 1000 boules pour gagner jusqu'à 1000 euros. Il y a cette info qui est tombée ce matin et je vous la donne sur Europe 2. On écoutera quoi, Vito, dans un instant ?
2: Angèle et Justice. Avec Stouff, je pense que le coffre, il va pas se parler
0: Stouff, Stouff,
2: pas
0: longtemps. Parce qu'après, il se bloque.
12: Bah, il met, il veut pas.
0: C'est pas parce que tu tapes dessus, c'est pas...
3: Il faut le code voilà. PUC pour le
0: PUC. Il y a des chercheurs qui ont fait une découverte incroyable au Brésil. Écoutez bien ce que je vais dire, concentrez-vous.
3: Ouais,
0: okay. Ils se sont rendus compte que des résidus d'antidépresseurs se trouvaient dans les cerveaux des requins. En gros, la sertraline, vous savez pas ce que c'est, mais c'est non. L'antidépresseur le plus prescrit dans le pays. Mm-hmm, un antidépresseur.
3: Mm-hmm. Ouais.
0: Il a des résidus qui atteignent la mer car le traitement des eaux usées ne retire pas les substances.
3: Ouais.
0: En gros,
3: c'est vrai.
0: Les gens prennent des antidépresseurs. Les gens font pipi. Mm-hmm. Les eaux usées, le pipi rempli d'antidépresseurs, il part dans les canalisations, mais comme il ne retraite pas assez avant de rejeter dans l'eau, eh bien il y a des antidépresseurs dans l'eau. Le requin, en mangeant du poisson, du plancton, je ne sais pas quoi, il mange les antidépresseurs, et donc il y a les antidépresseurs dans le requin.
3: Du coup, il est happy, alors il est content, là.
6: Bah ouais.
2: Moi, je les vois, quand il bouffe des gens, il sourit. Hein.
3: Ouais, mais il peut se faire larguer, il s'en fout.
0: Il est détendu.
3: Ouais.
0: Il est détendu.
3: Mais tranquille.
1: Mais ça doit le calmer pour de vrai. Hein.
0: Bah ouais,
1: parce que je crois que la sertraline, c'est costaud quand même.
0: Ouais, ils sont détendus, ils sont zen. Ils sont, des fois, ils sont sur le dos comme ça. Ils, sont... ils prennent du matcha, planche. Ils mangent du pain sans gluten. Ouais.
1: Ouais, ils écoutent Baby Shark.
0: Franchement,
1: ils sont pas saoulés. Quoi.
0: Ils demandent des selfies à Baby Shark en disant ah, quelle fierté, quelqu'un de la famille qui a réussi et tout.
2: Prends du Vélib.
0: T'imagines, il vient vers toi pour te bouffer. Il te fait non, mais mange pas. Ah ouais, c'est vrai, c'est moche.
3: Non, je suis tranquille.
0: Pourquoi je te mangerais? Ouais, c'est vrai, t'as raison, c'est moche.
1: Et
0: alors, personne n'est sous antidépresseur ici.
6: Non.
0: Quel est le meilleur antidépresseur que vous avez trouvé pour vous remonter le moral? Il y a des trucs des fois. Ah. Le truc, tu vas pas bien, tu fais. Hey, je fais ça, ça va aller mieux.
1: La musique.
0: Toi, c'est musique. Toi, la tu musique. Mixes un peu.
1: Ouais, ouais. Ah,
0: ouais, je vois que tu fais ça, toi. Mon petit Corentin, mon petit Vito, mon petit Tony. Oh,
1: oh. Non, bah, c'est
0: Tony.
1: Pas grave.
0: Excusez-moi, pardon, excusez-moi. Je pense que, excuse-moi, le jeune déchet qui est assis dans le canapé, là, est-ce qu'on pourrait en faire quelque chose parce qu'on va le perdre là.
2: Il n'est pas encore rentré.
0: On a un stagiaire, les gars, il est comme ça. Il est dans le canapé, il est derrière, il me regarde bouche ouverte.
3: Il arrive à 5h30 ce matin.
0: C'est quoi ? Je le vois, j'ai l'impression qu'il est. J'ai l'impression qu'il aère son cerveau.
2: Le requin.
0: Non, mais c'est incroyable, c'est un truc de fou. Ça va, grand ?
13: Ça va très bien.
0: T'es sûr ?
13: Oui.
0: Mais parce que t'as l'air.
3: Bah après, il a 15 ans, hein, c'est le.
0: T'as l'air en stand-by, ça va ?
13: Ouais, nickel.
0: T'es sûr ?
1: On est quel jour ?
0: Qu'est-ce qui... L'émission a commencé ? Qu'est-ce qui te rend heureux dans la vie ?
13: La musique ou regarder le foot ?
0: Bah voilà, voilà, regarder le foot, la musique, dormir, un canapé, glander, fumer de la drogue. Comme tous les jeunes.
14: Non, ouais, avec les copains aussi, mais non, sinon, dormir, c'est.
0: Ouais, bah, tu as entendu. Qu'est-ce qui te fait plaisir, toi ?
3: Pour me remonter le moral, je regarde des photos de moi avant que j'ai l'espèce de calvicie ici, là.
6: Mmh. Oh, c'était bien. J'avais
3: des cheveux partout et
6: mais
3: tout,
6: non,
3: c'était bien.
0: En théorie, ça devrait être plombé. Hein.
3: Ouais,
6: bah, un bon plat de pâtes. Ah ouais. La bouffe, ah ouais, la bouffe ça me remonte le moral.
0: Ça remonte ta balance aussi, non ?
6: Ça remonte la balance, ouais. Mais c'est réconfortant en fait. Ah un truc bien, tu vois, spaghetti bolo ou bien gras, tu vois.
1: Je me rends compte que je bouffe souvent, moi, quand même.
0: Ouais, mais
1: là, ça se voit, quoi.
0: En petit coq, en petit Vito.
2: Je regarde des vidéos de toi.
6: Oh non,
1: là, les hémorroïdes sur la langue.
0: Et alors
2: jaloux.
0: Sois pas jaloux.
6: Tu fais trop, mec.
0: Sois pas jaloux. Moi, je sais ce qui me remonte le moral, de regarder des vieux films des années 70-80. Un vieux de Funès.
3: C'est l'inverse.
0: Non,
3: pareil.
0: Non, ça me remonte
3: noir et blanc.
0: Non, parce que ça te ramène à quand t'étais gamin, quand tu regardais les deux Funès avec tes parents, dans la famille. Ils sont tous morts, les gens qui sont à l'écran, toi, t'es encore en vie. Tu regardes une forme de France de l'époque qui était plutôt sympa, où on ne braquait pas à la sortie, on ne piquait pas ta montre. Enfin, il y avait d'autres problèmes. Hein.
3: Oui.
0: Mais tu regardes une espèce de France de carte postale et tu te dis, et ben, vous savez quoi ? Ça me remonte le moral. Tu réfléchis pas, t'as déjà vu le film 100 fois, tu t'endors un peu devant. Il y a pas où il est mon vélo, tu vois, il y a pas un suspense de dingue. Hein.
3: Ouais.
0: Donc le Yukun-kun, tu sais depuis le début où il est, enfin voilà. Mais ça me remonte le moral,
2: c'est réconfortant.
0: Voilà, il y a la raison, plus un plat de pâtes et voilà.
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0: Le jeu des 1000 boules dans un instant, nous allons accueillir Audrey, Jonathan et Alex. Ils vont pouvoir jouer avec nous, ils vont donner un montant. Celui qui donne le montant le plus bas, c'est un jeu extrêmement vicieux, sans s'être coordonné avec les autres. Je lui fais le chèque dans la foulée et je lui envoie.

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4: Nous sommes là tous les matins entre 7h et 11h et l'après-midi entre 15h30 et 18h. 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
4: 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Pour l'instant, pour le jeu des 1000 boules, j'ai. Oh là là, c'est tous les prénoms que vous m'avez donnés. Alors tout a changé. En fait, ça sert à rien de me mettre une liste avec des prénoms. Il y en a plus. Là, regarde, j'en ai 50 là. Là maintenant, j'ai Jonathan, Audrey, Alex. Je sais même pas si c'est les prénoms que j'ai donnés tout à l'heure.
6: C'est ça?
4: Non, je suis pas sûr. Bah là, j'ai Camille, Céline, Malina, Sabine, Margot. Ah non, je suis peut-être trompé. Non, je suis peut-être allé un peu loin.
7: Ouais.
4: Voilà. C'est le jeu d'après. Audrey, Jonathan, Alex. Ça va, Audrey?
8: Oui, merci.
4: Coucou ma petite Audrey. Elle fait quoi, Audrey?
8: Je suis vendeuse.
4: Jonathan, un Jonathan intelligent, il est chauffeur poids lourd, on lui fait un gros bisou, on embrasse tous les chauffeurs poids lourds qui sont nombreux à écouter l'émission. Salut mon Jonathan.
9: Salut mon Coé, ça va bien?
4: Ça va très très bien.
9: Je suis dans mon Transat, tu vois, au camping.
4: T'es à quel endroit?
9: J'entendais parler des gens qui faisaient rien et qui bouffaient beaucoup, donc c'est un peu mon cas.
4: Mais t'as raison, mais prends-toi un peu de vacances, fais-toi du bien, t'es dans quel coin de France?
9: Alors moi j'habite à Morlaix dans le Finistère et là on n'est pas parti loin, on est à l'Antique, près de Binic dans le 22, dans les Côtes d'Armor.
4: Toi tu pars en vacances à 20 km de chez toi, il aime le dépaysement.
9: C'est ça.
4: Alex,
9: c'est ça.
4: À Bourg-en-Brest, ouais. Technicien de maintenance, il va bien Alex?
10: Eh ben super, enchanté de t'avoir et de vous avoir tous.
4: Salut, comment ça va à Bourg-en-Brest? Il fait chaud aujourd'hui ou pas?
10: Il fait très chaud, ouais, impeccable. Ah ouais. On est bien.
4: Impeccable. Il fait 42. Impeccable.
7: Je souffre, mais ça va.
4: Je vais tomber d'un moment à l'autre, mais ça va.
7: Et question, on dit Bourg-en-Bresse ou Bourg-en-Bresse?
4: Bourg-en-Bresse.
10: On dit Bourg-en-Bresse.
7: Bourg-en-Bresse.
4: Eh ben autant pour moi.
7: Bourg-en-Bresse. Moi j'étais comme toi, je disais Bourg-en-Bresse.
4: Non. Et il faut dire Bourg-en-Bresse.
7: Ouais, Bourg-en-Bresse. Oui.
4: Ça fait donc 54 ans que je le prononce mal.
11: C'est ça.
4: D'accord. Voici le moment de récupérer vos pronostics.
12: Alors, est-ce que c'est joueur ou pas?
7: Il y a de la pince, du homard.
4: C'est pas mal.
12: C'est pas mal.
4: C'est pas mal. Audrey, Jonathan, Alex, vous avez une belle somme d'argent. Je rappelle le principe pour quelqu'un qui vient d'arriver dans l'émission qui ne la connaît pas. Vous me donnez chacun un montant, vous ne vous parlez pas avant, évidemment. Vous ne vous mettez pas d'accord. On m'amène les chiffres. C'est celui qui a donné le plus bas qui gagne.
11: Par contre, on n'a jamais fait à E3, ça fait combien? Bac S.
4: Ça fait à peu près 1 300 € à E3.
11: D'accord.
7: Ouais, ça veut dire qu'il y a quand même des grosses sommes.
11: Ouais, forcément, oui.
7: Au moins une.
5: Un peu plus de 400 balles de moyenne.
4: Audrey?
8: Oui.
4: Combien as-tu donné, ma petite Audrey?
8: 690.
4: Ouais. Qu'est-ce qu'elle est joueuse, Audrey. Elle claque le pognon, c'est le distributeur ça. À cash là. Hein. Vous voulez des petites ou des grosses coupures? Fla, elle y
12: c'est
4: va.
12: Pas mal, hein.
4: Audrey,
11: c'est trop.
4: C'est trop.
11: Hein. À un moment, c'est bon.
4: Bisous, Audrey. Tu vends quoi? Tu vends où?
8: De la peinture.
4: De la peinture à quel endroit?
8: À Avignon.
4: La peinture pour peindre les ou pour les
8: pour les professionnels.
4: Voilà.
8: Les peintures en bâtiment.
4: Et bien sûr, okay. C'est ce que je voulais dire. Je t'embrasse fort. C'est pas toi.
8: Allez, merci à vous.
4: Bisous.
7: Bien tenté. Ciao.
4: Jonathan, Alex, ça se passe entre les deux gars.
10: On y croit.
9: On le savait.
4: On le savait. Jonathan, il a donné. Combien, Jonathan?
9: Jonathan, il est modeste, il a dit 329 €.
4: Ah oui, il est dans son transat, il est payé.
12: Pas mal.
11: Ah, là, tu le sens à son intonation, on voit qu'il est tranquille. Ah,
4: voilà, bah, il a gagné, sauf si Alex
9: a donné. Ça me ferait mon week-end, les gars.
4: Bah, bien sûr, mais sauf qu'Alex a donné combien?
10: Ben, j'ai donné 310.
4: C'est pour Alex.
10: Allez,
4: 310 €, je te fais le chèque, ça part directement chez toi, mon petit technicien de maintenance. Bisous.
10: Merci à tous.
4: Bisous.
10: Bonne journée.
4: Et on embrasse Jonathan qui a toujours pas posé un pied au sol, qui est toujours dans le hamac.
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4: Et merde.

0: C'est Europe 2 que vous écoutez, vous restez avec nous. La situation côté de point, ils ont bloqué le coffre-fort, ils sont en train de l'ouvrir avec une clé. C'est dans deux minutes, tu vas voir le mec avec une chignole.
1: Non, il y a vraiment deux minutes, il lisait la notice.
0: Les gars, la notice, elle est en anglais et les places, elles sont vraiment dedans. Restez avec nous, à tout de suite.
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3: Le essayer de ne pas rire va arriver dans un instant. Vous entendrez des sons, il ne faudra pas rire. Ça, c'est ce que vous allez entendre entre les deux. Tamim, Pala et Jenny, ce titre-là, je ne m'en lasse pas. Non, il a pas chié dans la Skoda, mon ami. Et on aura Nicki Minaj tout à l'heure avec Starship.
4: Ah oui, chips, ouais.
3: Très très bon ça. C'est Europe 2 que vous écoutez.
4: C'est bon les chips.
3: Comment ?
4: C'est bon les chips.
3: Merci Pierre de me couper la parole. Vraiment, c'est vraiment 25 ans de radio pour que je dise Starship Nicki Minaj et que le mec fasse.
4: Non, c'est pas bon les chips. Non,
3: 25 ans de radio, Piet. Je suis en train de parler. Le mec, il me regarde personne. Il ouvre son micro, il fait.
4: C'est bon les chips.
3: T'as pas l'impression qu'il y a un côté, il y a un côté Raymond dans Rainman. Le mec, il est en dehors du temps, il est seul, il joue avec sa souris. Il allume son micro et fait « Bon, les chips
5: ». Mais tu sais quoi ? Dans deux jours, on va avoir un message auditeur qui dira « Eh, puis la blague
6: ouais,
5: des chips, là,
6: est
5: énorme !»
6: Non, mais
3: c'est sûr. Non, mais
4: j'ai une communauté.
3: Je ne veux pas te... Je voudrais bien voir la gueule de ta communauté.
6: Il a une vraie communauté, Piet.
3: Oui.
6: Je les vois, là, sur les
3: réseaux. Envoyez les photos. Le 4 et 5 juillet, concert de Bad Bunny à la Défense Arena. Je suis sûr qu'ils ont des slips sur la tête.
5: Ils font des selfies avec la caméra dans l'autre sens.
4: C'est bon les chips.
6: Arrêtez.
3: Bon, allez voir Bad Bunny, j'ai deux places à vous offrir. J'ai le transport, j'ai l'hébergement. Nous avons un coffre ici. Je vous ai mis sur mon Insta, il y a le coffre, hein, c'est pas une blague. Hein. Tous les jours, vous allez venir. Tant que ça n'est pas trouvé le code, tant que les. Par contre, essayez de gagner avant le concert.
6: Oui.
3: Nous allons en plein de gens là. Il y a des fans qui ont été sélectionnés en envoyant Bad Bunny au 7-12-13. Vous pouvez continuer de jouer avec nous. Bad Bunny, vous l'envoyez au 7-12-13 par SMS. Je vous prends au sort, vous me donnez votre numéro. Camille, bienvenue ma petite Camille, comment ça va ? Camille ?
7: Ah non.
3: Ah bah non. Ah bah,
6: super.
3: Bonjour Camille.
7: Oui, vous m'entendez ?
3: Comment elle va ma petite Camille ?
7: Ah, bah ça va, merci.
3: Alors, Camille, on va très bien. Elle habite où Camille ?
7: À Perpignan.
3: Camille, de Perpignan, je te rappelle que tu dois trouver un code à 4 chiffres. Sauf que je vous ai aidé dans une extrême bonté qui me perdra, évidemment. Mais parce que je veux marquer des points pour aller au paradis.
4: Ah oui.
3: Il faut que je me rachète de 2-3 conneries. Donc ce que je voudrais, c'est que Dieu, à un moment donné, dise oh, on a fait des conneries. Je dirais oui, mais j'ai offert des places pour Bad Bunny. Il me dira c'est vrai. Paradis, carré VIP avec les 3 prêtres. Alors.
5: Et le problème, c'est le coffre, il souffle plus.
4: Ah, il souffle plus, le coffre.
3: Camille, je t'aide. Le premier chiffre du code, et je vous demande à tous d'écouter bien, d'écouter ce que je vous dis. Le premier chiffre est le 6.
7: Ok.
3: Je t'écoute, donne-moi la combinaison.
7: 6, 3, 0, 4.
3: Maryse, allez, vas-y. Attention.
8: 6, 3,
3: 0, 4. Non. Marche pas, mais je vais t'aider et j'aide les autres.
4: C'est-à-dire ?
3: J'aide les autres.
4: C'est pas un 3, le deuxième.
3: Il y a
4: ah bah si, ça peut.
3: Un chiffre.
4: Ah oui.
3: De bon, mais mal placé.
7: Ouf.
3: J'aide, okay. J'aide, mais j'adore.
9: Ouais, bah, le jeu va durer une heure aussi. Hein,
3: allez, on continue. Bonjour Alizé. Ça va Alizé ?
10: Ça va et vous ?
3: Ça va Alizé, ça va bien. Tu sais que si tu perds, c'est pas grave. C'est pas ta faute. Et si bon, allez, on y va. Donne-moi le code, Alizé.
10: 10-20.
8: Quoi ?
3: Pardon ?
10: Vous pouvez répéter ?
3: Bah non, c'est à toi de répéter. Quel vélo ? Pardon, qui est où ?
6: Ça commence par 6, le
3: allô
6: code.
3: Oui, qui est là ?
10: Oui.
3: Comment ?
10: 6.
3: Oui.
10: 0.
3: Oui.
10: 2.
3: Oui.
10: 0.
3: Okay, ouais. D'accord.
4: Du coup, elle n'a pas écouté qu'il y avait un des chiffres qui était bon.
3: Voilà, mais c'est pas grave.
8: 0.
3: Voilà, on y va. Allez, vas-y. Alors, attention. Il y en a un de bon, mais mal placé.
5: Ah.
4: Ah mais attends. Ben non, parce que t'imagines, on a déjà. Du coup, t'as déjà ton
3: mais bien sûr,
4: 4.
3: Mais évidemment.
5: Mais
3: allez,
5: bordel,
3: ben ouais, prenons maintenant Vanina Ramelo. Toi, il n'y a que des chansons. Ça va, Vanina ?
4: Donc, il y a forcément un zéro.
10: Ça va très bien, merci.
3: Mais tais-toi, toi. Les embrouilles pas. Vanina, t'habites où ?
10: Aubagne, à côté de Marseille.
3: Tu peux pas me prendre Pietre pour le week-end parce que
4: mais je suis en train de leur donner des indices, là.
3: Savoir que Pietre va aller au bagne, moi, ça me ferait plaisir. Vanina, je t'écoute. Vas-y.
10: Alors, 6, 3, 8, 7.
3: Mettez un 0 dedans. Non. Il y en a deux de bons mais mal placés.
11: Sans compter le 6.
3: Sans compter le 6. Allez, j'adore ce jeu. Tony me fusille du regard. Il voulait faire tenir ça toute la semaine. Je dis plus rien maintenant.
5: Non, mais moi j'ai oublié le code. J'ai les deux premiers, moi.
3: Allez, vous savez quoi? Je dis plus rien. Je te fais un gros bisou, ma petite Vanina. Bisous, ma belle. Reste avec nous dans un instant. On sera de retour. Dans un instant également, nous reviendrons avec le jeu de l'équipe où je vous ferai écouter des sons. Vous ne devrez pas rire. Vous serez en poker face. Et tout à l'heure, je vous ferai réviser les auditeurs et vous faire gagner 1 euro, 10 euros ou 100 euros.
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3: Il y aura des questions géographie dans un instant. Ça va, les écoles sont fermées, il faut bien que je fasse réviser les jeunes. Bonjour, si t'as même pas là, c'est Europe 2.

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3: Ça, c'est Nicki Minaj. Starships.
4: C'est bon, les chips.
3: Arrêtez de jouer pour gagner ils essaient de trouver le coffre-fort. Arrêtez de jouer, c'est les auditeurs qui jouent. Vous pensez avoir trouvé, vous envoyez Bad Bunny au 7-12-13. On jouera tout à l'heure pour ouvrir le coffre-fort pour choper vos places et vols, le transport et tout. Non, on en parle plus, c'est fini.
5: Non, je vais le donner à une fille en plus.
3: Non, tu donnes rien.
5: Elle va m'inviter.
3: Non, rien. Ah, si. T'as pas le droit.
5: Aujourd'hui,
3: on va jouer à essayer de ne pas rire. Vous allez entendre des audios. Certains ne sont pas drôles du tout. Certains sont drôles, certains sont pas faits pour être drôles, mais certains peuvent provoquer une crise de rire.
6: Ok.
3: On ne doit pas rire. Je veux voir tout le monde en poker face. Plus de rigolade, attention. On écoute des sons qui sont pris comme ça, qui sont pêle-mêle. Comme un pot pourri. Il y a tout. On y va. Premier son.
7: Est-ce que la confiance en soi est nécessaire? En vérité, je n'ai pas moi-même confiance en soi tous les jours.
3: Quelle quiche. Mais c'est incroyable. Quand je l'ai vue à la télé, cette pauvre fille, je me suis dit, la pauvre. Mais là, le pauvre, ça va durer 1000 ans. Ça va la suivre. Ça va aller dans tous les bêtisiers. Alors que la pauvre, la confiance en soi, moi-même, j'ai pas la confiance en soi.
4: Bon. Heureusement qu'on n'est pas là-dedans, nous. Hein.
3: Qu'est-ce qu'il y a?
4: Non, nickel.
3: Ah mais ça me fatigue. Ça me vraiment la pauvre. Je me dis des fois, elle a envie que les images disparaissent. Et on en remet une couche.
4: Bah, excusez-moi, j'ai pas entendu le problème.
3: T'as pas entendu?
4: Hein? J'ai pas entendu le problème.
3: Bon, on va lui faire
7: sérieux. Ouais. Est-ce que la confiance en soi est nécessaire? En vérité, je n'ai pas moi-même confiance en soi tous les jours.
4: Ah oui, je l'ai entendu, ça.
3: Ah quand même, il t'a fallu du temps, ça fait jamais que 6 ans.
4: Elle a mis un S à la fin.
3: Voilà, allez, voilà. Ouais. Deuxième extrait, on ne rit pas.
8: Ah, j'en ai marre d'entraîner des cons, sans déconner, je te jure. Et toi, qu'est-ce que tu branles, toi? 3-24. Oh. 3-24, tu vas aux Jeux Olympiques, tu fais quoi, toi? Tu vas conduire le car là-bas? Oh, je te parle.
3: C'est Philippe Lucas.
4: Moi,
3: il me faisait rire, Philippe Lucas. Il me faisait rire. Et empêche, ça marchait. Alors, ça paraît un peu hard, mais il faut y aller, quoi. Attention, Ouais, oui, j'ai ri. Mince. Allez, attention, troisième mission.
9: Moi, je réclame pour les poubelles, surtout, parce que mon mari, il ne sait pas les porter, toujours,
3: cette dent, pour vous faire écouter, cette dame, elle avait les dents qui partaient.
10: Problème de dentier.
3: Elle avait le dentier. C'est-à-dire, maintenant, vous allez réécouter et imaginer les dents qui partent.
4: Sortent, ouais.
3: Et elle essaie de les retenir, écoutez.
9: Moi, je réclame pour les poubelles, surtout, parce que mon mari, il ne sait pas les porter.
3: C'est vrai que c'est pas de chance. T'as le journal de 13h qui vient d'interroger les chicots. Ils s'en vont, c'est pas bien. Attention, on ne rit pas. Le but du jeu, c'est de ne pas rire. Quatrième extrait.

0: c'est vraiment...
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2: Qui chante ça? C'est pas l'autre qui dit je veux des croissants, David, fils de Momon. Crostibat, il a dit.
3: Il monte.
4: Il s'améliore, en tout cas.
2: Allez, un dernier.
5: Ah ouais, les véhicules sont pas trop adaptés, mais sinon ça va. Monsieur, bah, il est content d'être avec nous, visiblement.
6: Je t'emmerde.
5: Donc voilà.
6: Je t'enculte, coupon.
5: C'est un CH pour les collègues. Et voilà. Content du service public, monsieur.
6: Excellent.
5: Excellent.
2: Le mec qui passe de je t'emmerde là. Excellent.
3: Super.
2: Merci les forces de l'ordre.
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2: Voici l'équipe Minage. 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

0: Restez avec nous sur Europe 2, nous allons faire jouer attendez, j'ai les trois, ils sont tous là, ils sont en train de se préparer, ils sont dans la salle de chauffe, il y aura Alexandre, ils sont deux. Alexandre, il y aura un troisième qui arrive, qui est pâtissier à Nancy. J'ai Stéphanie à Besançon qui est au chômage, mais ça va pas durer, on va lui trouver quelque chose. Restez là, dans un instant on va réviser la géographie, tout le monde révise. Il y a 900 écoles qui sont fermées, je peux vous dire, il va falloir réviser, il y a de l'argent à gagner parce que 100 euros.
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0: Merci de nous avoir choisi. Nous sommes lundi aujourd'hui, nous sommes le 22 juin et on est là jusqu'à 18h.
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0: c'est une blague, quoi. Allez, les gars.
1: Hey, quand est-ce qu'on met l'original, la version longue? Quand est-ce qu'on met l'entier avec tous les joueurs?
2: C'est toi qui décides.
1: Bah non, mais là, dès qu'on peut, monsieur Vito, vous me dites. Et on le met. Moi, j'ai envie de l'écouter peut-être à 17h.
3: À 17h,
1: pour la peine, à 17h, nous allons soutenir l'équipe de France. Je ne sais pas si ça les soutient de chanter aussi faux, mais on va essayer de faire ce qu'on peut.
3: Ça chante pas faux.
1: Il y a 1 euro, 10 euros, 100 euros. Oh, si, ça chante faux. Faisons un gros bisou à Stéphanie. Bonjour, Stéphanie.
4: Bonjour.
1: Bonjour, Alexandre. Ou Alessandro. Ou Alexandre. Alexandre.
4: Alexandre.
1: Ça va, Alexandre?
4: Oui, bonjour.
1: Pourquoi il m'en manque un, là? Tu fais quoi dans la vie, mon petit Alexandre?
4: Ah, moi, je suis pâtissier.
1: Ah là là, qu'est-ce que j'aime ce métier. Qu'est-ce que j'aime ce métier. Est-ce que t'es un peu gros, Alexandre, ou tu fais attention?
4: Évidemment.
1: Mais oui, mais bien sûr, mais parce que mais je suis d'accord avec Alexandre. Moi, je ne comprends pas les pâtissiers maigres. Je comprends pas.
3: C'est un truc qui va pas.
1: Bien sûr, si t'aimes la pâtisserie, à un moment donné, tu la goûtes, t'aimes bien, tu vas en goûter une autre. Enfin, c'est ton truc.
3: Ah, oui.
1: Si tu es tout maigre, c'est qu'il y a un problème, c'est que t'aimes pas ce que tu fais.
4: C'est ça.
1: Bah oui, c'est comme
5: ton métabolisme, au fait. Il y a des gens qui. Bah,
1: c'est comme un végétarien qui serait énorme. Tu te dis, il y a un souci.
5: Mais t'as des gens, ils prennent pas de poids, tu sais pas pourquoi, alors qu'ils bouffent comme quatre.
1: Ouais, enfin, c'est rare, hein. Je te jure.
4: Mais ça, c'est des bâtards. Hein.
5: Ouais, on est d'accord, je suis un peu d'accord avec toi.
1: T'es pâtissier où, Alexandre?
4: À Toul, je suis à mon compte.
1: Ouais.
4: Et puis voilà.
1: Quelle est la pâtisserie qu'il faut venir manger si on vient chez toi?
4: Ah bah alors chez moi, je suis pâtissier de métier, mais je suis spécialisé dans le pâté lorrain. Voilà, je fais les marchés, moi.
5: Pâté d'accord. Lorrain.
1: C'est-à-dire que t'es pâtissier, t'es en train de me dire que tu fais du pâté.
3: C'est ça, ça n'a rien à voir.
5: C'est quoi du pâté lorrain?
1: Rien à voir.
4: Du pâté lorrain, je fais des pâtés lorrains sur les marchés.
1: Voilà. Ah, ouais. Je suis serrurier, mais je suis devenu pisciniste.
4: Non, mais c'est une histoire de famille.
1: Ouais, t'inquiète.
5: Ah, ça a l'air bon.
1: Je te présente Stéphanie. Stéphanie, elle fait quoi dans la vie? Stéphanie, elle est au chômage, c'est ce qu'on m'a dit?
6: Oui, j'ai perdu mon emploi il y a 2 mois.
1: Ah, bon, on va t'aider à retrouver. Tu cherches dans quoi?
6: Du coup, là, je cherche dans les écoles. Là, ça va être les vacances, mais pour la rentrée, j'espère trouver quelque chose.
1: Ah oui, c'est vrai que trouver dans les écoles au mois de juillet, c'est vrai que c'est pas ouf.
6: C'est ça.
1: Mais tu cherches dans quoi dans les écoles?
6: ATSEM principalement.
1: D'accord, très bien. J'ai compris. Ma petite Stéphanie, bon, on attend la troisième personne. Ouais. Je sais pas ce qu'ils foutent au standard. Ils sont deux, mais bon, comment? J'ai pas compris. Jeune homme, si vous me parlez, vous parlez fort. Allez là, la troisième personne. Elle est là, la troisième personne. C'est Maëva. Bonjour Maëva.
7: Bonjour.
1: Qu'est-ce que tu fais Maëva comme petit métier Maëva?
7: Je m'occupe des gens à la maison.
1: C'est bien ça, de s'occuper des gens à la maison. Les vieux, les moins vieux, les très vieux, les gens malades.
3: Non, les gens qui rentrent dans sa maison.
7: Les plus âgés. Et je fais tout ce qu'il y a dans la maison.
1: C'est bien. Hey, fais attention à eux parce que là, j'espère que Mamie Glouglou, hein, là, avec les. Tu avais vu, il y a déjà eu 3 décès.
5: Oui.
1: Malheureusement, je pense qu'il y en aura d'autres. Faut faire attention à nos aînés. Hein. Faut faire attention à eux. Si vous en connaissez à côté de chez vous, jetez un œil aux fenêtres. Si vous voyez si c'est pas les volets sont pas relevés ou des choses comme ça.
7: Ouais.
1: Hein, on est d'accord. Faut faire attention, ma petite Maëva.
7: Ouais, c'est hyper important.
1: On va commencer par toi. T'étais forte en géographie à l'école?
7: Oh, pas du tout.
1: Allez, tu vas être contente. 1, 10 ou 100 euros à gagner. On révise la géographie. Quelle mer borde la Jordanie, Israël et l'Arabie Saoudite? Est-ce la mer Rouge, la mer Caspienne, la mer de Corentin?
7: La mer, vous pouvez répéter?
1: La mer Rouge, la mer Caspienne, la mer de Corentin.
7: Ben, la mer Rouge.
1: Oui, bonne réponse. On enchaîne avec Alexandre. Alexandre, quelle est la capitale du Maroc? Marrakech, Rabat ou Gims est là-bas pour payer moins d'impôts?
4: Je dirais la 3, mais c'est la 1, Marrakech.
1: Et pas du tout, c'est Rabat.
5: C'est
1: un faux ami. Hey, tout le monde croit que c'est Marrakech, mais c'est
3: la capitale touristique.
1: C'est comme tout le monde pense qu'en Australie, c'est Sydney, alors que c'est Canberra.
4: Mm-hmm. De toute façon, j'étais nul en
1: géographie. Ça s'est vu. Attends, ne bouge pas, je vais enchaîner avec Stéphanie. Ne bouge pas, tu vas peut-être prendre 100 euros sans rien faire. Quel canal, ma petite Stéphanie, relie la mer Méditerranée à la mer Rouge? Le canal de Panama, le canal de Suez, le canal plus avec le bouquet cinéma pour adultes.
7: Le canal de Suez.
1: Bravo. Puis alors, elle me l'a fait sans aucun doute. Oui, bam, c'est sorti direct.
3: Le canal du Panama, oui, de l'autre côté, oui. Voici
1: la question rapidité entre Stéphanie et Maëva. Écoutez bien les filles, pour vous départager. Combien d'habitants compte la ville de La Ferté-Bernard, le plus proche gagne? Maëva. Maëva, La Ferté-Bernard.
7: De quelle ville?
1: La Ferté-Bernard.
3: Attention, ils ont fait construire récemment beaucoup, là.
1: Vite,
3: La Ferté-Bernard.
1: Vite. 1500. Combien elle me dirait, la petite Stéphanie?
6: 3600.
1: 3600, c'est Stéphanie, parce que c'est 8740.
2: Eh oui, je l'ai dit, ça fait construire. Près du Mans, c'est ça.
1: 8740, ça veut donc dire, écoutez-moi bien, que c'est Stéphanie qui va choisir l'enveloppe 1, 2 ou 3, et c'est ça qui est bon. C'est qu'elle ne sait pas où il y a 1 euro, il y a 10 euros, il y a 100 euros. Stéphanie, laquelle tu prends?
6: La 2.
1: La 2, je la mets pour Stéphanie. À qui je donne la 3? Il y a Maëva et Alexandre.
6: Maëva.
1: À qui? Et donc Alexandre, la 1, évidemment.
6: Ouais.
2: Ah. T'imagines si Alexandre gagne?
1: Est-ce que vous voulez que j'ouvre celle d'Alexandre?
2: Ouais. Ouais.
1: Alexandre?
6: Ouais.
1: Tu gagnes 1 euro.
2: Bravo, Alex.
1: Oh.
6: Ah bah,
1: fais bien attention, va les placer en livret A immédiatement.
3: Ah, oui. Pense pas tout.
6: Bah, j'espère bien. Ouais, ouais.
1: Ah, voilà. Garde ta monnaie pour les bonbons. Bisous, je t'embrasse. Il reste Maëva et Stéphanie. Stéphanie, tu t'es pris l'enveloppe numéro 2. Stéphanie, est-ce que tu veux changer ou est-ce que tu veux garder?
6: Je garde l'enveloppe numéro 2.
1: Comment?
6: Je la garde.
1: Pietre te dira toujours cette phrase.
3: Il faut switcher. Ouais. La dernière fois que je l'ai dit, ça a marché. Et à chaque fois qu'on ne m'écoute pas, ça ne marche pas.
2: Non, la dernière fois, ça n'a pas marché.
3: Si, ça marchait, bien sûr.
1: C'est pas grave, on garde.
3: Allez, ben voilà.
6: Oui.
1: Eh bien, sache que...
3: Ah non.
1: Sache que...
2: Qu'est-ce qui se passe?
1: Ah si,
3: tu vas le dire.
1: Sache que...
3: Ah, il va le dire.
1: L'enveloppe gagnante est...
3: Il va nous le dire.
1: Dans un instant.
3: Oh oh,
1: ça c'est vicieux, c'est vicieux. 17h, salut, un point sur les news, un point sur l'info. Est-ce que Stéphanie a eu raison de garder son enveloppe, de ne pas changer? Est-ce qu'elle va prendre l'enveloppe à 10 euros? Est-ce qu'elle va prendre l'enveloppe à 100 euros? Vous restez avec nous, c'est Europe 2, voici les news.
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1: Toute l'équipe revient dans un instant. Jérémy Desiderati pour les news. Salut Jérémy.
10: Salut Coé, bonjour à tous. Le mercure affole les compteurs encore aujourd'hui. 43 degrés ont été relevés dans le Cher, le Maine-et-Loire ou l'Indre cet après-midi. Des dizaines de records de chaleur ont été battus. 5 départements de la Normandie et du Nord rejoignent la vigilance rouge canicule demain. 54 départements seront en alerte au total. Chaleur qui a conduit à un drame aujourd'hui dans le Vaucluse. Deux enfants de 2 et 4 ans ont été retrouvés morts cet après-midi dans une voiture à Carpentras. Est difficile dans ces conditions d'apprendre ou d'enseigner quoi que ce soit. Plus de 1350 établissements scolaires sont restés fermés aujourd'hui, annonce Édouard Geffray. Le ministre de l'Éducation précise que plus de 5000 candidats aux oraux du bac seront reconvoqués en matinée, soit cette semaine, soit en début de semaine prochaine. Pas question pour l'heure de décaler le brevet qui débute vendredi. Et sous ce soleil de plomb, un autre indicateur vire au rouge. La qualité de l'air est qualifiée de mauvaise cet après-midi selon le site Atmo France. Les départements du Nord, du Centre, de l'Est et toute la région Île-de-France sont notamment concernés. Face à cette situation, les autorités recommandent aux personnes sensibles de limiter les déplacements et les activités physiques en extérieur. Perte de temps, une plainte non prioritaire ou encore une absence de suivi, ce sont les premières conclusions du rapport d'enquête dans l'affaire Liana. Deux semaines après la mort de la collégienne, l'inspection générale de la justice dénonce un manque de suivi du parquet et de la gendarmerie. 134 personnes ont été placées en détention provisoire depuis la demande de réexamen des 70 000 plaintes ordonnées par Gérald Darmanin. Et puis la température va encore monter d'un cran à l'hippodrome de Paris-Longchamp pour Solidays. Le festival porté par Solidarité Sida est attendu vendredi, samedi et dimanche. Pensé comme un lieu de fête et d'engagement, il rassemble chaque année des milliers de jeunes autour de concerts, de rencontres et d'initiatives solidaires. Toutes les infos et la billetterie sont à retrouver sur solidays.org. Ambiance brûlante d'abord côté ciel, la barre des 40 degrés est donc atteinte sur une bonne partie du pays, de la Charente à la Gironde en passant par le long de la Loire. Chaleur toujours aussi exceptionnelle qui pourrait tourner à l'orage sur les reliefs et dans la moitié nord. Le calvaire se prolonge cette nuit avec pas moins de 28 degrés attendus dans la capitale ou encore du côté de Bordeaux. Et face à cette chaleur, l'appel du large se fait de plus en plus pressant. L'entrée dans l'eau sera rude quand même entre les Côtes d'Armor et le Pas-de-Calais. La Manche n'est qu'à 18 degrés cet après-midi. Gros contraste entre les 22 degrés de l'océan et les presque 40 sur les bords de l'Atlantique. Parasol et crème solaire obligatoires sur la plage face à l'index UV de 8 minimum. En bord de Méditerranée, la mer sera plus douce à 26 degrés sur la Côte d'Azur et en Corse. Très bon après-midi avec Coé sur Europe 2.
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1: Si vous aimez l'équipe de France, vous voulez que ça... Merci. Vous voulez que ça gagne l'équipe de France? Vous voulez que ça gagne? Écoutez bien, il y aura Ousmane, il va marquer dans un instant, comme ça nous allons les aider. Nous aurons le retour du bon code pour Bad Bunny. Je vous ai
5: Bad Bunny, pardon.
1: Je vous ai beaucoup aidé. Je vais moins vous aider, sinon ça va être gagné très vite.
2: Ah bah ouais, là, là.
1: Envoyez Bad Bunny au 7, 12, 13. Il y aura tout à l'heure les 100 balles et 1 mars en fin d'émission pour gagner 100 euros. Et 1 mars, nous ferons un point sur toutes les news de la Coupe du Monde. Parce que des fois, même si vous êtes nul en foot, un peu comme nous, il y a des news quand même chaque jour qui passent. Comme ça, on vous les donnera, vous pourrez frimer. Je vous parlerai d'une histoire de karma pour un monsieur dans un instant. Je vous parlerai de gens qui ne sont pas contents rapport à une fécondation in vitro. Mais d'abord, retour de Stéphanie et Maëva. Stéphanie, bonjour les filles, coucou.
12: Salut.
1: Maëva est toujours là?
12: Oui.
1: Stéphanie est toujours dans sa voiture. Qui roule? C'est Maëva ou c'est Stéphanie?
12: Ah non, moi je suis dehors, mais je suis chez moi.
1: Dingo.
12: Je ne roule pas non plus.
1: D'accord, il y a un bruit, il y a quelqu'un qui vit près d'une autoroute, visiblement. Stéphanie a pris l'enveloppe numéro 2, il reste 10 euros et 100 euros. Stéphanie a pris l'enveloppe number 2. Stéphanie, est-ce que tu veux changer?
12: Non, je garde la
1: 2. Ça veut donc dire, Stéphanie, que si dans l'enveloppe numéro 2 que tu as pris tout à l'heure... S'il y a 100 euros, c'est pour toi. Les 10 euros sont pour Maëva. Sinon, c'est Maëva qui, sans rien faire, en se trompant, a peut-être gagné 100 euros. J'ouvre ton enveloppe ou j'ouvre l'enveloppe 3, Stéphanie?
12: Celle de Maëva.
3: Tu vas voir.
1: Ça part. C'est quoi ta théorie, toi?
3: Qu'il faut switcher quand tu as le choix à la fin, il faut switcher. Parce que sinon, tu vas voir, c'est Maëva qui va se retrouver avec le truc à 100 euros.
1: Question de probabilité?
3: Oui. Ouais, question de feeling aussi.
1: Dans l'enveloppe de Maëva,
3: regarde bien.
1: Il y a.
3: Et regarde bien.
1: 100 euros! Bam! Oui, Maëva, 100 euros pour toi, Stéphanie, 10 euros. Mais fallait switcher, Stéphanie!
3: Écoutez-moi!
1: Enfin, écoutez-moi, ce grand bidule! Enfin, je vous le dis pas tous les jours, mais là-dessus, il a raison. Je sais pas pourquoi d'ailleurs. Bisous, je vous embrasse, bisous les deux. Bisous. Il y a une galère dans les infos qui est arrivée à un couple américain pour avoir un enfant. Ils ont fait une FIV, une fécondation in vitro. Après la naissance du bébé, ils se sont rendus compte qu'ils n'étaient pas les parents biologiques. En fait, il y a eu une inversion, un échange d'embryons à la clinique de fertilité.
3: Aïe.
1: Qui s'est occupé de la FIV. C'est terrible, ça. Tu crois que
3: on
1: n'est pas rouquins, tous les deux, si on nous sort un petit...
2: rigoles, mais ça doit arriver souvent, quand même.
3: Bah, normalement, non.
1: Je pense que ça arrive et tu ne t'en rends pas compte. Je pense que ça arrive.
3: Ils le disent pas.
1: Ouais. Non, mais le pire, c'est quand tu rencontres que le père biologique, il est en prison pour meurtre multiple, il a tué la moitié d'une ville. Ouais. Tu dis, qu'est-ce qu'on fait, le petit, on le garde ou...
3: Il a eu 3 cancers en plus en même temps, juste avant.
1: Eh, tu découvres, tu découvres un de tes enfants n'est pas un de tes enfants. Qu'est-ce que tu fais?
5: Alors, si j'avais fait une FIV, je suppose, parce que sinon...
1: Non, en soi, inversion à la maternité. Les bébés, on les inverse.
5: C'est compliqué. Bah non, mais...
1: Qu'est-ce que tu fais?
5: Tu l'as élevé, donc...
1: Tu t'en rends compte, il a 15 ans, on te dit, c'est pas le vôtre.
5: Bah non, mais c'est mon fils quand même, quoi.
13: Mais tu cherches le vrai?
5: Tu veux savoir forcément.
1: Est-ce que tu chercherais le vrai qui vient de ton ventre et qu'on a? Ou est-ce que tu dis, je suis là, bon, je le garde?
3: Bah, ça dépend s'il est bien ou pas.
5: Non. Mais je pense que je chercherais à savoir quand même.
1: Attendez, l'autre, il est mieux quand même.
13: Il boite là, non?
5: L'enfant que j'ai élevé, évidemment que ça sera mon enfant.
1: Pietro.
3: Ah, moi, le mien, c'est. Je lui demande de me rembourser tout ce qui m'a coûté.
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1: Si tu peux changer. Bon, Tony, qui va bientôt être papa.
2: Moi, je vais être papa, ouais. Mais sinon, le truc, c'est que...
13: Tu viens de me rappeler, là.
1: Oh la vache. Tu sais que des fois, j'ai l'impression que j'ai pris une petite aiguille, j'appuie sur le bouton reset derrière. Ah, moi? Ah oui, il va être papa.
5: Bah, si c'est pas le tien.
2: Si c'est pas le mien.
5: C'est pas le tien.
2: Ouais, franchement, je le vends en pièces détachées.
5: Alors que tu l'as élevé pendant quelques années.
2: Non, bien sûr que je suis à fond dessus. Ah. Mais par contre, tu sais, dans Desperate with Wave. Tu me dis comme tu veux, toi, mais moi je le dis comme ça.
5: Gabriella, elle a eu Solis, elle a eu un échange de ce fille.
2: Exactement,
5: oui,
2: ça. Elle a une fille, il lui file la mauvaise, du coup. Elle a rien à voir avec elle, elle est obèse et tout, la petite, malheureusement. Ouais. Et ça, la sienne qui est super jolie et tout, elle est dans une famille de...
3: Et c'est dans quoi ça? Dans quelle série?
2: Desperate with Wave.
1: Ah, elle l'a dit là.
5: Mais dans la vraie vie, je crois que ça s'est passé. Hein. C'était passé aux infos, justement, une maman.
1: Là, c'est ce qu'il vient de dire.
2: Ouais.
5: Non, mais pas celui-là, en France, je te parle.
2: Ouais.
5: Enfin, un couple américain, en France, ça s'est produit.
13: Bien rattrapé.
5: Non, mais la dame était passée aux infos.
1: Tu peux me répéter la prononciation?
2: Desperate with Wave.
1: On s'arrête là-dessus.
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1: Allez! t'étais bon en anglais, toi, à l'école. Ousmane, il va marquer. C'est ce soir, 23h, la France va gagner.

0: 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Allons enfants de l'après-midi, sur Europe 2, il y a Coé. Oh, j'ai le frisson.
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3: Salut, ça va aujourd'hui, vous êtes en forme? Ça oui. Va bien, la vie est belle?
4: Ouais.
3: Ouais, mais moi aussi, ça va, je suis heureux, je suis en pleine forme, je suis bien. Aujourd'hui, on est lundi et pourtant, il fait 40 degrés jusqu'à 41 dans toute la France. Elle est belle la vie, non? C'est chaud, je suis d'accord.
5: Bah, elle est belle la vie, non, à 41, non, elle est, plus, elle est
3: un,
5: pas belle la
3: j'ai
5: vie.
3: J'ai un copain qui m'a envoyé des messages, j'embrasse tous les boulangers de France, les boulangers les gars. Demain, il faut qu'on fasse un bisou au boulanger demain matin. Mmh. Les boulangers, devant le four, en pleine nuit.
6: Ce week-end, je suis allé dans une pizzeria. Je pense qu'il faisait 50 dans le truc.
3: Non, mais je crois que les gars, c'est terrible. Donne-leur de l'eau, hein, les gars. Sinon.
7: Et dans les food trucks.
5: Non, mais attends, l'autre fois, je suis rentré avec ma 307 pourrie. Elle chauffait tellement. Après, j'ai fait un truc, je sais pas si c'est vrai ou pas. J'avais vu ça une fois. J'ai mis le chauffage. Parce que j'étais dans le rouge, elle allait exploser la voiture.
7: Et toi, coup, tu mets le chauffage.
5: J'ai rajouté les chauffages à fond pour refroidir le moteur plus vite, en fait, renvoyer la chaleur vers l'habitacle. Bah, ça a marché.
4: Ouais.
5: Les mecs, dans ma voiture, j'étais en plein cagnard.
4: Avec le chauffage.
5: Avec le chauffage à fond, dans les embouteillages, mais... il devait faire 60 dans l'habitacle.
3: Tu mec, il est torse nu en sueur. Ouais, ça va, ça va.
4: Non, c'est une chipoule.
5: Ouais.
7: Mais quand est-ce que tu la changes, ta
5: caisse? C'est dis ça à la direction là-haut, là, qui nous donne des sous. Là.
3: C'est une cuisson, vapeur, en fait.
7: Molo.
3: C'est un air fryer, ta voiture.
5: C'est un air fryer, mais je suis arrivé poulet rôti.
4: Des rôtis, quand t'es arrivé chez toi, ça fait ping.
8: Je l'ai eu au téléphone, je te dis pas le bouc en
5: main. Ah oui, j'avais Tony au téléphone.
3: Tu es au téléphone, il me dit ah,
4: viens.
8: Putain, mais t'as ouf.
5: Ah, mais ça a marché, sinon je l'ai sauvé. Sinon la voiture, elle partait en flammes sous le tunnel.
3: Dans un instant, deuxième chance pour vous d'ouvrir le code et d'ouvrir le coffre-fort pour gagner les places pour Bad Bunny. Je n'aiderai plus maintenant. Il fallait écouter le début d'émission.
5: Ouais.
3: Je vais moins aider. Je vais aider en début de chaque émission, mais après, j'aiderai plus.
4: Après, vous pouvez écouter en podcast pour voir tous les codes.
3: Écoutez l'émission en podcast. Si c'est pas gagné, là, si c'est gagné, c'est réglé. Si c'est pas gagné, écoutez en podcast, ça vous donnera des indices pour l'émission de demain. De toute façon, l'émission est écoutable en podcast dès que vous le voulez. Elle est tout de suite mise en ligne et on embrasse tous ceux qui nous écoutent en décalé. Il y a dans l'actu, un militaire brésilien qui a tenté de se débarrasser de sa femme. Pour ça, il a organisé une soirée romantique. Il a empoisonné le verre de vin de sa compagne.
4: Alors ça,
3: moi, ça existe que dans les Colombo.
5: Les séries télé.
3: Pour moi, c'est le début du Colombo et que le mec s'y retourne. Est-ce que je vais vous sers un petit verre? Bloup, bloup, bloup. Le mec, il ramène un verre. Écoute-moi bien, il est trouble. Il y a des trucs.
5: Il fume.
3: Le verre, il fume. L'autre, il se rend compte de rien. Ouais, je vais prendre celui-là.
4: Il a oublié les œufs de caille.
3: C'est un délire. Hein. C'est un délire. Eh bien, sauf que là, le problème, c'est qu'elle s'est méfiée. Faut quand même être à un haut niveau pour se méfier de son mari qui te sert un verre. C'est quand même là, elle a changé les verres.
4: Oh là là.
3: Du coup, c'est lui qui est mort.
5: Ah bah oui.
3: C'est malin. Fort. Il s'est auto-empoisonné.
6: Ouais,
3: c'est
6: malin.
3: Ça. Tu m'as tué.
5: C'est-à-dire que lui, c'est lui qui a pris le verre qui fume. Ouais. C'est pas
8: non, c'est
5: quoi.
8: Elle qui lui a échangé son verre.
5: Oui.
3: Je vais vous dire, ça fait plaisir de voir que la confiance, c'était le pilier de ce couple. Vraiment, c'est la confiance.
4: Mais t'imagines un truc comme ça?
3: Mais tu peux pas, mais jamais j'oserais faire un truc pareil.
5: Mais tu te fais, ils se font tous
8: griller. Toi non, mais ton ex femme, tu te fais griller.
3: Franchement,
4: ouais.
3: Si elle pouvait me le faire,
4: oui.
3: Non, tant que je payais, non.
5: Ah bah oui.
3: Non.
4: Mais maintenant.
3: Non, tant que tous les mois il y avait le chèque. Non, maintenant trop peur que le chèque n'arrive pas, malheureux. Non, quelle horreur. Les couples qui divorcent, mais quelle horreur.
4: Fallait pas que je lance.
3: Comment les gens peuvent passer autant de temps ensemble? Et d'un seul coup, autant se déchirer à la sortie.
5: Parce qu'ils ruminent le temps, et je pense qu'avant le divorce, il y a la phase de rumination, de on s'aime plus, machin.
3: Vous savez ce que
5: rumine,
3: je pense
5: ça rumine, ça rumine.
4: Que
3: plus t'attends. Vous savez ce que je pense? Je pense que c'est pas ça. Je pense que c'est les bonnes amies ou les bons amis.
5: Ah, qui montent la tête.
3: L'entourage. Qui viennent donner des petits coups de pique. Ouais. S'il te réveille le matin, il dit, mais regarde, il est parti avec sa nouvelle pouf dans les îles. Lui, il veut pas te donner 2000 euros après tout ce que t'as fait pour lui. Et tu sais, je pense qu'il te remonte comme des coups.
5: Et ça rumine, du coup. Ouais.
3: Moi, je pense, les gens qui m'écoutent, qui ont divorcé, qui ont vécu ça, je pense qu'ils se disent, il a raison. Je pense que les amis de l'autre, ou les tiens. Des fois, tu dis, oh bon, allez, bah, je lui laisse encore 15 jours. Ils arrivent, ils me regardent. Regarde le truc qui vient de s'offrir, il vient de changer sa voiture. Et toi, tu dis, c'est vrai, salaud. Non, mais c'est, honnêtement.
8: Ça sent le vécu, non?
3: Non, mais je pense que quand il n'y a pas d'argent dans un couple qui divorce, ça pose moins de soucis. Pas d'argent, pas d'enfant. Bah, honnêtement, tu te sépares, allez, t'as un appartement, tu coupes en deux.
4: Exactement.
3: Voilà, machin. Mais je crois que dès qu'il y a un peu de sous, et que les enfants en jeu, ouais. Ça devient...
6: Et là, il y a un gars qui est en train de nous écouter qui dit oui, il a raison, je vais en mettre une cuillère de plus.
3: Non, ouais, rajoutez ça, là-dessus un soupçon de tromperie avec les bons copains qui disent hey, regarde-le là où il est avec la nana qui a 20 ans de moins que toi.
5: Hein, et qui est vachement mieux.
3: Corentin, reviens.
4: Non, c'est bon.
3: Si, reviens. Non. Ça, n'était pas, ça n'était pas que pour toi ce que je disais là.
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4: Il n'était pas médecin, le gars.
3: Oh,

0: invités, Lucas, Laetitia, Margot, Sabine, Megan. Non, ce n'est pas BL5 qui se reforme avec de nouvelles personnes. C'est tout. Non, non, c'est pas un nouveau boys band. Ce sont celles et ceux qui ont décidé de jouer et trouver le bon code pour ouvrir le coffre-fort pour les places pour Bugs Bunny.
1: Oh, Bugs Bunny.
0: C'est vous qui m'avez embrouillé avec votre Bugs Bunny là. À tout de suite.
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2: Oui, bonjour, c'est Europe 2 que vous écoutez. Qu'est-ce qu'il y a, Arrête-toi. Je te jure, non mais il y a un moment. Corentin. Quoi? Tu sais que je t'aime beaucoup plus que celui qui est à ta droite.
3: Oui, bon, ça on s'en fout, mais.
4: Mais celui qui est à sa droite, il a le code.
3: Ça se voit.
2: Non, non, c'est à sa gauche celui qui a le code.
4: Non, c'est moi qui l'ai.
2: Non.
4: Je sais.
2: Donne-moi l'oreille.
5: Non,
2: donne-moi l'oreille.
5: Pas ça, il l'a pas, Coco.
2: Donne-moi l'oreille.
3: Il l'a pas.
4: Si, c'est
3: non,
4: ça.
3: Mais je te dis que tu l'as pas. Mais je. Pas du tout.
2: Porto quoi. Allez, c'est bon. Donc vous allez arrêter parce que je vais pas supporter ça tous les jours, les petites messes basses de donne-moi le code pour ouvrir le coffre.
3: Non, ce qu'on peut faire, c'est que tu leur laisses des tentatives, mais à 100 balles. Vous mettez 100 euros ou 10 balles.
4: Je les ai.
3: 10 balles.
2: Ah, à chaque tentative, 10 balles.
3: Non, 50. Allez. 50, vas-y.
2: Quoi ? 50 balles ?
3: Ouais. Allez, vas-y.
2: T'es sûr de toi ?
3: Ouais, c'est chaud.
4: Non, mais par contre, si c'est lui qui gagne, s'il a le bon code, c'est lui qui gagne.
6: Avant les auditeurs.
5: Ah oui, c'est ça le truc.
2: Allez-y. Tu veux jouer 50 balles ? Tu veux jouer 50 balles ?
3: Ouais, 50 balles.
2: Allez, mon Corentin.
5: Non, mais t'es sérieux, Corentin ?
3: On va faire un pot. Je vais aller voir Bad Bunny, j'en ai rien à foutre.
4: Toi, t'as mixé au black.
2: Corentin.
4: Tu sors des billets, là.
2: Je croyais qu'il y avait.
4: Il n'y a pas une facture.
2: Je croyais qu'il n'y avait plus de black.
3: Mais toi, tu te chasses dans la merde comme ça, là. Arrêtez, là.
2: Il l'a mis dans une enveloppe et écrit c'est toujours ça qu'on aura pas l'URSSAF.
3: Allez, je vais essayer.
2: Amène-moi ton billet de
3: code. Si je fais le bon, je fais le bon. Non, mais vraiment, il n'y a pas
4: de. S'il fait le bon, c'est lui qui a la place.
3: Non, non. Ah, mec. Mets-moi une droite, toi, tu vois.
2: Non, l'argent d'abord. Non, l'argent.
3: L'argent.
5: Il a donné, il a repris.
3: Tu l'as repris dans ta poche, arrête tes conneries.
2: L'argent est là.
5: Oh, 50.
2: Il a voulu mettre 50 euros, ce qui est dingue, parce que les auditeurs, c'est gratuit pour eux, mais il a voulu mettre 50
4: euros. Est-ce qu'on le donne, son code ? Tu le donnes ?
2: Non, il le donne pas, il le tape.
3: Et si j'ai le bon ?
2: Non, il le tape.
4: Mais s'il a le bon, il prend la place.
2: Allez, vas-y.
3: Allez,
2: 50 balles.
6: Attends, mais réessaye vite fait, là.
2: Rentant, j'adore Corentin. Je pense que Corentin, lui, à mon avis, il est capable de mettre surtout sur l'impair. Arrête tout sur l'impair.
3: Il a encore 50 balles.
5: Non, mais on arrête là.
2: Nous allons jouer avec.
4: Il en a plein.
2: Passez-moi Mégane.
6: On dirait les mecs au casino, je m'en
5: fais. Non, je fais Mégane d'abord.
2: Non, Mégane, ça va ma petite Mégane ?
7: Mégane
5: d'abord.
7: Ça va être,
2: oui, Mégane, t'as vu, il y a une émulsion. Je sais pas si ça se dit, c'est une émulsion.
4: Non, il y a une émulsion, c'est en cuisine.
2: Franchement,
3: on sent l'émulsion.
2: Ici, il y a un petit jus de poulet. Tout ça pour le concert de Bad Bunny, t'aimes bien ?
7: Oui.
3: Ah, il est ému.
2: T'es fan ?
3: C'est pas toi qui as mis 50 balles.
2: Les places pour la Défense Arena, plus le transport, plus l'hôtel. Tu me donnes le code, je t'écoute.
7: 62,90.
4: Non, c'est pas ça.
2: C'est pas ça. Bisous, ma petite Mégane. Je t'embrasse.
7: C'est pas grave.
2: Je t'embrasse
7: merci.
2: Fort. Bisous. Allez, tu feras rejouer. Sabine !
8: Oui, bonjour,
2: Coé. Coucou, Sabinette. Sabine, t'aimes bien ?
8: Oui.
2: T'aimes bien Bad Bunny ? Pas du tout, parce que je m'ennuyais ce soir-là, j'avais rien de prévu. Ah, alors, donne-moi le code.
8: Voilà, c'est ça, mais je ne vais pas vous le dire. Non, j'adore.
2: Vraiment. On va essayer d'ouvrir.
8: Oui ? Je te donne mon code ?
2: Ah, oui.
8: 6-2-3-0.
2: 6 2.
4: Oh, ça m'en
2: il a de la gueule celui-là. 0, il a de la gueule.
4: Celui-là, il a de la gueule, mais c'est pas celui-là.
3: Yes.
8: Ah non.
4: Désolé. Tu donnes des indices un peu ou pas là ?
3: Non,
2: je ne plus. Maintenant, c'est à réécouter en podcast. Je le dis pour les auditrices et les auditeurs qui nous écoutent, j'ai donné des indices dans la première partie d'émission. Si vous avez raté, écoutez le podcast de l'émission pour prendre les indices pour demain.
4: Quoi ? Je les avais, tes numéros là.
2: Non, tu les avais pas. Puis tout à l'heure, tu les as pas. Au revoir, Margot. Non, c'est Margot maintenant. Au revoir, Sabine, et bisous, Margot. Ça va, Margot ?
9: Et bonjour, ça va et vous ?
2: Et bonjour ! On est dans quel coin du sud ?
9: On est à Aix-en-Provence.
2: Le et bonjour, il me met tellement de bonne humeur, le et bonjour. Je t'écoute, ma petite Margot.
9: Alors, je vais essayer le 60-92.
2: 60-92, waouh, pas du tout. Margot, tu rejoueras ? Je t'embrasse.
9: Avec plaisir.
2: Pour envoyer bisous, je t'embrasse fort. Bisous à Aix-en-Provence. Pour envoyer Bad Bunny au 7, 12, 13. Pour jouer avec toujours pour un dernier, je prends Lucas. Allez, Lucas. Allez, Lucas. Allez, Lucas. Allez. Lucas.
10: Salut Koé, salut, salut l'équipe.
2: Tu penses que t'as le code, Lucas?
10: Bah, j'espère en tout cas.
2: Vas-y mon ami, on a le coffre qui est là, Stouff est devant, c'est elle qui tape les codes. Vas-y, donne-moi.
10: Alors, 6304.
4: Pas mal ça.
2: Oh, pas du tout.
10: Eh merde.
2: Bisous mon ami. Bisous mon ami. Oh là là là là, il y a un suspense terrible.
3: Je remets 50.
2: J'aime bien.
3: Allez, allez. Allez, on attend. On lui fait le prix. Eh, si vraiment je mets trop de billets, au pire, si je les gagne, je les revends. Non, mais tu sais ce qu'on fait.
5: Mais si, arrête. Si on peut mettre on quoi, des
3: l'argent dans le coffre.
11: Mais si, j'ai
3: pour l'auditeur.
11: Non, je les garde.
3: Calme-toi, calme-toi.
6: J'ai l'URSSAF au téléphone qui me dit de pas trop jouer quand même.
11: Retourne bouffer les pizzas.
2: Ouais, il y a madame Simonin de l'URSSAF Paris qui dit allez-y doucement, il y a quand même une facture à payer.
11: J'inviterai avec moi,
2: Bad Allez, Bunny. On y va.
4: Ah, c'est drôle, tu l'invites à Bad Bunny, la meuf de l'URSSAF.
11: Ça marche plus.
5: Ah, mais
3: si,
5: oui,
3: ça marche, t'inquiète pas, ça marche, vas-y. Vas-y, appuie sur le vert.
2: Non, non, ça marche pas, là, ça marche pas. Non, ça marche pas. Non, non, refais. Non, non, ça marche.
11: Non, du coup.
2: Non, non, remets à zéro, ça n'a pas marché. Fais le vert d'abord.
6: Valide.
5: Non,
6: valide.
5: Non, vous êtes en train de tout me machiner là.
2: Non, ça marche plus. Ça y est, il est rebloqué. Attends, moi j'ai son billet de 50 dans la main, je veux qu'il tape son code. Et pourquoi ça marche plus?
3: Ça va revenir, ça va revenir.
2: Attends, ça va revenir.
3: Corentin,
2: garde-le en tête. Ouais. Je le mets là, ton billet.
5: Ouais, il y a trop de faux codes qui ont été
11: mis.
2: Il joue, il en est à 100 euros pour avoir les places. Vraiment, ça va lui coûter plus cher que ce
5: Au Black. Tu voulais mettre combien comme code là?
3: Bah, je le dis pas.
2: Non, non, il le dit pas, surtout pas. Ah, non. Oui. Ah non, restez avec nous, c'est Europe 2.
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2: Ce qu'il faut retenir de la Coupe du Monde dans un instant avec les infos de la Coupe du Monde, a-t-il le bon code? Le coffre-fort va-t-il s'ouvrir pour vous?

0: temps, nous allons avoir les news de la Coupe du Monde de football. Pas une seule fois Europe 2 dans le jingle, y a pas une seule fois Corée.
1: Attends, oui, on l'a fait entre deux pubs.
0: Ah ouais, bah vous auriez pu mettre l'essentiel quand même. Il manquait plus que
2: sélectionner un mec.
0: Ouais. Non mais vraiment, là, les gars, je vous ai dit faites un jingle, ok, bon on va lui mettre foot, on va lui mettre Chirac.
3: Il connaît rien, on va lui dire qu'il est toujours là.
1: Mais si je te dis que c'est Corentin, c'est pas grave.
0: Allez, c'est pas grave. Allez. Voici.
4: Voilà. J'ai mis son balle.
0: Il a mis 50 euros, Corentin, pour tenter l'ouverture. Pour tenter l'ouverture du coffre. Tu le fais tout de suite ?
3: Ah, on recommence ? Ouais.
0: Allez, vas-y.
1: Je suis sûr du code en plus.
0: Deux fois.
3: Là,
0: il en est à 50 euros de perdu. Il met une deuxième fois 50 euros parce qu'il veut gagner les places pour Bad Bunny. Allez.
1: Mais non, mais c'est pas possible.
0: Corentin, il faut qu'on joue souvent ensemble parce que
1: n'écoutez pas les indices en podcast, c'était de la merde. Parce que j'ai tout noté ce que t'as dit.
0: Je ne fais absolument rien.
2: Ça, je comprends pas.
0: Je ne fais absolument rien. 100 balles. Ça, 100 balles, Di Gianello.
1: 100 balles.
0: En même temps, avec le paquet de pognon au black que t'as fait pendant tes mix.
1: Oui, oui, combien il a pris, toi? Combien il a pris ce week-end?
0: Un point sur la Coupe du Monde. L'image de ce week-end, vous avez vu le drame qui arrivait au joueur canadien Ismaël Koné. Il s'est pris un coup de pied par un joueur qatari qui a mal joué. Il a salement joué. Hein. Il lui a cassé la jambe.
3: Mais non.
0: Ah ouais. Il a une double fracture du tibia péroné. Et le mec sera écarté des stades, lui, pendant plusieurs mois. Il a rien, le mec qatari.
3: Il a du
1: pratique. Est-ce qu'il a fait exprès?
4: Non, il n'a pas fait exprès, mais quand la blessure est grave, tu prends obligatoirement
3: le rouge.
1: Ouais, tu prends le rouge, ouais.
0: Bon, on a vu aussi un employé du Stade Azteca au Mexique qui a tenté de se faire un peu d'argent en louant son accréditation staff à des gens pendant la Coupe du Monde.
1: C'est pas con.
0: Contre 2500 pesos, 130 euros. Une personne avait le passe, il pouvait accéder à toutes les coulisses du stade, ce qui est que dalle.
3: C'est dangereux, quand même.
1: Ouais, mais au Mexique, c'est beaucoup. Mexique,
4: bah oui.
0: Il s'est fait attraper, il va être interdit de stade pour avoir fait ça.
3: Ah, c'est cool.
1: Mais il a acheté une baraque.
0: Ouais.
1: Parce que là-bas, c'est pas cher.
4: Bah non, avec l'amende qu'il va avoir, je pense que...
0: Non, je pense qu'il aura une amende, il ne pourra plus bosser, je pense que ça va être terrible. Et enfin, on embrasse Jérémy Doku, le joueur belge. Lui, il ne joue pas cette année. Pourquoi il ne joue pas? Parce qu'il voulait assister à l'essence de son enfant. Alors aujourd'hui, vous ne pouvez pas arriver sur les réseaux sociaux sans qu'on vous en parle. France Pierron a été écartée de la chaîne L'Équipe.
3: Ah, mise à pied?
0: Mise à pied. Alors moi, je trouve ça, je le dis, je trouve ça totalement débile de la part de la direction de la chaîne.
1: Oui, alors mise à pied, c'est un peu fort.
0: Non, mais que la direction de la chaîne dise, on n'est pas d'accord, ça ne regarde qu'elle. Parce que vous ne pouvez pas mettre des gens autour d'une table en disant, faites un talk show, et quand la personne dit une connerie, lui dire, ah bah t'as dit une connerie, on te dégage.
2: Mais
0: ah
2: parce non. que c'était l'animatrice principale.
0: Mais on
2: elle est censée arrondir les trucs, et c'est pas elle de...
0: Mais on ne met pas de côté, on dit, la chaîne se désolidarise, on n'est pas d'accord avec les propos, elle est tellement fan de foot qu'elle n'a pas fait attention à ce qu'elle a dit. Tu le prends avec humour.
2: Oui, et puis t'es sur L'Équipe TV, t'es pas sur TF1.
0: Non, mais tu le prends avec humour, écoutez ce qu'elle a dit. Ok, c'est engagé. Mais c'est pas non plus.
5: Je ne comprends pas. Quand tu as la chance, parce qu'il faut réaliser que c'est vraiment une chance de participer à une Coupe du Monde, c'est un bonheur inouï. Il y a des centaines de footballeurs qui tueraient pour être à ta place. Ça se représenterait peut-être pas plus jamais dans ta vie. C'est vraiment un moment particulier. C'est un rêve de gosse que tu réalises. Et tu vas quitter tout ça pour aller assister à la naissance de ton enfant, qui est un moment dégueulasse, excusez-moi, où le papa ne sert à rien.
1: Il a
5: un rôle de figurant.
6: Comment ça, on sert à rien?
5: Non, tu sers à rien. Tu tiens la main, tu prends une photo.
6: Qui encourage?
5: Non, bah super, la sage-femme, elle peut pas le faire?
0: Non. Non mais honnêtement, je pense que c'est une maman.
1: Oui, ah oui c'est
0: ce qu'elle
1: maman,
0: dit, c'est du
1: sûr,
0: vécu. On peut pas lui en vouloir d'avoir son point de vue. On demande aux gens en télévision d'avoir un point de vue. Si quand ils viennent donner leur point de vue, on leur dit, dis donc, qu'est-ce que t'as dit, rentre chez toi. Ah non, à un moment donné, c'est la différence entre la télé et Twitch. Twitch, YouTube, tous ces trucs-là, les gens, ils arrivent, ils donnent leur point de vue. Ils disent ce qu'ils veulent, ils racontent des conneries, mais grosses comme eux, parfois avec des dégâts plus débiles que le reste du monde, mais vous allez les écouter parce qu'ils sont cons, parce qu'ils sont outranciers, extravagants, tout ce que vous voulez, ou parce qu'ils sont sensés. La fille, elle fait de la télé, qui est un média, pardon, mais qui est plus en train de décliner qu'autre chose, qui doit lutter contre le digital. Elle donne son avis, ce qui pourrait être un buzz et un pic, et la chaîne fait « Oh là là, elle sera pas là aujourd'hui !»
1: Ouais, mais regarde, t'en parles, donc c'est un buzz.
0: Mais j'en parle parce que c'est un buzz, mais honnêtement, ça me choque pas au point de la supprimer de l'émission. Non,
1: moi, je l'aurais pas vu.
0: Franchement,
1: pour ça.
0: C'est ce que je te dis, au moment où à la limite, t'es la chaîne, tu dis « Eh, nous, on se désolidarise, on aime les enfants. »
3: Il y avait eu la même chose avec Daniel Bravo, celui qui était mis à pied sur Bein pour avoir des propos sexistes.
1: Alors ça, c'est pas pareil.
3: Oui, mais bon, ah bah ça non. peut être si, ça peut être interprété non, un peu non. misogyne aussi.
0: Propos, enfin, non, vois, c'est pas misogyne de la part d'une maman qui a eu des enfants et qui considère que c'est moche.
3: Oui, bah enfin, ça c'est son ressenti. Elle a pas donné son avis à un joueur qui prend une décision pour lui, d'homme pour lui. C'est sa décision.
0: En fait, c'est ça, Stouf, que tu comprends pas. Elle a tout à fait le droit de donner son avis, mais elle n'est pas obligée de le suivre.
3: Eh ben, on n'est pas obligé de le suivre.
0: La liberté d'expression, c'est de dire ce que tu penses, mais je ne suis pas obligé d'être d'accord avec toi.
3: De grande écoute, tu dis pas, tu vois, Stouf, c'est dégueulasse.
0: Madame la censeur, vous êtes censeur, madame la
3: censeur. C'est que ça se dit pas, c'est tout.
0: Pour moi.
3: Il y a des avis, garde ton avis, pour on moi, s'en branle, en fait, garde-le.
2: Bah non, pourquoi non, garde ton avis.
0: La liberté d'expression, c'est pas garde ton avis. Bah
3: si, celui-là, tu le gardes. Mais pourquoi c'est un joueur qui a pris une décision personnelle, ça le regarde.
0: Et elle a le droit de pas être d'accord.
3: En plus, à ce gourre, parce qu'il était absent pour des problèmes de pas voir sa femme, poussé pour des problèmes de santé, de respiration qu'il a, ce monsieur. Donc, déjà, rien à voir.
2: Tu es dictatrice,
3: mais non, sa vie privée, ce monsieur ne vient pas rentrer en compte.
0: Mais t'as tort, elle a le droit de donner son avis.
3: Regarde lui et son sélectionneur, en plus.
0: Elle a le droit de donner son avis, t'as le droit de pas être d'accord.
3: Elle le garde
2: donc,
3: son avis.
2: Donc toi tu dis t'as, quand tu penses quelque chose tu te tais.
0: Toi tu fais des émissions de débat et les gens qui sont pas d'accord avec toi qui gardent leur avis.
2: Voilà. Ah,
3: c'est que là on parle pas vraiment de foot, on parle de sa vie personnelle à ce monsieur. Ça
2: mais
3: le
2: non
3: regarde.
2: Sa vie personnelle il l'a dit publiquement qu'il y allait.
3: La maman elle peut avoir des problèmes, elle a peut-être besoin de son mari.
2: Oui, mais
3: tu l'as dit ce matin toi-même.
0: Oui je l'ai dit mais ne tombons pas non plus dans la dramaturgie.
1: Non mais de là à virer la personne je trouve que
3: c'est pas de la virer.
1: Voilà.
3: C'est après écoute on te met un petit temps de repos.
1: Même pas mis à pied. Tu t'excuses à l'antenne.
3: Oui mais parce que en fait en plus, et ses excuses n'étaient pas vraiment des excuses, ça n'a pas plu. C'est
0: Stouf fait son entrée à l'ARCOM la semaine prochaine.
3: Mais non,
2: ça va être serré. Hein.
0: Ça va être serré. Tu vas dire que nos vannes, elles vont passer
3: au. Dire à des millions d'hommes en plus qui regardent cette émission-là, hé les gars, vous servez à rien et leur faire un gros bras de l'heure, c'est non quoi.
1: Ça, je suis d'accord avec Stouf.
0: Nous venons de fêter le retour de Kim Jong-Stouf qui vient de revenir de Corée du Nord.
3: Tu le sais en plus.
0: Bon,
3: dire à des millions d'hommes en plus qui regardent cette émission-là, hé les gars, vous servez à rien et on leur faire un gros bras de l'heure, c'est non quoi.
1: Ça, je suis d'accord avec Stouf.
0: Nous venons de fêter le retour de Kim Jong-Stouf qui vient de revenir de Corée du Nord.
3: Tu le sais en plus.
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0: Bon, à partir de maintenant, je ne ferai plus une réflexion, je serai de la vie.

0: beaucoup en tout cas. Et même en antenne, ça s'est engueulé sur l'histoire des trucs de l'équipe. Vous savez quoi? Moi, je vais vous dire un truc. C'est que cette dame, elle a dit. On est tous d'accord pour dire qu'elle a dit une connerie et que c'était pas la façon de le dire.
1: Voilà.
0: Elle a voulu. Elle était dans le. Mais n'empêche, moi, je savais pas du tout qui c'était. Et ben, c'est un gros coup de pub parce que maintenant, je sais qui elle est.
2: Ah oui.
0: Alors que je la connaissais pas du tout.
2: Mais je crois que c'est pas la première fois qu'elle fait un peu
1: non,
2: ce genre
1: justement,
2: de
1: le problème, c'est que c'était pas la première
2: sur les
1: fois
2: Jeux qu'elle Olympiques, a fait le même délire.
1: Elle casse son équitation.
0: T'aimes bien l'équitation?
1: J'aime bien l'équitation.
0: Moi aussi, j'aime bien l'équitation.
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0: Moi, je suis à fond avec Stouf aujourd'hui. Sans balayer Mars, on joue dans un instant.
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21: On embrasse la concurrence qui nous écoute tous les jours. On embrasse les gens qui viennent peut-être de la concurrence, qui viennent de nous retrouver, qui ne connaissaient pas ni Europe 2, ni l'émission, ni rien du tout. Allez, vous envoyez Bad Bunny si vous voulez vous aussi trouver. Je ne savais pas que c'était Wen dans un état pareil. La combinaison du coffre. J'ai donné des indices sur la combinaison du coffre.
22: Ils sont faux tes indices.
21: Ils sont bons. Si vous les avez ratés, vous envoyez. Dis pas ça parce que t'as perdu 100 euros, t'es pas obligé de miser.
22: J'ai écouté tous tes indices, j'ai essayé. Mais,
23: c'était quoi ces indices?
24: Il va pas.
25: Non, on va pas les dire, mais il y a un truc qui va pas.
21: T'as pas 50 euros? Tu veux pas rejouer?
24: Moi je pense qu'en plus.
22: Tu sais qu'il m'a mis 100 balles, vous êtes. Tu sais qu'il m'a dit t'as pas 50 balles sur toi? Il m'a dit j'ai que 25.
21: Oh le joueur. Le joueur.
22: 25 balles, 25 balles.
21: Ah là là, il est joueur.
22: On te fait deux chiffres pour 20 balles.
21: 20 balles. 2 balles, tu joues deux chiffres.
22: 20 balles, je joue deux chiffres. Ouais. Vous voulez que j'y joue maintenant?
21: Bah non, parce que ça s'ouvrira pas, c'est totalement con. Si tu le fais,
22: tu m'offres deux chiffres, et pour mettre les deux derniers, je mets 20 balles.
21: Allez, réécoutez l'émission d'hier, et vous jouerez, on jouera demain pour Bad Bunny. Vous envoyez Bad Bunny au 7-12. Mais qui des joueurs?
24: C'est quand même dommage que son endroit n'est pas l'université.
25: Je peux essayer, juste parce que moi je m'en fous de Bad Bunny, j'aime pas ça.
21: Non.
25: Mais juste pour le délire, je mets 20 balles. Je mets 20 balles.
21: C'est pas 20 balles, c'est 50.
25: Allez, je mets 20 balles.
21: J'ai mis 20 à 50.
25: Non. Je mets 20 balles.
21: Il aurait mis 50, tu mets 20.
25: Mais je m'en fous.
21: En plus, je t'aime
25: maintenant.
21: Moins que lui.
22: Ben oui. Mais en plus, le pire,
25: toi,
22: c'est que.
25: Non, mais j'aimerais juste pour l'avoir.
21: Nous arrêtons les jeux d'argent. Pour nos auditeurs, vous envoyez tout ça. Donne-moi à l'oreille ton code. Donne-moi à l'oreille ton code. Donne-le-moi. Donne-moi, viens.
22: Non, mais j'adore parce que je l'ai vu et c'est pas du tout ça.
24: Ouais, si.
21: Viens, dis-moi à l'oreille.
24: Prends les 20 balles quand même.
21: Tu veux jouer 20 euros?
22: Mais c'est toi la banque, je veux.
24: Mais là, j'y crois plus du coup.
21: J'adore. Je pensais pas que ça mettrait une telle pression. Demain, on va rejouer. Écoutez les podcasts de l'émission si vous avez envie et inscrivez-vous à Bad Bunny. Vous envoyez Bad Bunny au 7-12-13. Vous aurez les places, l'hôtel, une tire étoile. Je vais retirer de l'argent. Moi, je vais remixer.
24: Vous avez une tirette?
21: Allô, la Bretagne? Je reprends un train, je vais mixer ce soir.
22: Tu prends l'échec, coco?
21: Pour finir avec 100 balles et 1 mars, aujourd'hui, vous allez pouvoir, si vous êtes bon, trouver et dans la grille, je vous donne quelques cadeaux pêle-mêle comme ça qui sont à gagner. Évidemment, il y a une case avec 100 balles et 1 mars. 10 cases. Il y a un expresso décaféiné de la machine à café du bureau. Une éponge, on a dessiné des yeux pour qu'elle ressemble à Bob l'éponge. Un post-it avec les coordonnées GPS du magasin But de Chaumont. Et il y a un bon pour changer votre nom en Jean-Claude Bourse. Il y a des lunettes de soleil ayant appartenu à Jean-Ki Mortier qui est terrache à Issoudun. Il y a un allume-cigare compatible avec un Renault Safran. Un pare-soleil pas de patrouille. Un t-shirt avec J'aime le Cotentin qui est imprimé dessus. On dit bonjour à Ophélie. Ça va Ophélie?
22: C'est beau là.
26: Bonjour, oui, super.
21: Bonjour Ophélie, t'as passé un bon week-end. T'as pas trop chaud là où t'es Ophélie?
26: Si, ça chauffe bien chez nous, mais on est bien équipé à la maison.
21: En fait. C'est où chez toi? C'est où?
26: C'est du côté de Dijon.
21: D'accord, il fait chaud un peu partout là. Alors écoute-moi bien, pour 100 balles et 1 mars, je te donne des indices. Tu dois me trouver un nom qui va avec les indices. T'es prête?
26: Je suis prête.
21: Écoute bien. Ville. Citron. Bogdanov.
27: Facile.
23: Ouais.
26: J'ai au bout de la langue.
24: Non, c'est Menton.
21: Ville, citron.
23: C'est bon, elle l'a dit.
21: Bogdanov, t'as dit quoi?
26: Menton.
21: C'est excellent, c'est la bonne réponse. Évidemment, Menton et Bogdanov. Ouais, citron. La ville du citron, la ville, ville. Tu me trouves. Allez, tu me donnes une case. Allez, on y va.
26: Rappelez-moi les cases.
21: Entre 1 et 10.
26: 1 et 10. La 4.
21: La 4.
24: C'est Jean-Claude Bourse.
21: Tu gagnes 100 balles en mars. Allez, dès le début, tu gagnes ton petit mars et tu gagnes un chèque de 100 euros qu'on t'envoie chez toi à la maison. Je te fais un gros bisou.
26: Merci beaucoup.
21: Bisous, je t'embrasse fort à Dijon. Prenons Julie. Combien de temps il nous reste?
24: Il nous reste 2 minutes.
21: Allez, 2 minutes. On va faire Julie rapidement. Julie, ça va Julie?
28: Oui, Julie. Très très bien.
21: Allez Julie, on joue. Julie, écoute bien. Plage. Cap d'Agde. Nudité. Oh, c'est facile, tout est dedans.
27: Ah oui, il y a plein de mots.
21: Hein?
28: Un nudisme.
21: Ah ouais, nudisme, oui, naturiste, effectivement.
22: Oui.
21: Ah,
22: non, okay. C'est plus simple. Faire facile.
21: On est d'accord. Tu me trouves une case? Allez, on y va.
28: Alors, je vais prendre la 5, le porte-bonheur de mon fils.
21: Oh. Eh ben, écoute, c'est magnifique. Il sera pas trop énervé. Un expresso décaféiné de la machine à café du bureau.
25: Ce sera pour nous. Le prochain café à la maison, c'est pour nous. Je t'embrasse. Bisous, ma petite Julie.
28: Nickel. Bonne journée.
21: Salut, Jonathan. Jonathan. Jonathan. Jonathan. Jonathan.
29: Oui, je suis là.
21: Jonathan, on est parti. Bonjour. On est parti. Chaleur, alerte rouge, hydratation. Oh, c'est simple.
27: Allez,
29: canicule.
21: Oui, voilà. Allez, tu me trouves une case.
29: 8.
21: La case numéro 8. Ah, c'est beau, ça. Ça, c'est beau.
22: C'est plus beau que les 100 balles ?
21: Le prochain match de foot, tu vas passer un bon moment puisque tu gagnes un paquet de chips de 250 grammes parfum sel vinaigre.
24: Pas mal.
21: C'est particulier, ça pique un peu, mais c'est très bon. Je te fais un gros bisou, mon ami. Bisous à toi, belle soirée. Tu regardes le match ce soir ou pas ? Tu regardes le match ?
29: Ouais, bien sûr. Bien
21: là,
29: sûr.
21: Hey, combien tu dis ? Combien tu dis ?
29: Je dis bien 4-0, ouais.
21: Quand t'es venu dans la
29: rue 4-0.
21: Bah, c'est l'Irak, ces mecs sont pas connus pour être les meilleurs en football non plus.
29: Mais non, voilà.
21: On est d'accord, moi je dis 4-0 aussi, je suis d'accord. Moi, tu sais quoi, j'ai aucune imagination, je suis avec Jonathan. 4-0, je suis d'accord là-dessus.
24: Ah, elle est pas d'accord. Elle dit combien ?
0: Match piège.
4: Moi, je dirais. Non, je dirais 3-0.
21: Je suis d'accord avec Stouff. 3-0. Je suis d'accord avec Stouff. À demain. Bisous tout le monde. À
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21: Est-ce que tu aimes bien Sandra ?
4: J'adore Sandra.
21: Mais nous aussi, on l'adore, évidemment. C'est Europe 2 que vous écoutez. Merci de nous avoir marqué cette émission, on est tous d'accord avec vous. Moi, depuis que j'ai vu de s'énerver tout à l'heure, je suis d'accord. 18h, les news, la météo, à demain matin, 7h. Jérémy Desiderati, un point sur l'actu, évidemment la météo, c'est Europe 2. Salut.
11: Salut Coé, bonsoir à tous. La France sue à grosses gouttes. Nouvelle journée irrespirable sur l'ensemble du pays, avec des centaines de records de chaleur battus cet après-midi. 42, 43 degrés relevés du côté des Landes, le Maine-et-Loire ou encore dans l'Indre. Demain, près de 39 millions de personnes seront en vigilance rouge canicule. 54 départements seront concernés, 35 seront en alerte orange. La chaleur qui a conduit à un drame aujourd'hui dans le Vaucluse. Deux enfants de 2 et 4 ans ont été retrouvés mort cet après-midi dans une voiture à Carpentras. Et avec cette canicule, plus d'un million de lycéens ont dû passer sur le grill. Entre le grand oral et les oraux de français, les candidats du bac ont commencé à affronter aujourd'hui le regard des examinateurs. Quelques jours de révision en plus pour 5000 candidats. Édouard Geffray, le ministre de l'Éducation, précise que les futurs bacheliers seront convoqués en matinée cette semaine ou en début de semaine prochaine. Et chaque degré supplémentaire, chaque heure, sans précipitation, accroît le risque de départ de feu. 28 départements seront en vigilance orange demain face au risque d'incendie. Les départements bordant le golfe du Lion sont concernés. Même chose pour les territoires du centre et la façade ouest. Les soldats du feu luttent contre les flammes déjà en Charente-Maritime ou dans la Vienne. La chaîne de protection a failli. Les mots de Sébastien Lecornu aujourd'hui après les premières révélations du rapport d'inspection sur l'affaire Liana. Une série de dysfonctionnements de la part du parquet et de la gendarmerie du Gers ont notamment été pointés deux semaines après la mort de la collégienne. Depuis le réexamen des 70 000 plaintes ordonnées par Gérald Darmanin, 134 personnes ont été placés en détention provisoire. Même pas 2 ans au 10 Downing Street et puis s'en va, poussé vers la sortie depuis des mois. Le Premier ministre britannique Keir Starmer a annoncé sa démission aujourd'hui. Son rival au sein du parti travailliste Andy Burnham est le grand favori pour prendre les rênes du pays. Le Royaume-Uni connaîtra son 7e Premier ministre en l'espace de 10 ans. Et puis un don peut sauver 7 vies. Ce lundi, c'est la journée nationale de réflexion sur le don d'organes et de la greffe. Selon les données publiées par l'Agence de la biomédecine, plus de 6000 greffes ont été réalisé en France l'an passé, chiffre qui reste insuffisant par rapport aux besoins. Pour plus d'infos, allez sur le site dondorgane.fr. Et puis le pays est donc toujours sous un couvercle de chaleur. Il ne faut pas compter sur le coucher du soleil pour souffler un peu. La nuit s'annonce tropicale avec plus de 25 degrés quasiment partout, pas moins de 28 degrés à Bordeaux. Demain, les volets vont de nouveau rester fermés avec ce soleil brûlant qui va dominer aux quatre coins du pays. Pas moins de 30 degrés, même à Brest, Cherbourg, Dunkerque, des pointes à 42 degrés sont attendues entre la Gironde et les Pays de la Loire. Tout de suite, c'est Sandra. Passez un très bon début de soirée avec
4: 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Merci beaucoup, Jérémy. On se retrouve évidemment tout à l'heure à 19h. Plein de courage pour cette canicule un peu partout en France. Nous, on vous envoie du bon son. La Tame Impala qui arrive, Stromae aussi et Taylor Swift. Voici Hoplite.

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Merci d'écouter le Nouvel Europe 2. Plein de courage à vous pour cette soirée caniculaire partout en France. On vous accompagne évidemment avec plein de bons sons. Il y a Katy Perry qui va débarquer très vite avec un classique Pop Europe 2. 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N'hésitez pas à l'application Europe 2 qui est gratuite. Avant d'écouter Katy Perry avec l'excellent A Kiss the Girl, parce qu'en plus on vous a mis un très très bon classique de Katy Perry. Là c'est le son de Tame Impala qui a appelé Jenny pour le remix de Dracula. Passez une très très bonne soirée avec nous sur Europe 2 Pop Radio.

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0: Merci d'écouter la Nouvelle Europe 2. J'ai un truc à vous dire. Oui, il faut absolument que je vous parle festival, il faut absolument que je vous parle de Solidays, semaine spéciale Solidays sur Europe 2, le festival solidaire qui soutient la lutte contre le sida. Ça commence dans 3 jours. On est partenaire sur Europe 2, on est très heureux. En plus de ça, la programmation est complètement folle, puisque sur place, on retrouvera notamment Elena, Aurel San, Major Lazer, Louisa ou encore Zara Larsson et plein d'autres artistes. Et là, j'ai la chance d'être avec Hilda, qui est la programmatrice du festival Solidays. Bonjour Hilda, bienvenue sur Europe 2.
1: Bonjour, merci.
0: Ça consiste en quoi d'être la programmatrice du festival ?
1: Être la programmatrice du festival, c'est essayer de faire un petit cocktail musical qui donne envie au plus grand nombre de se rassembler et de venir à Longchamp. Donc okay. C'est choisir les artistes, c'est écouter beaucoup de musique, aller à beaucoup de concerts,
0: ouais.
1: et essayer de faire le meilleur cocktail possible.
0: Ok, est-ce que parmi tous les artistes programmés, t'as un coup de cœur perso ? Vraiment, mis à part le fait que t'as hâte de les voir sur scène, est-ce que tu as un coup de cœur personnel, celui que tu nous conseillerais de ne surtout pas manquer pour Solidays ? Je sais que je gratte un petit peu là, Dis-moi.
1: Non, j'en ai pas mal des coups de cœur en réalité. J'ai un gros coup de cœur moi sur Bilal Hassani. Mm-hmm. Mais vraiment, il faut aller le voir. Il est incroyable.
0: D'accord. Est-ce que t'as des infos sur le show de Zara Larsson ? Parce que c'est une des têtes d'affiche quand même de Solidays. Nous sur Europe 2, on aime beaucoup Zara Larsson. Est-ce que t'as des infos là-dessus ? Parce qu'on sait que sur scène, c'est très coloré. Elle invite un petit peu ses fans à monter. T'as des infos là-dessus ou pas du tout ? C'est privé. C'est secret.
1: C'est surtout plein de surprises, oui. En réalité. Non, ça va être un très, très, très, très gros show. Et là, pour le coup, alors je me disais qu'il n'y avait pas besoin de le dire. Mm-hmm. Mais effectivement, Zara Larsson, j'ai hâte, extrêmement hâte de voir le show. Parce qu'en plus, c'est une super belle exclusivité. Son seul concert
0: Bravo.
1: En France quand même
0: Bravo,
1: cette année. Non, bah, merci. C'est son seul concert en France cette année. Et on sait que ça va être électrique, en fait. Donc moi, j'ai vraiment hâte de voir le public, de voir le show, de chanter aussi, parce que je vais participer à la fête, et voilà, on est content de ça.
0: Et ben en tout cas, on a hâte, ça va être fabuleux ce festival Solidays. On sera sur place avec Europe 2, on va se croiser, ça c'est cool.
1: Avec grand plaisir.
0: Merci beaucoup Hilda, je te souhaite une très belle soirée.
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0: On adore le son de The Cardigans à l'instant. Cardigans, my favorite game sur Europe de Pop Radio. Reste avec nous pour la suite. Avant 19h, Aurel San qui va débarquer. Il sera à Solidays, Aurel San, à partir de vendredi. On y sera nous aussi sur place. Hein. Je vous rappelle que vous gagnez vos places en envoyant votre SMS au 7-12-13 avec Europe 2 dans le message. Taylor Swift qui arrive aussi pour la suite. Bougez pas.
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1: Aurel San qui va débarquer juste avant 19h avec la Terre et Rondella, c'est Charlotte Cardin. The Way We Touch sur Europe 2 Pop Radio. Bienvenue.

0: Merci d'écouter le Nouvel Europe 2, tout pile 19h, plein de courage avec cette chaleur là. Allez, on va se rafraîchir avec le bon son d'Europe 2. Angèle et Justice qui vont débarquer, Imagine Dragons aussi. Et la connexion Miles Smith et Niall Horan sur Europe 2 Pop Radio. Bienvenue. 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C'est l'heure des news avec Jérémy Desiderati. Salut Jérémy.
1: Salut Sandra, bonsoir à tous. Nous avons vécu la troisième journée la plus chaude depuis 1947. Des pointes à 43 degrés ont été atteintes dans l'Indre, les Landes ou encore le Cher. Des centaines de records de chaleur ont été battus pour un mois de juin. Et ce n'est pas terminé. 54 départements seront en vigilance rouge canicule demain, 35 en alerte orange. L'envie de piquer une tête est grande dans de telles conditions, mais la vigilance s'impose. Un homme de 66 ans est mort noyé cet après-midi à Canet en Roussillon. Ce week-end, déjà 12 personnes sont mortes noyées à travers le pays. Et difficile dans ces conditions d'apprendre ou d'enseigner quoi que ce soit. Plus de 1350 établissements scolaires sont restés fermés aujourd'hui, annonce Édouard Geffray. Le ministre de l'Éducation précise que plus de 5000 candidats aux oraux du bac seront reconvoqués en matinée, soit cette semaine, soit la semaine prochaine. Pas question pour l'heure de décaler le brevet qui débute vendredi. Dans le reste de l'actualité, le ciel marocain théâtre d'un accident mortel hier. Deux Français ont été tués dans le crash d'un petit avion. L'appareil relié Montpellier à Tite Melil dans l'ouest du Maroc. Les victimes ont été transportées en urgence à l'hôpital où leur décès a été constaté à leur arrivée. Selon des sources locales, la carcasse de l'appareil fait l'objet d'examens techniques pour déterminer les causes de l'accident. Retour en France et l'un des refuges climatisés, ce sont les salles obscures. Face à la chaleur, les cinémas ont enregistré une hausse de fréquentation de 43% en moyenne ces 5 derniers jours. Un public venu chercher la fraîcheur, mais aussi profiter d'une programmation très riche avec Toy Story 5 pour toute la famille, Backroom pour les frissons ou encore Disclosure Day pour une petite touche d'alien. 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Et puis l'équipe de France de foot remet le bleu de chauffe ce soir. Après une première victoire contre le Sénégal, les hommes de Didier Deschamps peuvent se qualifier pour les 16e de finale en cas de victoire contre l'Irak. Le réveil sera peut-être plus difficile demain puisque le match a lieu à 23h. Digne, Koné et Barcola devraient être titulaires. Et puis en guise d'amuse-bouche, l'Argentine de Lionel Messi devra se défaire de l'Autriche. Le coup d'envoi vient d'être donné. Des matchs à suivre au cours d'une nuit où le thermomètre va largement l'emporter. Il fera près de 30 degrés encore cette nuit à Paris, Nantes ou à Bordeaux. Une canicule qui joue les prolongations demain. Le soleil dispute le match sans opposition face aux nuages qui resteront sur le banc de touche. Les températures sortent à nouveau le grand jeu avec plus de 40 degrés le long de la Garonne, en Charente ou dans les pays de la Loire. Passez une très bonne soirée avec Sandra, tout de suite sur Europe 2.
0: Merci beaucoup Jérémy, on se retrouve évidemment demain sur Europe 2 Pop Radio. D'ici là, le son continue avec Angèle et Justice comme prévu. Et là, un autre duo très bien. Miles Smith, Niall Horan sur Europe 2.

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1: Oui, un excellent bonus Pop Europe 2 qui débarque très vite. Juste vous dire qu'il y a Damiano David aussi qui va arriver juste après avec The First Time. Et puis là, ça me fait penser un petit peu ce titre-là, la Survivor, à ce qu'on a vécu peut-être un peu aujourd'hui avec cette grosse chaleur. Et en plus, pas d'école pour certains enfants. Donc il a fallu aussi garder les gosses avec la chaleur. On est des survivants. Les Destiny's Child, les voici, c'est Survivor. Et c'est maintenant sur Europe 2 Pop Radio.

0: écoutez le Nouvel Europe 2 et tiens, j'ai vu sur les réseaux que vous pouvez se faire des sandwichs avec de la pastèque et puis de la feta à l'intérieur et un peu de bressaoula.
1: Ouais.
0: Bon, vivement qu'il refasse un petit peu moins chaud, comme ça on pourra se faire des vrais sandwichs et des bons steaks frites. Bon, allez, restez avec nous pour la suite, il y a Alex Warren qui arrive. Et puis le nouveau Stromae aussi.

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0: la nouvelle Europe 2. Il y a une personnalité qui vient d'arriver dans le studio. Ah, je peux vous dire que c'est quelque chose.
1: Ah ouais, je vais
0: c'est
1: vous mettre
0: Poutique
1: ça sur,
0: c'est comment,
1: sur le compte Insta Europe 2.
0: Tu es magnifique, Quentin.
1: Ah bah, j'ai tout mis dans le déguisement aujourd'hui pour supporter l'équipe de France.
0: Ah bah là, c'est sûr qu'ils vont gagner là avec ça, avec cet accoutrement. Je peux te dire que là.
1: On dirait un punk bleu blanc rouge.
0: Tu es magnifique. Non, on dirait un troll.

0: On dirait un troll bleu bleu blanc rouge.
1: Eh, on fait la photo.
0: Ah oui.
1: Et on vous le met sur le compte Insta Robe.
0: Allez, on fait ça. Et puis on va soutenir très très fort la France. Et à quelle heure le match ce soir?
1: C'est à 23h.
0: Oh là là.
1: C'est un peu tard. Demain, on va pas rêver tôt au boulot.
0: Ouais, ça c'est clair. Bon, on est à fond. Et puis on est à fond avec toi, Quentin, parce que là, tu vas nous envoyer du bon son en quelques minutes.
1: Très bien ce qui arrive en plus là.
0: Ouais, il y a Nickelback qui va arriver. Et puis il y a Tovlo et Stromae.
1: Il est trop bien ce morceau.
0: C'est des fleurs.
1: Ouais.
0: C'est tout nouveau et c'est déjà sur Europe 2.

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Nickelback sur Europe 2. Salut tout le monde. Content de vous retrouver. C'est Quentin. On est ensemble jusqu'à minuit. On sera encore ensemble pour le début du match France-Irak tout à l'heure, 23h. Et là, c'est au Fun Back sur Europe 2, Pop Radio.

0: Sur Europe de Pop Radio, il y a Amy Winehouse qui est pas loin.
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match de l'équipe de France. On fait montrer à ton peinture. Façon de parler. Hein. Oui, ça va aller comme ça. D'ailleurs, bah, les moustiques sont de sortie. Quand il fait ce temps-là, bah, ça y est, on est le 22 juin, c'est l'été. Alors bon, c'est pas le jour qui nous arrange. Ah oui, c'est vrai, quand il y a un match de foot, souvent la bière est de sortie, avec modération. Mais pour éviter les moustiques a priori adorent la bière, donc il faudrait éviter d'en boire pour ne pas être piqué par les moustiques. Maintenant, vous en faites ce que vous voulez. Voici la playlist Pop Europe 2 pendant 30 minutes non-stop. Un match de foot, souvent la bière est de sortie, avec modération. Mais pour éviter les moustiques a priori adorent la bière, donc il faudrait éviter d'en boire pour ne pas être piqué par les moustiques. Maintenant, vous en faites ce que vous voulez. Voici la playlist Pop Europe 2 pendant 30 minutes non-stop. Timbaland, The Wire, Classic Pop Europe 2 et Teddy Swim, ça arrive. À tout de suite.

0: Voilà, rentrée prochaine.
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Démarrer la playlist Pop Europe 2 pendant 30 minutes non-stop. Devinez quoi ? Ce week-end, il y a eu une grosse hausse des ventes de ventilateurs. C'est étonnant, hein ? Voilà, Generation Storm 2 sur Europe 2.

Bonne soirée sur Europe 2, il est 21h. La playlist Pop Europe 2 pendant 30 minutes non-stop. Pour vous diriger la direction chez des amis, petite soirée prévue avant de regarder le match. Bonne soirée avec Dua Lipa et Pierre Demar.

0: 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Joseph Kamel, crash.
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de Pop Radio, Clara Luciani. Bon, vous avez prévu quoi pour demain? Genre, pour une journée de repos, vous êtes en télétravail. On fera un bilan demain, mais bon, match ce soir évidemment. L'équipe de France joue à partir de 23h, donc forcément, bah, ça va flinguer notre mardi au boulot, ça c'est garanti. Garanti. Stromae dans un instant, voilà d'abord le nouveau Marguerite à découvrir sur Europe 2. Marguerite, belle vie, Europe 2.

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0: Eh ben, on sera encore mieux dans un instant. Si, si, c'est possible. Je vous ai préparé la playlist Pop Europe 2 pendant 60 minutes non-stop, avec notamment un morceau. Je pense qu'on bronzera avec ça dans les prochaines semaines quand on sera en vacances. Adèle Castillo à découvrir sur Europe 2. Je prépare aussi Boulevard Désert, à tout de suite.
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Bonne soirée sur Europe 2 Pop Radio. On vient de démarrer la playlist Pop Europe 2 pendant 60 minutes non-stop. Qu'est-ce que ça fait du bien? Au moins, on profite de ça. On évite de parler avec les gens autour de nous. De toute façon, en ce moment, tout tourne autour de la chaleur, de la canicule ou du foot. Bah, ça, on va pouvoir en parler tout à l'heure. Match, évidemment, de l'équipe de France à partir de 23h. Bah, d'ici là, on profite. Sur la route, direction la maison, chez des amis. Voilà Charles Doré, c'est son nouveau morceau. Ça s'appelle Famille ou pas famille. Europe 2 Pop Radio.

Bonne soirée sur Europe 2 dans une heure le match. Vous avez peut-être pris la route, petit apéro, petit dîner, petit barbecue avant avec quelques potes, avec modération évidemment, mais je vous souhaite une bonne soirée. Nous, c'est une soirée mondaine.

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0: Profitez bien de la soirée. Vivement le match tout à l'heure, France-Irak à partir de 23h, deuxième match de la Coupe du Monde pour l'équipe de France. Là c'est Julien Lib sur Europe 2 Pop Radio. Je pense à la...

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Ce sera à voir dans quelques jours sur C-Star et écouter sur Europe 2 Pop Session. Pop Session où on a reçu Jérémy Frérot. C'était il y a pile une semaine. On a tourné avec Jérémy Frérot, Marine et la petite troisième Esme qu'on aime beaucoup.

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Bonne soirée sur Europe 2 Pop Radio. Ça se rapproche, hein, le coup d'envoi du match France-Irak tout à l'heure à partir de 23h. Ça se joue à Philadelphie aux États-Unis ce soir. Pink, Just Like a Pill et The Second Voice. C'est Europe 2 Pop Radio et c'est la playlist Pop Europe 2 pendant 60 minutes. Non-stop.

0: avez prévu demain de pas énormément bosser puisque ce soir il y a le match et s'il y a victoire, vous n'avez pas l'intention de partir tout de suite de chez vos potes. Temper City, Self Aware et Ray, Where Is My Husband sur Europe 2 Pop Radio. Il n'est pas dans envoyer les enfants à l'école quand même demain matin.
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1: Le bonus Pop Europe 2, ça fait toujours plaisir, ça fait du bien. Anastasia, I'm Hot Love. C'est maintenant sur Europe 2 et coup d'envoi du match France-Irak, 23h.

On est bien là sur Europe 2, il est 23h. La playlist pop Europe 2 pendant 60 minutes non-stop. Ça, ça fait du bien, ça fait plaisir. Pour terminer la journée, j'ai Beyoncé, Shakira, Beautiful Liar, après Taylor Swift sur Europe 2.

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C'est pas si mal finalement d'avoir un match de foot à 23h. De toute façon, comme on n'arrive pas à dormir avec cette canicule en ce moment, au moins ça occupe. Angèle et Justice aussi, ça occupe la playlist Pop Europe 2 pendant 60 minutes non-stop. Ça continue. D'abord, voilà Freya Sky à découvrir maintenant sur Europe 2 Pop Radio. 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
2: Bonne soirée sur Europe 2 Pop Radio, la playlist Pop Europe 2 pendant 60 minutes non-stop. Et ça, ça fait du bien. Vous voyez, ça, c'est le genre, les bonus Pop Europe 2. Alors, tout de suite, ça donne le sourire.

bonne soirée sur Europe 2 Pop Radio. C'est la playlist Pop Europe 2 pendant 60 minutes non-stop pour démarrer la nuit avec Walk the Moon et Bibi Rixa sur Europe 2. On n'est pas couché.

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1: Tove Lo et Stromae, des fleurs.
2: Toujours des fleurs.

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0: Muse, Night Shift Superstar.
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2: Le dossier du jour, il est très très simple. Vous avez un métier que quand vous l'expliquez, les gens disent... comprends pas.
3: Ah, c'est marrant.
2: On voit pas bien ce que c'est.
3: Bah,
2: venez-nous. Venez nous l'expliquer d'ailleurs. On va faire ça nous aussi. Vas-y, prenons Adeline. Ça va, ma petite Adeline?
4: Salut Chloé, salut l'équipe. Ouais, ça va.
2: Bonjour nickel. Adeline. Adeline, qu'est-ce que tu fais comme métier?
4: Alors, moi, je suis instructrice en transport exceptionnel.
2: Si, c'est bien.
5: T'apprends à conduire les convois exceptionnels?
4: Pas du tout.
2: Tu vois, t'as bien fait d'ouvrir ta grande gueule. C'est quoi alors? Moi je t'ai pas coupé, c'est lui qui t'a coupé. Alors?
4: En fait, les transporteurs qui font des convois m'envoient leur trajet et moi je vérifie avec tous les gestionnaires des voiries,
2: si
4: conseils
2: passe.
4: Départementaux, voilà, exactement les ouvrages,
5: si
4: les
5: largeurs,
4: les longueurs, etc. Voilà.
2: Ça,
4: on vérifie
2: vu.
4: Tout ça et après on fait des arrêtés de circulation.
2: J'ai vu que le plus compliqué c'est quand vous y avez les trucs d'éoliennes et les ailes d'avion, là, toutes
4: c'est
2: les pièces
4: ça.
2: D'avion.
4: C'est des grandes longueurs, c'est un enfer.
5: Ah mais il faut que je t'appelle pour ma chérie.
4: 300 tonnes aussi, enfin il y a de tout, hein.
2: Attends, bouge pas, Vito, pourquoi faut que tu l'appelles pour ta chérie?
5: Il allait faire une blague misogyne.
2: Allez. C'était quoi?
5: Mais vérifier d'avoir eu, si ça passe, fermer les routes.
2: Quand t'allais au volant?
5: Mais c'est
2: totalement déplacé.
5: Elle conduit très bien.
6: Alors pourquoi tu dis ça?
3: On va l'appeler.
2: Mais t'imagines? Ouais, ma chérie, elle prend la route. Eh bien, je vais voir si ça passe. Je vais voir si on peut ouvrir les routes. On va bloquer les péages, on va bloquer les ronds-points.
3: Et donc, ma chérie, j'ai été en voiture, il n'y a personne dans la route. C'est
2: moi, j'ai fait un truc une fois qui était un vrai kiff. J'allais en Belgique et je devais aller à un endroit mixé. Écoute-moi bien, Adeline, j'étais escorté par les motards qui m'attendaient à la frontière. Et ils m'ont dit, vous nous suivez. Donc là, tu roules à une vitesse. Mais t'as le droit.
3: Mais genre combien? Vas-y, t'as le droit de dire.
2: J'étais largement au-dessus. Genre, tu t'en fous, tu regardes pas.
3: Tu t'en fous.
2: Et en fait, les gars, ils te doublent.
3: Ouais.
2: Et ils vont au rond-point d'après. Ils bloquent le rond-point. Et toi, tu prends le rond-point. Alors ça, je peux te dire qu'après, quand ils sont plus là, faut que tu t'en souviennes.
5: Tu veux pas me les gérer pour cet été, pour les vacances?
2: Mais tu jures,
5: descendre dans le sud.
2: Mais là, tu passes, tu regardes les gens, tu fais. T'as un sentiment, mon ami. C'est fabuleux. Là, ça, c'est des petits.
5: On avait des bureaux il y a quelques années à côté sur les Champs-Élysées et il y avait un tunnel sur les Champs-Élysées à Paris qui est très mal indiqué. Et on avait nos bureaux juste au-dessus du tunnel. Et des fois, mais c'était pratiquement 3-4 fois par semaine, t'entendais.
2: Les camions
5: qui passaient
2: ils
5: pas.
2: Ils pensaient qu'ils passaient, mais ils passaient pas.
5: Et qui ressortaient en décapotable de l'autre côté.
2: Tu vois, vous voyez l'effet ouvre-boîte? Et ben en fait, ils étaient ouverts comme une boîte de sardines.
5: Et ça pétait 2 à 3 fois par semaine.
2: Et ils ont décidé de fermer cette route. Je te fais un gros bisou, Adeline. Bisous, ma belle.
4: Bisous, bonne journée.
2: Belle journée. Salut. Que fait Maë comme métier? Salut, Maë.
7: Bonjour.
2: C'est une fille?
7: Non, j'ai pas une petite fille quand même.
2: Non, mais Maë, c'est un prénom féminin, c'est ça que je veux dire.
7: Oui,
2: d'accord, je savais pas. Maë, attention, quel est ton métier?
5: Il faut qu'on devine, d'abord.
7: Je fais de la couture industrielle et de la soudure haute fréquence.
2: C'est bien ça, de la soudure haute fréquence.
5: Qu'est-ce que ça peut être d'après vous?
2: Soudure haute fréquence. Elle peut relier des plaques de métal, mais avec un truc qui n'est pas de la soudure classique.
5: C'est un truc au plasma ou.
2: C'est-à-dire que c'est pas le truc avec le masque, ça doit être un truc.
8: Avec des vibrations, avec des.
2: C'est quoi alors?
7: Non, c'est pas. Alors, en gros, c'est des l'électricité qui va souder des barres en métal qui va faire fondre du tissu de la bâche.
5: Et c'est quoi entre la bâche et le métal, c'est quoi l'intérêt?
7: Mais parce que le métal va être chauffé et du coup la bâche va fondre.
5: Oui, mais tu en fais quoi?
2: Ah non, rien, c'est sa passion. Dès qu'elle voit une vache, il y a un bout de métal. Ah, c'est tout. Ça sert à rien, mais elle le fait. Elle aime bien.
5: C'est quoi le but?
7: Par exemple, les citernes de pompiers, vous voyez ce qu'il y a souvent sur les bords de route. Et ben, ça, c'est fin soudure.
5: D'accord. Et la bâche, elle est où là-dedans, dans les trucs de pompiers?
3: Elle est foutue.
7: C'est la citerne, elle est en bâche.
2: Tu vois, ma petite Maë, plus tu nous expliques, moins on comprend.
5: On est perdu, là.
2: Mais vraiment, tu verrais nos yeux, je te jure. J'ai l'impression d'être un... Maë Wagenham au salon de la tech, là. Je suis...
3: T'en redis le nom de ton métier, exactement, s'il te plaît.
7: Couturier industriel et soudeur haute fréquence.
2: Ne bouge pas, pendant que Corentin est en train de vérifier, ne bouge pas Maë, nous allons faire Sébastien. Sébastien, quel est ton métier, Sébastien?
0: Ah, moi, je suis dessinateur projeteur en conception mécanique et mécatronique.
2: Ça, c'est bien, ça. T'as une chérie ?
1: Oh là là.
0: Ouais, ouais.
2: Ah, parce que sinon, on t'aurait présenté Maë, parce qu'avec vos deux métiers, vous avez... C'est quoi ton métier, toi, alors ?
0: Alors, moi, je dessine et conçois des projets de machines-outils, d'implantation d'usines, d'implantation de cartes électroniques.
2: Ah, oui. Et ça s'appelle comment, tout ça ?
0: Dessinateur-projeteur. En conception mécanique et mécatronique.
5: Mais ta carte de visite, c'est un bottin en fait.
3: Le CV, il est en format paysage.
2: C'est incroyable.
6: Alors,
2: ça,
6: pour le coup, je crois, parce que j'ai un pote qui faisait ça. En gros, tu veux fabriquer un iPad. Eh bien, il faut une usine pour fabriquer cet iPad.
5: Oui, c'est ça.
6: Et donc, du coup, lui, il dessine les machines pour fabriquer l'iPad, pour poser l'écran.
2: Mais pourquoi il n'y a pas ton métier, c'est moi qui dessine les machines ?
3: Ouais, c'est moi qui fais.
0: Bah, c'est ça.
2: Voilà. Ah, bah ouais, je mettrai des mots plus simples.
0: Je dessine des machines. Et là, je dessine des machines pour une sucrerie. Que voilà. Tu dois connaître, Coco.
2: Bah, évidemment, bien sûr, évidemment. La fabrication du sucre, mes parents étaient dans le sucre, évidemment.
5: Ah, donc, tu fabriques une machine qui broie les betteraves et qui transforme ça en sucre. C'est ça?
2: C'est un peu plus compliqué.
0: Je mais je fais partie du procédé, oui, justement.
2: C'est compliqué
0: qui
2: que ça.
0: Des machines.
2: Ça broie.
0: Imagine les machines.
2: Ça broie, ça presse, ça extrait le sucre. Ensuite, ça va faire de la pulpe sèche d'un côté, de l'autre, ça va chauffer très fort, et puis ça va refroidir, ça va te faire du sucre. Non, c'est plus compliqué que ça.
5: Ah, il paraît que ça pue les usines de sucre. Non,
2: ça sent très bon, j'adore
0: ça.
2: Bon
0: ça pue.
2: Non, ça sent très bon. Bisous, Seb, je t'embrasse, ça sent très bon.
5: Oui, parce que je vends une maison juste à côté d'une usine.
2: Nous revenons.
5: Donc ça sent très bon.
2: Nous revenons avec Maë. Maë, on a regardé sur Internet.
3: Oui, j'ai regardé, je pense que vous allez comprendre. La soudure haute fréquence est une technique d'assemblage de matériaux thermoplastiques sans recours à la couture ou aux adhésifs. Elle repose sur l'émission d'un champ électromagnétique à haute fréquence qui excite les molécules des matériaux et les fait chauffer de l'intérieur.
2: Ah.
8: C'est beaucoup plus clair, effectivement.
2: Bisous, Maë, c'est super. Maë, tu sais quoi ?
3: J'ai rien compris.
2: Tu veux pas venir mercredi ? On fait un petit dîner.
8: Oh non.
2: Salut, Maë, je t'embrasse fort. Bisous, bisous.
9: Au revoir. 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
3: Statue de Messi, alors on est dans quelle ville? On est dans quel coin?
4: En Argentine.
5: Buenos Aires, j'imagine.
3: 26 mètres de haut, elle fait la statue.
5: Ah oui, quand même.
3: Ah, c'est pas rien.
5: Ah oui, c'est pas l'échelle.
3: 26 mètres, moche. J'ai l'impression que c'est fait par un enfant.
4: Même le maillot, il est laid, il n'y a rien qui va.
3: Rien ne va, c'est dégueulasse. L'œuvre ne plaît pas à tout le monde, hein, c'est sur les réseaux. Plein d'internautes se sont empressés de la critiquer. Stu, je voudrais ton avis.
6: On dirait qu'il fait caca, là.
5: Qu'il fait caca une Coupe du Monde.
6: Il fait caca une Coupe du Monde, sur la journée.
3: On dirait que c'est pas sa tête, surtout. On dirait que c'est une tête qui va à n'importe qui. Pietro.
5: Non, la tête est foirée. Non, il n'y a rien qui va.
4: Non, mais je pense qu'ils auraient pu le voir avant de la mettre. Quoi.
3: La tête, tu sais, t'as l'impression que la tête, elle a pris le chaud et qu'elle s'est déboulée. Et que c'est pas. C'est une tête. Mais c'est pas lui. On a la statue, je crois.
4: La statue avec nous. Allô?
7: Allô?
4: Oui, ah, oula.
7: Voilà.
4: Ouais.
7: Vous avez en exclu la statue de Messi, qui ressemble plus à Jérémy Larcher, joueur du FC Poitiers. Mais bon.
4: Ouais, on a vu ça. Hein. Comment vous le prenez
7: Je le prends bien. Ouais. Hein, je deviens connu. Je suis moche. Mais connu.
4: Oui,
7: je suis censé rendre hommage à Messi, mais visiblement, même Messi, il n'est pas reconnu. Disons que je suis plus Ménon que Messi.
4: Et du coup, vous allez quand même rester ou ils vont vous enlever
7: Parlez bien fort parce que mon oreille, elle est là.
4: Elle est coupée en deux. Écoute, vous allez rester ou ils vont vous enlever?
7: Non, je suis censé rester. Ouais. Ah, bon, en faisant 26 mètres de haut, en même temps, c'est dur de rester discret. Hein.
4: Ah bah,
7: Écoutez, comme ça. Qu'est-ce que vous voulez que je vous dise? Faire carrière en étant moche, il n'y a pas de honte. Hein. La honte, c'est ceux qui m'ont fait.
4: Mais justement, sont qui les gens qui vous ont fait, d'ailleurs?
7: C'est CAP Patacel de Buenos Aires. Connaissez le CAP Patacel?
4: On les découvre, là.
7: Ça se voit, t'as vu ma gueule.
4: On n'osait pas le dire.
7: Apparemment, ils voulaient faire Domenech en France, mais il est trop cher en sourcils.
4: Il faudrait qu'ils arrêtent de faire les statues, là, carrément. Faut tout arrêter.
7: Carrément.
4: Bien
7: sûr, je suis d'accord avec vous, carrément. Mais bon, là, c'est fait.
4: Il continue à faire des statues.
7: Oui, avec le reste de pattes, ils vont faire un N'Golo Kanté. Sonic, vu qu'il était pire. Pas besoin de beaucoup de pattes. Avec le talent qu'ils ont, et comme ils sont doués, là, c'est un peu Patachel, la statue a plus ressemblé à Mimimati qu'à N'Golo Kanté. On verra bien. Allez,
4: à bientôt.
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2: JT des sports, puisque comme chaque week-end, il y a eu du sport pour celles et ceux qui n'ont pas tout suivi. Petit résumé, mon Corentin, on va commencer tout de suite avec du tennis.
3: Ouais, absolument, et ce week-end à Londres, il y avait le tournoi du Queen's, un tournoi qui fait partie de la catégorie des tournois ATP 500 depuis 2015. Et bien ce week-end, on avait un Français en demi-finale.
4: Mais non.
3: Et si Hugo Humbert, ouais. Il affrontait l'Américain.
2: Bravo.
3: Tommy Paul.
2: Bravo.
5: Il a gagné.
3: Il a perdu en 2-7, 6-3, 6-3. À ça.
2: Oui, en demi-finale. À ça. Vraiment,
3: chaque fois.
2: C'est
3: fou.
2: Bon, heureusement, pour remonter le niveau en sport de raquette en France, nous avons le tennis de table.
3: Et le tournoi de Ljubljana en Slovénie. Alors en double, les frères Lebrun ont perdu d'entrée. Voilà. Direct, premier match, bam. Et en simple, ce week-end, Alexis Lebrun a perdu contre le 68e mondial. Vous allez me dire, mais ça va, il reste son frère. Il reste Félix Lebrun. Eh ben lui aussi il a perdu.
2: Ah d'accord.
3: Et là vous allez me redire, mais ça va, il reste Simon Gauzy.
2: Bah il y a Simon Gauzy.
3: Ah. Et lui il a été en demi-finale.
2: Ah.
3: Et lui aussi, il a perdu. Ah. Ah ça encore. Ah c'est fou.
6: Ah, bon, on est bon au ping-pong. Ah.
3: On est plus.
2: Vous savez quoi? On est tellement des mauvais.
3: Oui.
2: Qu'on a donc décidé d'inventer des sports.
3: Oui, et pour ça, pour en savoir un peu plus, il fallait se rendre samedi au stade Michel Lechesne à Arzal dans le Morbihan. Pourquoi?
2: Oui.
3: Parce que le club de foot organisait le premier tournoi de football, une discipline mêlant le football et la pétanque.
2: Mais non.
3: Et si, eh ben, tout le monde va bien, Sébastien, ils ne peuvent plus marcher, car tirer dans une balle de pétanque toute une journée, bah forcément à la fin, t'as plus de pied.
2: Il suffit d'avoir des ongles incarnés, en plus
6: et
2: ça
6: encore,
2: fait
6: imagine
2: mal.
6: Les têtes.
3: Ouais, ça va. Bon, j'ai eu le président du club ce matin, il m'a dit, ça va, le week-end prochain, on fait pareil avec des boules de bowling.
2: Alors ça va.
3: Donc ça, ça doit aller.
2: Alors
3: donc,
2: ça
3: tout
2: va.
3: Tout va bien.
2: Merci pour ce reportage. Merci.
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2: Brice Denis sur Sister. Est-ce que les gens de la villa des animateurs, tous ceux qui vivent dans la même villa, ce qu'ils l'ont vu, on a qui?
3: Pour commencer, on a Chantal Latsou qui est là. Bonjour Chantal.
4: Non, ça va,
3: oui.
4: Ça va, les enfants?
5: Oui.
4: Venez, ça va super. Je suis en train de m'épiler.
5: Ah bon?
6: Alors, on enlève la touche.
4: Ouais, même si je m'épile, sinon on me confond avec le Yeti dans Mask Singer quand j'arrive.
3: On n'a pas besoin de savoir ça, Chantal. On parle là du film Brise de Nice. Vous connaissez?
4: Je connais, c'est le film dans lequel il y a un jardinier.
3: Quel jardinier?
6: Du jardin, du con.
4: Ça pue, mais non, je vous rappelle que je fais des grands stars.
3: Ouais, je vois ça. Bon, du coup, vous aimez bien le film?
4: Ah oui, d'ailleurs, c'est quoi? On me dit souvent, surtout que madame, s'ils me disent Chantal, dans Mask Singer, t'es comme le H dans Hawaï, ils disent rien.
3: Ah, et vous réagissez comment à ça?
4: Ben, je dis, Kev, c'est marrant, comme ta tête ne va pas du tout avec ton corps. Ah, comme je l'ai mouché le merdeux.
3: Eh ben, merci beaucoup, Chantal, à bientôt. Et ça faisait longtemps, Bouba, bonjour.
7: Salut, Bouba.
8: Ça va ou quoi, Coé? Ça va, les morins?
7: Ouais.
8: Bah, ce c'est pour les beaufs. Ah, je t'ai chassé. Ouais, tu nous as bien chassé les Yoko avec ta musique de merde. Tu ferais mieux d'aller chasser la carrière de Maëva Grenham, frérot, moi, je te le dis.
4: Mais sur ma vie.
8: Ah, bah, la
4: sur ma vie. Toi, Bouba, je vais te monter un l'air. Comme dirait Brice Denis, c'était comme le X d'Ajaccio, je sais plus quoi, qu'est-ce qu'il dit, ou le C de Cédi de surf, que tu sais rien.
8: Allez, toi, t'es comme le logo de Quick, t'as un gros cul, mais ce qui est
4: je vous préviens, je vais le casser sur ma vie. Ma main va partir du nord-ouest, genre Strasbourg. Ouais, elle va arriver au sud-est, genre Lille, et bam, elle va tomber. Je te casse.
8: Ouais. Et toi, la géographie et toi, c'est comme Paul Walker, un virage, ça passe pas du tout.
3: On va vous laisser tranquille, allez-y quand même, mollo, Bouba. Merci beaucoup. Jean-Marie, bonjour, venez dans tout ça.
9: Ouais, j'amène un peu de chaleur, tu vois. Comme si on en avait pas assez du tout, tu vois. Tu parles de Brise de Nice.
3: C'est ça.
9: Le film qui fait rire tout le monde alors qu'il est pas drôle du tout.
8: C'est drôle.
9: Tu veux rire? Viens voir mon spectacle, mon costaud, avec le sketch d'Ariel Boulin-Pratt, des chiffres et des lettres, qui donne trois consonnes à Laurent Romeshko en faisant l'amour. MST, tu vois, incroyable. Les vieux adorent.
3: Jean-Marie, on peut pas là, à cette heure-là, une blague sympa, courte, familiale.
9: Oui, courte, familiale, est-ce que tu sais comment on fait pour congeler une morue?
3: Alors non, on le met dans le congélateur.
9: Tu tires la couette vers toi.
3: Jean-Marie,
10: Jean-Marie, non.
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2: Voici la compile de la fête des pères, justement. La chanson du papa qui déballe un cadeau pourri qu'il arrive même pas à identifier, dis donc.
3: À quoi ça sert?
4: Aïe. Aïe, si c'est quoi cette merde?
2: C'est où le... La chanson du papa qui n'a pas eu de cadeau en 2025, 2024 et en 2023 non plus.
5: Peut-être l'année prochaine,
2: ça va être bon. La chanson du gamin qui a encore oublié d'offrir un cadeau à son père.
6: La déprime.
2: Et apprendre quoi? Fête des pères! Qu'est-ce qu'il y a à apprendre? Pardon, la chanson du papa, qui a pas eu de cadeau, un peu mon cas, qui est un peu vénère.
7: Tu fais trop pitié, tu me saoules, vas-y, parle à maman. Si t'as pas compris, ça veut dire oublie-moi.
2: La chanson du papa, qui a pas eu de cadeau, mais qui est bien revanchard.

0: par contre, ton cadeau, il est pourri. Hein.
1: Et enfin, la chanson du papa qui est content du cadeau de ses enfants, mais qui en profite pour leur parler de leur mère.
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3: J'ai un sondage sur les Français, les moyens de lutter contre la chaleur. Vous allez me dire si vous êtes d'accord. On est là, ok ?
4: Allez, vas-y.
3: 72% des Français ferment leur volet pour garder la fraîcheur. Qui fait ça ?
5: Oui, moi. Quand t'es en plein sud, oui, t'as pas le choix.
3: Mais ça marche.
4: Et ça marche.
5: Ouais. Ouais. Si, bah si, oui, le soleil, les rayons de soleil ne rentrent pas.
6: Ouais, ouais, mais ouais. J'ai laissé fermer tout le week-end, il fait 28. Hein.
4: Laisse ouvert, tu vas voir la différence. Ouais.
3: Moi, je l'ai fait la semaine dernière et c'était pas encore les fortes températures à Paris. Ma chambre donne sur, à partir de 16h, c'est plein soleil, donc la version soleil bien vénère. Bah, j'ai fait la version truc fermé, ça allait. Et j'ai eu le malheur de le laisser ouvert le lendemain. Bah, ça chauffe ta pièce à mort.
5: Bah oui.
3: Avec la vitre et tout, c'est dingue. Fermer les volets, c'est très bien. 68% cherchent un endroit frais dès que la température dépasse les 35 degrés.
5: Oh, même 30, moi. Je te confirme. Ouais.
3: Ah ouais. Moi, des 26, hein, vous savez, moi je suis un picard. Honnêtement, moi je vais être honnête avec vous, moi je suis un picard. Hein, vous savez, il y a un moment donné, je suis plus habitué à la toundra et à la steppe que franchement, ouais, c'est plutôt les grands champs de betteraves que le désert. Hein. Vous savez qu'il paraît qu'aujourd'hui, notamment à Paris et Bordeaux, il va faire plus chaud que dans le Sahara. Avec ressenti plus chaud que dans le Sahara.
7: Ah ouais?
3: Oui, parce que le Sahara, c'est très sec. Ce qui ne sera pas forcément le cas des villes qui parfois peuvent être.
7: C'est vrai que j'ai vu des chameaux sur le périph' tout à l'heure.
3: Ah, bien sûr. Si, il y avait des touaregs comme ça.
4: Évidemment.
3: Bien sûr. 49% répètent, il n'a jamais fait aussi chaud pendant les canicules.
4: C'est vrai qu'on entend ça souvent.
3: Dès qu'il croise quelqu'un, jamais fait aussi chaud.
5: Comment ça va
3: aussi
5: chaudement.
3: Jamais fait aussi chaud. Ça va, Michel ?
8: Ah, Bernard, jamais fait aussi chaud.
7: Ah ouais, le petit commerçant du coin là, les pauvres, il doit prendre ça toute la journée au tabac, ça, au PMU et compagnie là. Il fait chaud.
3: Jamais fait aussi chaud. 39% avouent avoir déjà dormi sur le carrelage pour avoir moins chaud.
4: Ah ouais, c'est étonnant quand même.
7: Pas forcément idiot.
3: Ouais. C'est pas idiot, mais je pense que si c'est pour aller chez le kiné le lendemain, il faut réfléchir.
7: Une fois, nous on avait mis le lit dehors dans le jardin. Et alors, très mauvaise idée.
5: Bah, les moustiques,
7: pourquoi ? Ah, mais les moustiques, mon gars. Et puis, là, à 5h du matin, la rosée. Tu te réveilles, t'es trempé, t'as froid, t'es nul.
3: Si t'es dans l'herbe, c'est une très mauvaise idée parce qu'il a raison. Tu vas te réveiller, tu te dis, mais qu'est-ce qui se passe ?
8: Je me suis pissé dessus. Alors, tu t'endors bien le soir, tu dis, oh, la nuit est la belle étoile et tout, c'est mignon.
7: Ah, le réveil, laisse tomber.
3: 37% disent avoir déjà eu une dispute avec leur chérie à cause du ventilateur au pied du lit. Non mais t'es sur moi, non mais ça me fait du vent, non mais mets-le par là, non mais pas par là. Il fait du bruit, j'arrive pas à dormir, j'arrive pas. 23% avouent déjà avoir préféré dormir seul une nuit de canicule pour gagner quelques centimètres de fraîcheur. T'es mieux seul qu'à deux.
5: Ah oui.
3: Soyons honnêtes, si t'as un petit lit, tu souffres. Et enfin, 67% des Français sondés ont déjà mis un sachet...
5: De poêlés.
4: Ah, les poêlés congelés. Les légumes.
3: Ah, poêlés de légumes congelés devant le ventilo pour faire du froid.
4: Oui. Les petits pois, ouais.
3: Et se sont réveillés avec la poêlée cuite au bout du lit le lendemain matin.
7: C'est pratique pour le petit-déj.
4: C'est vrai qu'il y en a qui font ça.
3: Grosse canicule, là, quand même.
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1: Patrick souffle, le top du jour, on y va.
2: Oui, je vais parler des choses qu'on veut pas voir cet été. On va commencer par les... Oui, arrête. Pardon.
3: Oui,
2: on va commencer par les Insta remplis de couchers de soleil des autres et les stories de pieds face à la mer. Là.
1: Ah, ah bon, on a vu.
2: On veut pas arrêter ça.
3: Avec la musique soleil bleu. Là.
1: Oh, ouais, ouais. Oh, laissez-moi vivre comme je veux.
2: Un peu d'originalité, vous faites tous la même chose.
3: Ils sont moches, vos pieds.
1: Allez, oui,
2: on est peur.
1: Mais t'as raison.
2: Ensuite, on a le collègue qui écrit urgent dans un email alors qu'on est en congé. On veut pas voir un email arriver avec urgent en gros, warning partout, non, et laissez-nous tranquille.
1: Ah ouais. Ça dis pas ça, moi je t'envoie pas de mail.
2: Je sais, mais ça...
3: Bah, oui, parce que tu lis pas tes mails.
2: On veut pas voir non plus les coups de soleil sur les gens qui sont rouges et crevisses. Ça existe, les protections solaires, indice 50, pensez-y cet été.
3: Ouais, mais à la limite, quand tu sais qu'ils souffrent un petit peu, c'est rigolo.
2: Ouais, non, mais non, c'est, maintenant, t'es prévenu quand même. Tout le monde est prévenu, il faut un petit peu arrêter.
4: Je l'ai vu une fois devant moi, quand vous avez pris un coup de soleil, que ça vous gratte et que vous êtes rouge, allez arrêter de faire chier les urgences avec dans les hôpitaux.
2: Les nanas qui te mettent de l'huile là, pour bronzer, alors que non,
4: vous
2: faut
4: brûlé,
2: pas
4: vous
2: arrêter.
4: Vous avez brûlé, vous allez souffrir deux nuits, puis c'est tout, hein, que ce que je dise.
2: Cet été, on veut pas voir non plus les gens trop bien gaulés qui font leur sport sur la plage. Ça énerve.
4: Ils énervent aussi, eux.
2: Ils sont bien gaulés, ils sont là en train de faire du sport.
1: T'as remarqué, ils sont trop bien gaulés. Ils n'ont pas faim comme toi au petit-déj. C'est-à-dire que toi, t'es en train de défoncer un pain au chocolat.
3: T'es en train de faire la queue à la boulangerie. Les mecs, t'es en train de courir.
1: Mec, tu les vois avec un
3: jus de lait d'amande.
2: C'est ça.
3: Un jus détox.
1: Toi, t'as la tête comme ça. T'as eu du mal à te lever à 9h. Lui, il est levé depuis 6h. Il court. Je fais, mais qui c'est cette personne? Quel est cet être humain?
3: Et au bord de la piscine, il mange
2: des
3: fruits.
2: On est en vacances, quoi. Et là, je vais terminer par quelque chose.
1: Oui, il a raison. Les mecs, ils mangent des fruits. Toi, t'es avec ton panini qui coule.
3: Ou ta glace magnum, là, je vois. Et l'autre, il mange ses fruits.
5: J'ai trop mangé,
1: toi, tu croques dans ton panini, t'as du Nutella plein de shorts, et le mec, il est avec ses petits grains de banane.
3: C'est les vacances, profite.
2: Est-ce qu'on veut pas voir cet été? Je vais terminer par quelque chose de très sérieux, c'est les abandons des animaux. La SPA sensibilise déjà en fait sur les abandons parce qu'il y a déjà des sociétés qui commencent déjà à faire des demandes d'abandon pour leurs animaux. Il faut savoir qu'en 2025, sur l'été entre juin et août, il y a eu 63 500 abandons.
1: Wow. Énorme.
2: Ça fait toutes les deux minutes un chat qui a abandonné.
4: Vous savez qu'il y a un autre problème parce qu'on parle souvent des départs en vacances. On parle souvent des gens qui disent ah ouais mais ils ont abandonné le chien parce qu'ils pouvaient pas l'emmener en vacances. Ce qui pour moi est une fausse excuse parce que on a toujours un oncle, une tante, un copain qui peut te garder ton chien à la campagne. En ville, c'est peut-être plus compliqué. Mais c'est pas, il y a un autre problème, c'est qu'il y a des tas de gens qui prennent un chien et qui n'ont pas les moyens de l'élever. C'est-à-dire qu'ils n'ont pas les moyens du veto, ils n'ont pas les moyens des croquettes. Le nombre de gens qui veulent des staffs, des staffies et des labradors qui bouffent je ne sais pas combien de croquettes et de viande, c'est un achat, pensez-y avant. Ça coûte cher un chien. Ça coûte cher. Voilà, c'est tout.
3: Donc je
4: vous le dis, vaut mieux des fois ne pas en prendre du tout, prenez pas. Plutôt que de ne pas être sûr, c'est des vies, c'est des animaux. Et résultat, regardez les pauvres là, on embrasse aussi les SPA et les ligues pour les animaux. La chaleur qu'il va faire là, les animaux, là, vous imaginez un peu le délire.
3: À marcher sur le bitume brûlant.
2: Sortez pas vos chiens ou mettez-leur des petites pantoufles, ça existe aussi. J'en ai vu là.
1: Enfin, moi, mettre des pantoufles à un Rottweiler, il me dit non, je ne veux pas.
2: Va marcher pieds nus sur le bitume, toi. Non, les chiens, c'est pareil.
1: Viens d'acheter des chaussures, c'est pour les mettre.
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1: Cette info concerne les États-Unis, mais est aussi un drame pour l'Europe et pour la France. Sous la pression des autorités sanitaires américaines, M&M's lancera en août une version sans colorant artificiel. Et oui, les couleurs qui étaient dans les M&M's, c'était pas naturel, dis donc.
2: Ah bon, ah bon,
1: c'est incroyable. C'est fou, je pensais que c'était naturel. Moi qui avais de la cacahuète avec du chocolat de couleur, bah pas du tout. Conséquence inattendue, deux couleurs vont disparaître.
3: Non, vas-y, attends. Non,
2: mais pas le bleu.
3: Non, pas,
2: bah
3: ouais,
2: si, mais
3: pas
2: il va passer.
1: Le bleu.
3: Oh non.
2: Et le vert?
1: Non. Le vert reste.
2: Le jaune?
3: Bah le
1: jaune.
3: Le marron?
1: Bah non, le marron reste.
2: Bah, le marron, c'est couleur
1: marron,
2: c'est du chocolat.
1: Alors, il n'est peut-être pas disponible en France, celui-là. Le noir. Il y a le M&M's, toi?
2: Ah non.
4: Bah, je pense que c'est marron noir, ils disent brun.
1: Ah, bah c'est brun. Ah, bah non, c'est le marron. Alors.
2: Ah
1: marron,
2: oui, parce que c'est vrai que le chocolat vert fluo et jaune fluo,
1: ça c'est naturel.
2: Ça, c'est du chocolat.
1: Bien sûr, évidemment.
2: C'est vrai,
1: t'as raison. Le bleu et le noir vont disparaître.
4: Ouais, marron, quoi.
1: C'était terrible. On a qui pour nous en parler?
4: Fabrice Lucchini, avec nous, je crois qu'il veut réagir.
5: Ce qui arrive est un scandale. Le monde part en cacahuète. Ouais, la guerre, la canicule, le détroit d'Hormuz, le carburant trop cher, mais surtout le M&M's bleu et le noir qui vont quitter les paquets. C'est honteux.
4: Alors là, pour le coup, on est d'accord avec vous, monsieur Lucchini.
5: Grandi avec ça. On a mangé des M&M's, des Tritz, des biscuits avec des crèmes dont personne ne connaissait la composition. On ouvrait le paquet, on lisait pas l'étiquette. On mangeait, on avalait des trucs qui avaient probablement plus de chimie qu'un laboratoire, mais au moins c'était drôle.
4: Oui, bah après on faisait quand même attention, même nos parents faisaient attention à ce qu'on mangeait.
5: Et aujourd'hui, la même génération s'enfile des cigarettes électroniques, gouchicha, pommes glacées tropicales, pastèque dragon cosmique, mange des testis croustis poulet avec un poulet d'ailleurs qui n'a jamais vu un autre poulet de sa vie, tellement il était seul dans son coin. Il est né dans une usine avec une sauce barbecue dans le fiac. Mais ça, on le laisse et on ne dit rien et tout le monde fait la queue pour du testis croustis poulet.
4: C'est totalement différent, le testis croustis poulet et les M&M, c'est différent.
5: C'est ces absurdités, c'est des inepties. La génération d'aujourd'hui ne mange que des trucs artificiels. Il n'y a rien de bio, il n'y a rien d'origine. Mon petit-fils de 15 ans, il a mangé un Babybel, un Ficello, il a bu du Capri Sun, il a vapoté une bœuf, goût citron, embrayage de kangou. Vous savez quoi? Il a chié une PS5.
2: C'est pratique, n'empêche.
4: C'est un côté
2: pratique.
4: On va se calmer quand même, monsieur Lucchini.
5: Rendez-nous les M&M's bleus et noirs. Rendez nos M&M's. Quelle sera la prochaine connerie qui vont nous sortir? Enlever le chocolat du Kinder Surprise et dire aux gamins de bouffer le jouet qu'il y a dedans. Rigoler, on va y arriver. J'ai envie de dire bonne journée, mais je ne vous la souhaiterai pas. Et vive les M&M's.
4: Bleu
2: et noir.
5: Ou marron, on n'a pas la bonne couleur.
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2: Ce week-end, tout le monde a eu chaud. Encore aujourd'hui, on va avoir très chaud. Ah ouais. Et puis demain, encore un peu plus. Mercredi, le pic. Même si on s'habille léger, faut être honnête, on transpire. Mmh. On prend une douche, on retranspire 5 minutes après. Eh bien, ce jeune homme que vous allez entendre aussi, il est à Lyon. 40 degrés, il faisait ce week-end à Lyon. Il craque, mais écoutez bien, il se raisonne.
3: Je vous mens pas. Tout ce qui me retient là, c'est mes parents. Sinon, je suis en train de marcher tout nu là. Ça a des couilles. Je marche tout nu, chacun il voit ce qu'il veut voir. C'est votre problème. Là, c'est juste mes parents, ils sont encore là. Sinon, tout le monde aurait vu mon zboub et mes fesses aujourd'hui dehors.
2: Ben oui, mais c'est ses parents qui l'empêchent de montrer son zboub. Mais sinon, il serait détendu. Et enfin, un petit message pour les couples qui nous écoutent. Les filles, si votre conjoint se plaint, comme la personne que vous allez entendre, écoutez bien la réponse.
4: C'est chaud là.
5: Bah oui, c'est la canicule. Hein.
4: La canicule, c'est bien féminin ça. Beaucoup de chaleur pour pas grand chose.
6: Ouais. Et on dit le coup de soleil. On se le tape en 10 minutes, mais on souffre pendant des jours.
7: Voilà.
2: Ah, à méditer. Vous avez 2 heures.
7: Bonne ambiance.
2: Bonne canicule à tous.
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2: Un auditeur visiblement a besoin d'aide. De quelle région est-il ?
3: Bah d'Alsace.
2: D'accord. Qu'est-ce qu'il veut qu'on...
3: Alors il veut qu'on l'aide à vendre des plats alsaciens, typiques d'Alsace.
4: Non mais avec Pierre.
3: Il a apporté les assiettes et tout.
5: Facile.
6: Avec Pierre, j'ai entendu. Bonjour à tous.
3: Bonjour.
6: Eh bien, bonjour Europe 2, bonjour Maryse.
7: Bonjour Pierre.
6: Bonjour chers auditeurs, téléacheteurs et chers téléacheteurs de Nouvelle Nouvelle Nouvelle. Bonjour Maryse.
7: Et bonjour Pierre.
6: Waouh. Eh bien, bienvenue dans ce nouveau... Téléachat, Maryse.
7: Oui, Pierre.
6: Télé-shopping spécial éditeur de Coé sur Europe 2 qui nous vend toutes les merdes qu'ils ont dans le placard. Bonjour, Maryse.
7: Hey, bonjour, Pierre.
6: Maryse, quel nous vend ce matin, Maryse?
7: Eh bien, tenez, Pierre. Bon, attention, c'est chaud, car c'est un plat de spätzle.
3: Oui.
7: De Stoffler.
6: Et écoutez.
3: La marque Stoffler. Vous voyez
6: quelque chose d'intéressant, Maryse? Je sens que vous avez eu du mal à le prononcer. C'est assez étonnant, Maryse. Vous pourriez faire un effort. Vous êtes à la radio, Maryse.
3: Des spätzle.
6: Bonjour, Maryse.
7: Des spätzle de Stoffler.
6: Écoutez, Maryse, quand on ne sait pas faire de radio, on ne s'aventure pas, Maryse. Je vais vous dire, ça sent l'Alsace, ça sent l'accent presque allemand, mais c'est appétissant, Maryse. Ah, Maryse, c'est complètement con d'envoyer ça d'Alsace parce qu'on est obligé de les réchauffer pour remettre des billes. Chers auditeurs et chères auditrices, Maryse vient de le dire avec beaucoup de difficulté. Il s'agit d'une magnifique assiette.
3: Oula.
6: Remplie de spätzle. De spätzle. Du préfet pas la boudère, du caillé à la papa des CFR, le pétanto qu'elle fouette, oh non de Dieu, le nom de Dieu. Une assiette, Maryse, bonjour Maryse, remplie de spätzle et de schtoufou.
3: Ah, on était presque.
6: Le quand ça pète sur le chou-fleur, le j'ai ken la maman stifleur, là, les spätzle et stifleur. Alors, c'est pas vrai, Maryse.
7: Des spätzle de schtoufleur.
6: Bien écoutez, Maryse, ils ont qu'à manger les coquillettes comme tout le monde, qu'est-ce qui nous emmerde, Maryse. Je veux dire, ils nous font suer, Maryse.
7: Bon, eh bien, Pierre, faisons l'autre assiette.
6: Écoutez, Maryse.
7: Voilà, voici une choucroute faite maison par une auditrice et qui nous vient d'Ilkirch-Grafenstaden.
6: Eh bien, chère Maryse, choucroute, Maryse, on aime ça, Maryse. Qu'est-ce qu'on aime bien, ça, Maryse.
7: Oui, alors, Pierre, oui.
6: Bonjour, Maryse.
7: Bonjour, Pierre.
6: Ça pue, mais c'est bon, autant à l'entrée qu'à la sortie. Eh bien, je vous dis, Maryse,
7: oui.
6: Je parle pas du nec, je parle bien sûr de cette magnifique plat.
7: Voilà, quel est ce plat, Pierre?
6: Quelle belle choucroute qui vient de Ilkirch.
3: Il est en train de veiller.
8: On capte plus.
6: Il crie de ta peine. Il crie, c'est Monsieur Patten. Il crie de la quiche de Tati Fatafou. Là. Il tire sur sa quiche dans sa gueule. La crafou tatatada, ma mère. La griffe russe dans le nom de Dieu. Je n'y arrive jamais, Maryse.
7: Kirsch Grafenstaden, Pierre. Je vous l'ai dit 10 fois. Hein.
6: Ah, écoutez, ils ont qu'à habiter Colmar. C'est plus sympa.
7: Vous avez raison.
6: Merci, Maryse. Ça m'a saoulé. Au revoir, Maryse.
7: On s'en va.
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3: Bonjour à mon petit Arnaud, comment ça va ?
4: Salut, ça va ? Je suis content de vous avoir.
3: Bah nous aussi, Arnaud. Alors, Arnaud, moi Arnaud, il faut que tu m'expliques ton boulot. Moi, j'ai marqué couleur d'affiche, mais c'est quoi exactement ?
4: C'est pas exactement ça, c'est plutôt pose d'adhésif. On pose des affiches aussi, mais on colle pas les affiches, les grandes affiches que vous voyez avec les grands balais. Là.
3: Donc c'est quoi alors, adhésif, c'est quoi, sur les vitrines ?
4: Adhésif sur les vitrines et un peu sur le mur des dépressifs, c'est ce que Dieu voulait.
5: Ah, c'est du, tu fais du marquage publicitaire.
6: Ah, c'est toi ?
4: Voilà, c'est ça. C'est,
3: dis-moi que c'est pas toi qui a fait le mur des dépressifs.
4: Non. Mais vous arrivez à le décoller, hein. Vous prenez un coin et vous arrachez tout.
3: Non, alors tu veux que t'explique un truc ? Alors écoute-moi bien, on va se parler entre professionnels là. Bonjour Michel, conseiller Casto. Non, je t'explique, on a voulu le faire et on nous a dit attention, ça a été visiblement très mal posé et si on tire, on risque d'arracher le placo avec.
7: Ouais. Mais comment c'est possible ?
3: Pas le placo, mais t'as compris.
8: L'enduit.
3: Voilà, et donc
4: après, il faut faire tout le mur.
3: Donc, on va être obligé de le faire, mais on y pense. De toute façon, moi, quand j'ai une idée, je ne l'ai pas ailleurs. Ouais. Donc, on va essayer de tout décoller. Et là, on est en train de voir pour les nouvelles machines, tu sais que tu dois connaître, les nouvelles machines qui te refont l'intégralité des murs.
5: Les imprimantes murales.
3: Voilà. Donc on a parce que moi je ne peux pas refaire une deuxième année.
5: Non, c'est
3: pas possible, tu peux pas. Non mais c'est pas être accueilli, c'est comme si ta femme t'accueillait avec un balai tous les jours, c'est pas possible.